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1: Bonjour à tous. Nouveau coup de chaud sur la France. 61 départements sont ce matin en alerte orange canicule. Seul le nord-est du pays est épargné. Météo France alerte ainsi sur un nouvel épisode sévère et durable, nécessitant une vigilance particulière, notamment pour les personnes sensibles ou exposées. L'Institut météorologique annonce des températures allant de 38 à 41 degrés. Des fortes chaleurs qui aggravent le risque d'incendie. Trois départements sont en alerte maximale pour des risques de feux de forêt. Les Deux-Sèvres, l'Essonne et le Vaucluse. 61 autres sont en risque élevé. Et dans les Pyrénées-Orientales, l'important incendie est toujours en cours. Le feu est stabilisé, mais pas complètement fixé, selon hier soir le ministre de l'Intérieur, Laurent Nunez. Il a déjà parcouru 4900 hectares de végétation. 11 personnes ont été légèrement blessées, dont 7 pompiers. Et de nouveaux moyens aériens vont être déployés aujourd'hui. 2 avions nationaux et 6 européens viendront en renfort. Dans le reste de l'actualité, Marine Le Pen fixée aujourd'hui sur son avenir politique. La Cour d'appel de Paris doit rendre sa décision de justice en début d'après-midi. Elle confirmera ou non la culpabilité de la présidente du Rassemblement national dans l'affaire des assistants parlementaires européens, ainsi que sa condamnation et notamment sa peine d'inéligibilité de 5 ans. Si Marine Le Pen ne peut pas prendre part à la course à l'Élysée, elle a d'ores et déjà annoncé qu'elle sera aux côtés de Jordan Bardella. Il sait où est le corps de Delphine. Sur BFM TV, maître Guy Debuisson, l'un des avocats de Cédric Jubilard, est revenu hier sur les aveux de son client. Le peintre plaquiste, qui avait jusqu'ici toujours nié toute implication dans la disparition de son épouse Delphine, a finalement avoué l'avoir tuée. Et lors d'une conférence de presse ce lundi après-midi, ses avocats ont assuré que tout sera fait pour que son corps soit retrouvé. Et puis le football, avec la suite des huitièmes de finale de la Coupe du Monde. La Belgique domine les États-Unis et file vers les quarts de finale. L'Espagne se qualifie difficilement en battant le Portugal de Cristiano Ronaldo 1-0. Cristiano Ronaldo qui a joué sa dernière Coupe du Monde avec la sélection portugaise. Excellent début de journée à tous.
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1: Trois thématiques locales sont portées au quotidien par La Mounière, la maison des mémoires de la ville de Sept-Fonds, l'aviation, la chapellerie et le camp d'internement autour de la Deuxième Guerre mondiale. Carole Saniski, la directrice de La Mounière, nous propose d'y faire le détour pour des expositions, visites guidées et ateliers tous les mercredis.
2: On organise tout l'été des visites sur demande, hein, sur réservation, des visites du camp, du mémorial, du cimetière espagnol et des lieux de mémoire. Mais ça, c'est sur réservation parce que nous sommes ouverts du mercredi au dimanche de 14h à 18h. Donc sur les heures d'ouverture, on ne peut pas vous emmener sur les lieux de mémoire. En revanche, on a décidé cette année de proposer des visites flash à La Mounière qui débuteront donc tous nos jours d'ouverture à 16h. Donc on vous incite à venir dans ce petit espace muséographique, à 16h. Comme ça, vous pourrez bénéficier de cette petite visite flash qui parle des trois mémoires locales, en effet, chapellerie, aviation et camp d'internement autour de la Première Guerre mondiale. Et j'ai oublié de vous dire quelque chose d'important, mais peut-être vous le saviez déjà, mais en effet, cet été, on a une exposition qui nous vient tout droit du musée Aéroscopia de Toulouse et qui sera visible jusqu'au 31 août. Voilà, ça s'appelle Mémoire des airs. Le titre était parfait pour aboutir à la maison de mémoire de la ville de Sept-Fonds. Et ça s'appelle « Quand l'archéologie et les sciences éclairent le passé ». Et c'est une exposition qui est accessible à tous. Vous verrez des petits morceaux de crash d'avions, des modèles d'avions reproduits parfaits pour aboutir à la maison de mémoire de la ville de Sept-Fonds. Et ça s'appelle « Quand l'archéologie et les sciences éclairent le passé ». Et c'est une exposition qui est accessible à tous.

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1: Le 1er juillet, le quartier Beau Soleil à Montauban accueillait son village santé. Si la forme physique était à l'honneur, la santé mentale s'est aussi invitée dans les débats, notamment avec la présence du planning familial. Preuve que le contrat local de santé de la ville souhaite désormais élargir ses objectifs au-delà des soins classiques. Jean-François Garrigue, adjoint délégué à la politique de la santé.
2: C'est une articulation qui se fait avec la santé mentale qui est inclue dans le contrat local de santé. Mais on veut, et parce qu'on se rend compte qu'il y a de plus en plus de précarité, et notamment dans la jeunesse, mettre un axe fort sur la santé mentale, parce que je pense que notre territoire et surtout nos administrés en ont bien besoin, parce que ce sont toujours des choses compliquées à vivre à la fois pour les patients, mais aussi pour leur famille. Donc ça va être un axe fort du mandat qui arrive devant nous.
1: Donc ce contrat de santé court jusqu'en 2028. Quelle est la plus grande priorité politique de la ville concernant les 3 prochaines années, par exemple, en termes d'accessibilité, de soins? Est-ce que vous avez des objectifs à remplir?
2: Il y a une priorité qui va être forte, c'est celle de lutter contre ce qu'on peut appeler la déshérence en matière de médecins traitants. On sait qu'on a 10 000 personnes sur la ville de Montauban qui sont en manque de médecins traitants. On a des moyens et on y travaille, et on a travaillé encore hier après-midi avec monsieur le maire pour essayer d'attirer ces jeunes médecins. On a un territoire qui est dynamique, on a des projets qui sont en cours d'un point de vue immobilier qui pourraient les intéresser, mais en tout cas voilà. Ça, c'est notre principale priorité dans le domaine de la santé, c'est que d'ici 2 à 3 ans, chaque Montalbanais puisse avoir un médecin traitant.
1: En attendant une restructuration plus globale des soins, il existe localement le dispositif 15-25 ans, une cellule spécifique du centre hospitalier de Montauban créée pour repérer au plus tôt la fragilité psychique chez les jeunes adultes et stopper l'errance médicale. Toutes les informations sur ch-montauban.fr.
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0: 7h, bienvenue sur CFM Radio. Si vous êtes déjà réveillé, bon, c'est tant mieux. L'avenir appartient à ceux qui se lèvent tôt, surtout par ces temps de canicule. On profite encore un tout petit peu de l'air frais du matin. Et puis bon courage pour la suite de la journée. La suite sera aussi avec Prad dans quelques instants. Le décor, c'est Jérôme là pour vous accompagner jusqu'à 10h.
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0: Et tout de suite, c'est Clémence Lobary pour l'essentiel de l'actu de ce mardi. Bonjour Clémence.
2: Bonjour à tous. Le risque d'incendie toujours élevé en France. 3 départements sont en alerte maximale pour des risques de feux de forêt. Les Deux-Sèvres, l'Essonne et le Vaucluse, 61 autres sont en risque élevé. Et en attendant, sur le front des incendies, dans les Pyrénées-Orientales, le feu est stabilisé, mais pas complètement fixé. Selon hier soir, le ministre de l'Intérieur, Laurent Nunez, de nouveaux moyens aériens vont être déployés aujourd'hui. 2 avions nationaux et 6 Européens viendront en renfort. Et dans la Drôme, un feu de forêt dans une zone de montagne difficile d'accès sur le territoire de la commune de Die progressait toujours hier soir. Il a déjà parcouru 1000 hectares. Et les fortes chaleurs ne devraient pas faciliter le travail des pompiers. 61 départements sont ce matin en alerte orange canicule. Seul le nord-est du pays est épargné. Météo France alerte ainsi sur un nouvel épisode sévère et durable, nécessitant une vigilance particulière, notamment pour les personnes sensibles ou exposées. L'Institut météorologique annonce des températures allant de 38 à 41 degrés. L'actualité, c'est aussi l'heure de vérité pour Marine Le Pen. À 13h30, la Cour d'appel de Paris rend sa décision de justice dans l'affaire des assistants européens. La présidente du Rassemblement national avait été condamnée en première instance avec notamment une peine de 5 ans d'inéligibilité. Et si Marine Le Pen ne peut pas prendre part à la course à l'Élysée, elle a d'ores et déjà annoncé qu'elle sera aux côtés de Jordan Bardella, son successeur désigné. L'Union européenne sceptique sur la conformité de la proposition de loi française sur les réseaux sociaux. Le texte prévoit, on le rappelle, de les interdire aux jeunes de moins de 15 ans en France. Mais selon la Commission européenne, il empiéterait sur les dispositions d'un règlement européen portant sur les services numériques. Et puis on termine avec le Tour de France et ce coup double de Tadej Pogacar. Il a remporté hier la 3e étape aux Angles et s'empare du maillot jaune de leader au général. Le peloton est désormais en France. Aujourd'hui, c'est la 4e étape entre Carcassonne et Foix. 182 km sur un parcours accidenté propice aux attaques. Excellent début de journée à tous.
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Il est 7h05 et ce matin, bon, je peux déjà vous annoncer une bonne nouvelle. 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La musique continue bien sûr, d'ici là c'est Pofu tout de suite. 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

0: Il est 7h09. D'ici quelques minutes, on va parler de jazz. Voilà, si vous savez pas quoi faire hein, ce week-end, direction Burlatz dans le Tarn. Ce samedi 11 juillet, le premier festival jazz de Burlatz va se poursuivre avec une soirée explosive au pavillon Adélaïde, celle de Nicolas Gardel et The Headbangers Big Band, une formation qui va mêler avec virtuosité jazz, funk et électro. Avant ce concert, le public retrouvera aussi Mother Folk au quai de Burlatz et en after, la formation Groove Assembly. C'est Pascal Martin, président de l'association Jazz Adélaïde Burlatz, qui va nous en dire plus sur cette programmation du samedi. Je vous parlais hier déjà de la programmation de ce vendredi, à ne pas rater également. Et puis, d'ici quelques instants, je vous retrouve pour la météo de vos départements. Lucas Graham arrive aussi très vite avec Second Chance.
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37 du côté de Monestier, 34 à Nage, 38 cet après-midi à Villefranche de Rouergue, 35 à Honnay-le-Château. Et puis n'hésitez pas aujourd'hui à souhaiter une bonne fête au Raoul en ce mardi 7 juillet. Direction le festival de jazz de Burlatz. C'est ce week-end et on va faire un focus sur les concerts de ce samedi 11 juillet. Ce sera dans un instant dans le coup de projecteur de CFM La Cône.

0: Love Story de Taylor Swift, il est 7h20 et dans une petite dizaine de minutes, on se retrouve pour parler de vos sorties culturelles. Il sera question notamment des cultures africaines, de métal dans le buisson du côté de l'Aveyron ou encore d'un peintre de l'intime à Montauban. Tout ça, je vous en dis plus d'ici quelques instants. Vanessa Paradis, ça arrive aussi dans quelques instants avec Rendez-vous, suivi de Benson Boone. Mais là, tout de suite, on se dirige vers le sud du Tarn et bien la petite commune de Burlatz qui accueille ce week-end, vendredi et samedi, son premier festival de jazz.
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0: Ce samedi, la deuxième soirée du festival jazz de Burlatz promet d'être explosive. À partir de 19h, c'est le groupe Mother Folk au quai Adélaïde. À 21h, le pavillon Adélaïde accueille Nicolas Gardel et The Headbangers Big Band pour une soirée jazz, funk et

0: électro. Pascal Martin, président de l'association Jazz Adélaïde Burlatz.
1: Voilà, Mother Folk, c'est aussi une connaissance, un ami qui travaille sur le village de Burlatz. Voilà, c'est un groupe, on va dire un petit amateur, mais qui joue très très bien. Et je voulais aussi rester sur du local et les faire venir aussi. Et alors, eux, ça va être un peu plus de la musique un petit peu plus pop, hein, avec des reprises des années 70 aussi à leur façon, quoi. Oui, effectivement, Nicolas Gardel a monté ce Big Band déjà il y a quelques années. Aujourd'hui, il a d'autres projets aussi, où il travaille aussi en quintette avec d'autres projets. Mais bon, moi, c'était vraiment la grande formation que j'avais envie de voir sur scène. Et donc, ça va être très explosif parce que beaucoup de cuivre, il y aura de tout, de la guitare, de la basse. Ouais, ils sont 21, ouais. C'est du lourd.
0: Et c'est sans oublier l'after à 23h au Quai Adélaïde avec une formation autour du groove.
1: Voilà, Groove Assembly. C'est un petit groupe de funk, avec beaucoup de reprises et quelques compositions aussi. Hein. Donc, venez, on vous attend nombreux de toute manière. On espère que ce soit une belle réussite et qu'on puisse continuer dans ce projet-là. Il y a de la place, c'est un gradin quand même de 600 personnes. Donc ça reste à échelle humaine, mais il y a encore de la place. Hein, voilà.
0: Réservation et programme complet sur le site jazzfestivalburlatz.com.
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Slow It Down de Benson Boone. Et oui, peut-être qu'avec ces chaleurs aujourd'hui, on va essayer de se calmer un petit peu, de ralentir et de se ménager. En tout cas, il est 7h28. Allez, on va quand même essayer de bouger un petit peu sur vos départements et on va parler des sorties culturelles tout de suite. Le festival Sawa Africa se tient ce week-end les 10 et 11 juillet au parc de l'Abbaye à Le Monastère dans l'Aveyron. Au programme, animation, rencontre, découverte artistique et moments de partage autour des cultures africaines. Et puis à Saint-Sever-du-Moustier dans le sud d'Aveyron, c'est bientôt le retour du Partas Festival ce week-end, samedi 11 et dimanche 12 juillet. Une ambiance de forforaine, de la musique cuivrée jusqu'au bout de la nuit. Une expo du métal dans le buisson au musée des arts buissonniers et de quoi rassasier aussi les fins gourmets tout le week-end. Ça se passe sur la place du village, hein. Participation libre et camping gratuit. Plus d'infos et tout le programme sur le site lesnouveautroubadours.fr. Écoutez aussi le mag de CFM Lacône à ce sujet sur le site cfmradio.fr. On termine à Montauban avec l'expo Lucien Cadenne, peintre de l'intime, témoin de l'histoire. Lucien Cadenne est une figure représentative au XXe siècle de l'école dite de Montauban. Il incarne à la fois la sensibilité artistique et l'ancrage territorial. Le peintre s'inscrit dans une tradition picturale attachée au paysage, aux scènes de la vie quotidienne. L'expo propose de retracer son parcours. Elle est à voir jusqu'au 25 juillet à l'ancien collège de Montauban. Voilà pour cette rubrique culturelle ce matin. Generation et Young Lean, c'est tout de suite avec Storm.

0: Nautica, la couleur de la mer. Il est 7h37, on parlera de la couleur du ciel d'ici quelques instants sur vos départements. Et puis juste après, on retrouvera Perrine pour le coup de projecteur de CFM Montauban. Le village santé qui était installé au quartier de Beausoleil à Montauban le 1er juillet dernier a aussi permis de sensibiliser à la santé mentale. Voilà, c'est le sujet de Perrine ce matin. Nous en dira plus tout à l'heure. Sombre, ça arrive dans quelques minutes. Et puis False, c'est le prochain titre à écouter là sur CFM Radio. In Degrees.
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1: Au ciel bleu aujourd'hui, pas de nuages au programme sur l'ensemble des départements et puis surtout la canicule qui revient en force. Ce matin, on prévoit déjà 30 à Castelnau-Moratier, 28 à Saint-Cyr-la-Popie, 29 à la Bastide-de-Pène et la Française, 26 du côté de Murat-sur-Vèbre, 30 à Albi et 30 aussi à Saint-Rémy, 26 ce matin à Espalion. Cet après-midi, il fera jusqu'à 39 à Pradines, 36 à Montredon, 39 à Castel-Sarrazin et 37 pour Caylus, 34 du côté de Fraisse-sur-Agoute, 37 à Cordes-sur-Ciel, jusqu'à 35 à La Fouillade et Luc Laprimope cet après-midi. Et puis sachez qu'aujourd'hui, on célèbre la journée mondiale de la langue Kiswahili, la langue la plus parlée en Afrique subsaharienne et une des 10 langues les plus parlées au monde, selon l'UNESCO. Et si l'initiative d'un village santé permettait aussi de sensibiliser à la santé mentale, c'est le sujet du coup de projecteur de Perrine dans un instant pour CFM Montauban.

0: Potential de Sombre, il est 7h48 et d'ici quelques minutes, on retrouvera vos infos. À 8h, la musique continue d'ici là avec Lowland Brothers, Noé Préchoff aussi. Très très bonne écoute hein, ce matin avec nous. Et tout de suite, on retrouve Perrine pour CFM Montauban. Elle va me parler de santé mentale ce matin.
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2: Le 1er juillet, le quartier Beau Soleil à Montauban accueillait son village santé. Si la forme physique était à l'honneur, la santé mentale s'est aussi invitée dans les débats, notamment avec la présence du planning familial. Preuve que le contrat local de santé de la ville souhaite désormais élargir ses objectifs au-delà des soins classiques. Jean-François Garrigue, adjoint délégué à la politique de la santé.
3: C'est une articulation qui se fait avec la santé mentale qui est inclue dans le contrat local de santé. Mais on veut, et parce qu'on se rend compte qu'il y a de plus en plus de précarité, et notamment dans la jeunesse, mettre un axe fort sur la santé mentale, parce que je pense que notre territoire et surtout nos administrés en ont bien besoin, parce que ce sont toujours des choses compliquées à vivre, à la fois pour les patients, mais aussi pour leur famille. Donc ça va être un axe fort du mandat qui arrive devant nous.
2: Donc ce contrat de santé court jusqu'en 2028. Quelle est la plus grande priorité politique de la ville concernant les trois prochaines années, par exemple, en termes d'accessibilité, de soins? Est-ce que vous avez des objectifs à remplir?
3: Il y a une priorité qui va être forte, c'est celle de lutter contre ce qu'on peut appeler la déshérence en matière de médecins traitants. On sait qu'on a 10 000 personnes sur la ville de Montauban qui sont en manque de médecins traitants. On a des moyens et on y travaille. On a travaillé encore hier après-midi avec monsieur le maire pour essayer d'attirer ces jeunes médecins. On a un territoire qui est dynamique. On a des projets qui sont en cours d'un point de vue immobilier qui pourraient les intéresser. Mais en tout cas, voilà, ça c'est notre principale priorité dans le domaine de la santé. C'est que d'ici 2 à 3 ans, chaque Montalbanais puisse avoir un médecin traitant.
2: En attendant une restructuration plus globale des soins, il existe localement le dispositif 15-25 ans. Une cellule spécifique du centre hospitalier de Montauban créée pour repérer au plus tôt la fragilité psychique chez les jeunes adultes et stopper l'errance médicale. Toutes les informations sur ch-montauban.fr.
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0: Il est 8h, c'est toujours Jérôme avec vous. Pensez à bien fermer les volets en partant au boulot ce matin pour essayer de garder un peu de fraîcheur encore avec cette canicule qui s'annonce donc aujourd'hui. On fera un petit point plus en détail sur ces températures dans une petite vingtaine de minutes pour votre météo. Et puis là, tout de suite, on retrouve l'essentiel de l'actu de ce mardi.
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0: C'est le flash info de Clémence Lobary tout de suite. Bonjour Clémence.
2: Bonjour à tous. Marine Le Pen bientôt fixée sur son sort. La cour d'appel de Paris rend sa décision aujourd'hui dans l'affaire des assistants parlementaires européens du Front National. Le parquet a requis 4 ans de prison dont un nom ferme aménagé sous bracelet électronique, une amende de 100 000 euros et 5 ans d'inéligibilité mais sans exécution provisoire. Une condamnation l'empêcherait de se présenter à la présidentielle. Dans le reste de l'actualité, plus de 14 500 hectares ont déjà brûlé cette saison, un chiffre avancé hier par Sébastien Lecornu. Le Premier ministre a également indiqué que les dégâts sont 3 fois plus élevés que l'an passé. Sur le front des incendies dans les Pyrénées-Orientales, le feu n'a pas progressé dans la nuit. Selon le préfet, il a parcouru 4900 hectares. De nouveaux moyens aériens vont être déployés aujourd'hui, 2 avions nationaux et 6 européens. 12 000 personnes ont également été évacuées. En parallèle, 61 départements sont ce matin en alerte orange canicule. Seul le nord-est du pays est épargné. Météo France annonce des températures allant de 38 à 41 degrés. Emmanuel Macron en Syrie depuis hier, c'est la première visite d'un chef d'État d'une puissance occidentale depuis la chute de Bachar al-Assad. Le président veut défendre une Syrie libre et respectueuse de chacune de ses composantes. Ahmad al-Shara lui a assuré sur BFM TV vouloir renforcer les relations entre les deux nations. Emmanuel Macron qui a aussi tenu à apporter son soutien à Kylian Mbappé après les propos racistes d'une sénatrice paraguayenne. L'élu a attaqué le capitaine des Bleus après l'élimination du Paraguay en 8e de finale de la Coupe du Monde. L'attaquant français lui a dénoncé une femme méprisable et indigne de sa fonction. Du côté des terrains, l'Espagne valide son ticket pour les quarts de finale de la Coupe du Monde après s'être imposée dans les dernières minutes de jeu face au Portugal. Elle affrontera la Belgique vendredi. Les Diables Rouges qui se sont imposés face aux États-Unis 4-1. Et puis c'est le jour J pour près de 800 000 candidats au bac. Les résultats du baccalauréat 2026 sont annoncés aujourd'hui. L'heure peut varier selon les académies. Excellent début de matinée à tous.
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Insomnie de AD, il est 8h05. Pour moi, c'est le moment tout de suite de vous faire un petit rappel des places qu'il y a à gagner dans une heure sur CFM Radio. 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Flo de la Vega, c'est tout de suite avec Aimer les gens.

0: sur 8. Très bonne matinée à vous. Si vous nous rejoignez à l'instant sur CFM Radio, c'est toujours avec Jérôme. On va retrouver David tout à l'heure pour le coup de projecteur de CFM Rodez. Et on va se diriger vers Luc Laprimob aux portes de Rodez. La commune véronaise avait fait parler d'elle lors des dernières municipales de mars. Les deux listes engagées avaient obtenu exactement le même nombre de voix au premier tour. Les électeurs avaient dû donc retourner voter une semaine plus tard pour départager les deux candidats. On écoutera Alain Cisternino, maire de Luc Laprimob, au micro David ce matin. Juste avant lui, je vous parlerai du temps qu'il va faire aujourd'hui sur vos départements et puis surtout de ces températures qui vont grimper au thermomètre. Maroon 5, c'est dans un instant avec le single Héroïne.
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1: Pouvoir à nouveau profiter du beau temps aujourd'hui sur toute la région, du moins tant qu'il ne fait pas trop chaud. Ça va grimper très haut cet après-midi. Ce matin, on compte déjà 29 à Catus, à l'Albin, à Montèche, à Laguépy aussi et à Vaour. 27 pour Vienne, 26 du côté d'Entrailles-sur-Truyère et 30 à Malville. Cet après-midi, on aura 37 à Montcuq, 39 à Puy-l'Évêque, 39 aussi à Moissac et 37 à Montclar de Quercy, 35 du côté de la Salvetat-sur-Agoute et 37 à Carmaux. 38 pour Toulon-Jacques cet après-midi et 33 à Baraqueville. Et puis une bonne fête à souhaiter aujourd'hui si vous en connaissez au Raoul en ce mardi 7 juillet. On va faire un petit retour dans un instant sur les municipales de mars dans l'Aveyron du côté de Luc-la-Primaube et avec deux listes qui avaient obtenu exactement le même nom et 33 à Baraqueville. Et puis une bonne fête à souhaiter aujourd'hui si vous en connaissez au Raoul en ce mardi 7 juillet. On va faire un petit retour dans un instant sur les municipales de mars dans l'Aveyron du

0: Bienvenue de Philippe Catherine, 8h18 et on va se retrouver dans quelques minutes pour reparler de ce qu'il y a à faire sur vos départements. Je vais vous donner quelques bonnes idées de sorties pour ne pas vous ennuyer cet été et en ce mois de juillet notamment. The All American Rejects, c'est dans un instant avec King Kong. Mais tout de suite, on retrouve David de CFM Rodez pour un point sur l'actu locale et reparler un petit peu de ce qui s'était passé en mars au municipal.
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2: À Luc Laprimaube, on vient de présenter le programme des animations pour cet été. Sept rendez-vous, le premier ce soir avec la projection d'un film en plein air. Un premier été en tant que maire pour Alain Cisternino et après au printemps, un drôle de scénario lors des municipales. Une égalité parfaite avec le maire sortant qui avait valu que les citoyens de cette commune de 6000 habitants retournent voter une semaine plus tard. Trois mois ont passé depuis et le maire se projette maintenant sur sa première grande rentrée.
3: À la rentrée, on aura plusieurs gros dossiers, notamment vous avez bien sûr la déviation Flavin le Lâcher. Nous, on aura certainement le début de l'écoquartier. On va faire l'éclairage du stade principal, du stade d'honneur de la Primaube. On va faire quelques aménagements sur les routes communales de notre commune. Et on va s'occuper aussi au niveau de la sécurité des voisins vigilants, c'est plutôt une participation de nos citoyens à leur propre sécurité.
4: Sinon, un dernier mot, pareil, sur le fait, nouvel élu à la mairie de Luc Laprimaube, déjà d'une part, c'est un sujet. Et puis élu aussi à l'agglo. Chez moi, Pipi, c'est quoi vos fonctions à l'agglo?
3: Je suis vice-président en sport, plus particulièrement en sport.
4: Sympa.
3: C'est sympa, par contre, ça demande du travail, de la disponibilité, puisqu'il faut quand même aller voir un peu
4: les week-ends.
3: Les week-ends un peu. Alors, c'est pas ce qu'il y a de plus désagréable, voilà. Mmh. Entre mes semaines à la mairie plus les week-ends à l'agglo, il faut que je vois un peu ma famille.
2: Et les animations de l'été en seront peut-être l'occasion. Elles sont à retrouver dans le détail sur le site et les réseaux sociaux de la ville de Luc Laprimaube.
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Soul Man de Sam et Dave. Il est 8h26, comme promis tout de suite, on fait un petit tour sur vos départements pour voir les activités à pas louper cet été. La Biennale Complémentaire 02, c'est une expo d'artistes locaux au Château de la Case, dans le Tarn, organisée par l'association Vabraise Art Complémentaire. C'est du 14 juillet au 15 août. Une dizaine d'artistes vont exposer leurs œuvres, parmi lesquelles de la peinture, de la photographie ou encore des installations. Parmi les artistes présents, on peut citer Laurent Martinel, Marie Delis, Martine Tulik ou encore Michel Janisset. Le vernissage est prévu le vendredi 17 juillet prochain à 18h30 au Château de la Case. Ce sera à voir du mardi au dimanche. Le Muséum d'Histoire Naturelle Victor Brun à Montauban on vous invite tout cet été jusqu'au 31 octobre à explorer la fascinante diversité des mammifères à travers sa nouvelle expo sur la piste des mammifères. Elle propose un nouveau parcours pédagogique pensé pour tous les publics et des visites guidées. Près d'une cinquantaine de livres d'artistes s'exposent cet été à la Manufacture à Villefranche de Rouergue. Mis à disposition par la médiathèque départementale, ces ouvrages représentent un large éventail d'artistes, de techniques et d'éditeurs. Une mise en lumière de ces ouvrages à la marge de la grande production de livres qui permettra de découvrir la diversité des formes et des pratique artistique. Les prochains rendez-vous sur inscription, c'est auprès de la médiathèque, c'est le samedi 11 juillet à 16h, jeudi 16 juillet à 10h15 et le mardi 28 juillet à 16h. Voilà pour ces sorties ce matin. Boulevard désert tout de suite avec en duo avec Carbone, c'est pas si facile. On a les

0: Roxane, Rain on My Parade, 8h37. On retrouvera Lisa d'ici quelques instants pour le coup de projecteur de CFM Kellus, direction la maison et des mémoires de Sept-Fonds. Des expositions, visites guidées, ateliers tous les mercredis à voir à Sept-Fonds autour de trois thématiques locales portées par cette maison des mémoires, l'aviation, la chapellerie et le camp d'internement autour de la Seconde Guerre mondiale. Prochain atelier demain mercredi autour de la mode vestimentaire à la Belle Époque. C'est gratuit, tout public à 14h30 à la maison des mémoires donc de Sept-Fonds. Et on en saura plus dans un instant avec Lisa. Juste avant elle, je vais vous retrouver aussi pour la météo, surtout le nord-ouest de l'Occitanie. Et on va voir à quel point ça va grimper. Aujourd'hui, au thermomètre Mima, ça arrive aussi très vite avec le single Paris.
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2: Vigilance orange à canicule à nouveau sur vos départements en ce début de semaine. Et pour cause, un soleil de plomb sur toute l'Occitanie aujourd'hui. Au thermomètre déjà ce matin, 28 à Cahors, à Figeac, à Saint-Projet, à Nouic aussi. 30 à Cagnac-les-Mines et 26 à Lacône, 25 pour Rodez, 27 du côté de Sainte-Afrique. Cet après-midi, ça va remonter jusqu'à 38 à Cajar, 36 à la Bastide-Murat, 38 à Caussade et Montauban, 37 à Monestier, 34 à Nage, 38 cet après-midi à Villefranche de Rouergue et 35 du côté d'Onet-le-Château. Et puis sachez-le, aujourd'hui on célèbre la journée mondiale de la langue Kiswahili, la langue la plus parlée en Afrique subsaharienne et une des 10 langues les plus parlées au monde selon l'UNESCO. Un atelier demain, mercredi, autour de la mode vestimentaire à la Belle Époque. Ça se passe du côté de la Maison des Mémoires de Sept-Fonds dans le Tarn-et-Garonne et c'est Lisa qui va nous en parler très vite.

0: Kid Laroi avec Kehlani Girls, il est 8h46 et ce sera Bruce Springsteen avec Streets of Philadelphia. Restez avec nous donc pour Bruce Springsteen et restez aussi tout de suite avec nous pour l'actu locale. C'est le coup de projecteur de Lisa de CFM Kélus à parler de mode vestimentaire à la Belle Époque. Voilà, c'est un atelier ce mercredi, hein, demain, du côté de Sept-Fonds.
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2: Trois thématiques locales sont portées au quotidien par La Mounière, la maison des mémoires de la ville de Sept-Fonds, l'aviation, la chapellerie et le camp d'internement autour de la Deuxième Guerre mondiale. Carole Saniski, la directrice de La Mounière, nous propose d'y faire le détour pour des expositions, visites guidées et ateliers tous les mercredis.
3: On organise tout l'été des visites sur demande, hein, sur réservation, des visites du camp, du mémorial, du cimetière espagnol et des lieux de mémoire. Mais ça, c'est sur réservation parce que nous sommes ouverts du mercredi au dimanche de 14h à 18h. Donc sur les heures d'ouverture, on ne peut pas vous emmener sur les lieux de mémoire. En revanche, on a décidé cette année de proposer des visites flash à La Mounière qui débuteront donc tous nos jours d'ouverture à 16h. Donc on vous incite à venir dans ce petit espace muséographique, à 16h. Comme ça, vous pourrez bénéficier de cette petite visite flash qui parle des trois mémoires locales, en effet, chapellerie, aviation et camp d'internement autour de la Première Guerre mondiale. Et j'ai oublié de vous dire quelque chose d'important, mais peut-être vous le saviez déjà, mais en effet, cet été, on a une exposition qui nous vient tout droit du musée Aéroscopia de Toulouse et qui sera visible jusqu'au 31 août. Voilà, ça s'appelle Mémoire des airs. Le titre était parfait pour aboutir à la maison de mémoire de la ville de Sept-Fonds. Et ça s'appelle « Quand l'archéologie et les sciences éclairent le passé ». Et c'est une exposition qui est accessible à tous. Vous verrez des petits morceaux de crash d'avions, des modèles d'avions reproduits à l'identique, à une échelle bien plus petite, bien sûr. Et puis toutes les explications autour de justement ce conflit de la Seconde Guerre mondiale en Occitanie et les nombreux sites de crash d'avions allemands ou français.
2: Et profitez du prochain atelier demain, mercredi, autour de la mode vestimentaire à la Belle Époque, gratuit et tout public à 14h30 pour faire le détour à La Mounière, la maison des mémoires de la ville de Sept-Fonds.
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0: L'histoire à l'envers d'Elephants, 8h56. N'oubliez pas, dans quelques minutes, vous avez des places de concert à gagner pour le festival Terre Rouge dans le Tarn, avec une belle affiche festive pour le jeudi 16 juillet. 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À 9h, bien sûr, vous retrouvez vos infos. Mais là, juste avant, voici Muse, Night Shift Superstar.
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0: est 9h. Restez bien à l'écoute sur CFM Radio. Je vous fais gagner des places de concert d'ici quelques instants pour le festival Terre Rouge dans le Tarn. Et puis là tout de suite, on retrouve vos infos.
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0: Sans plus tarder, on écoute Clémence Le Barry ce matin pour l'essentiel de l'actu. Bonjour Clémence.
2: Bonjour à tous. Journée cruciale pour Marine Le Pen. À 13h30, la Cour d'appel de Paris rend sa décision dans l'affaire des assistants parlementaires d'eurodéputés du Front National. Si la députée RN est à nouveau condamnée à de l'inéligibilité avec exécution provisoire, elle ne pourra pas se présenter à la présidentielle. Dans ce cas, elle a d'ores et déjà annoncé qu'elle serait aux côtés de Jordan Bardella, son successeur désigné. Dans le reste de l'actualité, nouvelle alerte canicule en France. 61 départements sont en alerte orange aujourd'hui. Seul le nord-est du pays est assez épargné. Sont attendues des températures avoisinant les 35 à 38 degrés avec des pointes à 41 dans le sud-ouest. Des fortes chaleurs qui ne facilitent pas le travail des pompiers sur le front des incendies. Dans les Pyrénées-Orientales, ils espèrent fixer le feu le plus rapidement possible. Feu qui a déjà parcouru plus de 4900 hectares. Et dans la Drôme, un feu de forêt dans une zone de montagne difficile d'accès sur le territoire de la commune de Die progressait toujours hier soir. Il a parcouru 1000 hectares. Et on rappelle que 3 départements sont en alerte maximale pour des risques de feux de forêt. Les Deux-Sèvres, l'Essonne et le Vaucluse. 61 autres sont en risque élevé. Sébastien Lecornu réunit aujourd'hui un comité d'alerte des finances publiques. L'objectif, faire le point sur la difficile situation budgétaire française et donner un cap sur les prochaines économies à réaliser. La France affiche l'un des plus importants déficits de la zone euro à plus de 5% du produit intérieur brut en 2025. Et la guerre en Iran a encore dégradé l'économie française. L'Ukraine a lancé plus de 430 drones vers Moscou cette nuit. C'est en tout cas ce qu'affirme le maire de la capitale russe. Une nouvelle vague de frappe alors qu'un sommet de l'OTAN débute à Ankara, en Turquie. Le président ukrainien Volodymyr Zelensky est attendu sur place. Il devrait d'ailleurs rencontrer Donald Trump. Et puis le Tour de France est coup double de Tadej Pogacar qui a remporté hier la 3e étape aux Anglais et qui s'empare du maillot jaune de leader. Le peloton est désormais en France. Aujourd'hui, c'est la 4e étape entre Carcassonne et Foix. 182 km sur un parcours accidenté propice aux attaques. Excellente matinée à tous.
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écoutez Harry Styles sur CFM Radio. 9h05, vous avez prévu quoi pour le jeudi 16 juillet? Ben moi, je vais vous le dire tout de suite. 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Ne tardez pas donc et c'est tout de suite en écoutant Indochine, les nouveaux soleils.

0: Il est bientôt 9h10, très bonne matinée sur CFM Radio. Et puis d'ici quelques instants, on va parler de santé mentale ce matin avec l'occasion du village santé qui s'est tenu le 1er juillet dernier à Montauban. Ce sera le coup de projecteur de Perrine ce matin. Dans quelques minutes aussi, la météo de tous vos départements et puis les températures qu'on va attendre aujourd'hui, auxquelles il va falloir se préparer. Dans le prochain quart d'heure, Taylor Swift, Pudgy. Dans un instant, c'est Three Days Grace, Mayday.
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Castelsarrasin et 37 à Quélus, 37 aussi à Cordes-sur-Ciel, 34 à Fraisse-sur-Agoute et puis 35 à La Fouillade et Luc La Primob. N'hésitez pas, si vous en connaissez aujourd'hui, ça leur fera plaisir, à souhaiter une bonne fête au Raoul en ce mardi 7 juillet. À l'occasion du village santé le 1er juillet dernier à Montauban, eh bien on a parlé aussi, c'était l'occasion d'aborder la santé mentale. C'est Perrine qui nous en dira plus dans un instant dans son coup de projecteur.

0: I knew it, I knew you de Taylor Swift. Il est 9h20 et bien malgré la canicule, il y a quand même des choses à faire cet été sur vos départements. On va essayer de se motiver un petit peu, de bouger. Et on parlera notamment de sport. Il faut faire avec modération évidemment avec ces chaleurs, mais aussi des arbres. Bah oui, il pourrait être intéressant, hein, les arbres en ce moment. Encore aussi de joie au travers de la sculpture. Voilà un petit peu le programme dès ses sorties. Je vous en parlerai d'ici quelques minutes. Pudgy, ça arrive très vite, suivi des Guns N' Roses. Et tout de suite, on va parler de santé mentale avec Perrine pour CFM Montauban.
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2: Le 1er juillet, le quartier Beau Soleil à Montauban accueillait son village santé. Si la forme physique était à l'honneur, la santé mentale s'est aussi invitée dans les débats, notamment avec la présence du planning familial. Preuve que le contrat local de santé de la ville souhaite désormais élargir ses objectifs au-delà des soins classiques. Jean-François Garrigue, adjoint délégué à la politique de la santé.
3: C'est une articulation qui se fait avec la santé mentale qui est inclue dans le contrat local de santé, mais on veut, et parce qu'on se rend compte qu'il y a de plus en plus de précarité, et notamment dans la jeunesse, mettre un axe fort sur la santé mentale, parce que je pense que notre territoire et surtout nos administrés en ont bien besoin, parce que ce sont toujours des choses compliquées à vivre, à la fois pour les patients, mais aussi pour leur famille. Donc ça va être un axe fort du mandat qui arrive devant nous.
2: Donc ce contrat de santé court jusqu'en 2028. Quelle est la plus grande priorité politique de la ville concernant les trois prochaines années, par exemple, en termes d'accessibilité, de soins? Est-ce que vous avez des objectifs à remplir?
3: Il y a une priorité qui va être forte, c'est celle de lutter contre

0: contre ce qu'on peut appeler la déshérence en matière de médecins traitants. On sait qu'on a 10 000 personnes sur la ville de Montauban qui sont en manque de médecins traitants. On a des moyens et on y travaille. On a travaillé encore hier après-midi avec monsieur le maire pour essayer d'attirer ces jeunes médecins. On a un territoire qui est dynamique. On a des projets qui sont en cours d'un point de vue immobilier qui pourraient les intéresser. Mais en tout cas, voilà, ça c'est notre principale priorité dans le domaine de la santé. C'est que d'ici 2 à 3 ans, chaque Montalbanais puisse avoir un médecin traitant.
1: En attendant une restructuration plus globale des soins, il existe localement le dispositif 15-25 ans. Une cellule spécifique du centre hospitalier de Montauban créée pour repérer au plus tôt la fragilité psychique chez les jeunes adultes et stopper l'errance médicale. Toutes les informations sur ch-montauban.fr.
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0: petite gueule de Saul. Il est 9h33. Tout de suite, on parle des sorties à faire tout près de chez vous, là, cet été. Le dispositif Mes Vacances Sportives revient cet été à Montauban. C'est depuis le 6 et jusqu'au 24 juillet pour les jeunes montabanais à partir de 4 ans. Ça se passe au complexe Jacques Chirac et à Port-Canal. Les enfants et ados auront l'occasion de découvrir de nombreuses disciplines sportives dans un cadre convivial et sécurisé. Au programme notamment de l'athlétisme, du paddle, du tir à l'arc, de la boxe ou encore du handball. Parmi bien d'autres sports, hein. Évidemment, c'est gratuit et sur inscription. Et puis à Rodez, ensuite, une double exposition sur les arbres proposés par le CAE de l'Aveyron. Très illustré et parfois humoristique, les expos cohabités avec les arbres et arbres remarquables donnent les clés d'une cohabitation réussie pour vivre avec ces arbres. Une exposition immersive pour petits et grands à découvrir à la galerie Sainte-Catherine de Rodez. Entrée libre et gratuite, c'est à voir jusqu'au 24 juillet. Et puis dans le Tarn, le musée Barin Vega de Monestier accueille depuis le 1er juillet jusqu'au 30 août une expo temporaire consacrée à la sculptrice albigeoise Corinne Chauvet, reconnue pour ses sculptures empreintes de joie, de sérénité et d'humanité. Corinne Chauvet crée des personnages de sourire communicatif qui invitent à la contemplation et au partage. Voilà, ça fera du bien d'aller voir, je pense, cette expo. Voilà pour ces sorties ce matin. On continue avec Tove Lo, Des Fleurs, c'est en duo avec Stromae.
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0: Shine on my way de Divaphone. 9h42 et d'ici quelques minutes, on retrouvera Nina pour le coup de projecteur de CFM Corde. Transformer de la viande, des escargots, mais aussi des légumes avec du matériel en commun à moindre coût. C'est possible grâce à la SICA de Vaour dans le nord-ouest du Tarn. Parlez-en autour de vous, ils recherchent de nouveaux membres. On en saura plus ce matin avec Nina. Juste avant elle, moi je vous retrouve pour la météo de tous vos départements et un point sur le retour très marqué de la canicule aujourd'hui. Sombre, ça arrive aussi très vite ce matin avec le single Potential.
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0: On va pouvoir à nouveau profiter d'un grand beau temps aujourd'hui sur toute la région, ou du moins tant qu'il ne fait pas trop chaud, hein, ça va grimper très haut cet après-midi. Ce matin, il fait déjà 29 à Catus, à l'Albinque, à Montèche aussi, et du côté de Lagépi et de Vaour, 27 à Vianne, 26 à Entraille-sur-Truyère et 30 à Malville. Cet après-midi, on aura 37 à Montcuq, 39 à Puy-l'Évêque, 39 aussi à Moissac et 37 à Montclar de Quercy, 35 du côté de la Salvota à Suragoutte et 37 à Carmont. 38 pour finir à Toulon-Jacques et 33 à Baraqueville. Et puis sachez qu'aujourd'hui on célèbre la journée mondiale de la langue Kiswahili, une des 10 langues les plus parlées au monde selon l'UNESCO. Dans un instant on retrouve la SICA, la Société d'intérêt collectif agricole de Vaour dans le Tarn. C'est au micro de Nina pour le coup de projecteur de CFM Corde.

0: se rapproche du 9h50, ce sera Green Day dans un instant, Boulevard of Broken Dreams. Voilà, ça nous ramène dans les années 2000. Et puis tout de suite, c'est Nina de CFM Corde pour nous parler de la SICA, la Société d'intérêt collectif agricole de Vaour.
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2: La SICA de Vaour, la Société d'intérêt collectif agricole de Vaour, est une coopérative qui permet aux producteurs, aux productrices, mais aussi aux artisans et aux artisanes, d'avoir accès à une large gamme de matériel professionnel et mutualisé à moindre coût. Plusieurs coopérateurs témoignent de l'importance de la SICA au sein de leur activité.
3: Moi, je suis arrivé sur la zone, ici sur Vaour, en 2001, avec un élevage de porc noir, déjà, gascon, ou transformation grande directe. Bon, l'idée de mon installation, c'était de garder la valeur ajoutée, donc garder la valeur, faire de la vente directe, directement à l'assiette. Ce qui m'a été très facile à faire avec la SICA, puisqu'elle existe depuis 83, et moi je l'ai rencontré, les gens de la SICA à l'époque en 2000, avec un super accueil. Donc ça m'a permis de développer mes produits, ça m'a permis aussi de monter des recettes en collaboration avec des gars qui bossaient déjà, et il y en a un ou deux qui ont vraiment beaucoup d'expérience de restauration dans le groupe.
2: Donc, en limitant les investissements.
3: Et en limitant les investissements, moi j'ai jamais dépassé, dernièrement j'avais moins de 1000 euros de part sociale à la SICA, donc vraiment beaucoup, en termes d'investissement, c'est rien.
4: Ouais, et puis les relations avec les vétos, c'est plus simple aussi quand on est plusieurs, quoi. Mmh. Quand on est nombreux. Quoi. Parce que j'ai été gérant pendant 20 ans, et donc là, il y a toujours eu deux gérants, quoi. Un gérant agriculteur, un gérant artisan. C'est assez intéressant comme idée, quoi. De ne pas juste voir la ruralité uniquement en termes agricoles, quoi. Il y a aussi des artisans, ça fait une complémentarité.
2: La SICA de Vaour recherche de nouveaux et nouvelles coopérateurs, coopératrices pour la transformation de canards, poulets, agneaux, brebis, cochons, escargots, légumes. Beaucoup de choses sont possibles dans cet atelier de transformation collectif.
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0: Boulevard of Broken Dreams de Green Day, c'était en 2004 hein, sur l'album American Idiot. Ça ne rajeunit pas forcément pour ceux qui étaient ados à ce moment-là. Il est 9h56 dans quelques secondes. Je vous dis à demain dès 7h et jusqu'à 10h. C'est tout pour moi hein, ce matin. Et bien sûr, dès demain, on reparlera de l'actu locale sur vos départements avec les coups de projecteur, les sorties à ne pas manquer. Et puis, on continuera aussi cette semaine à vous faire gagner des places pour le festival Terre Rouge dans le nord du Tarn, au-dessus de Gaillac, à Castelnau de Montmiral. Bravo d'ailleurs aux gagnants ce matin, un petit peu plus tôt, donc sur CFM. On retrouve Aurélien d'ici quelques instants, là, de 10h et jusqu'à midi. Et puis à midi, ce seront les magazines de vos antennes locales. Passez une excellente journée. Protégez-vous évidemment de la chaleur. Et c'est Prad, tout de suite, le décor.
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2: Excellente matinée, bonjour tout le monde, il est 10h, Aurélien pour vous accompagner jusqu'à midi. On écoutera Théo, on écoutera Cops et on démarre avec Robin Schulz et Barbs. Bon mardi.
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0: Garçon solide, c'était Théo sur CFM Radio. Il va être 10h10 et c'est l'été, c'est peut-être les vacances pour vous. Vous découvrez peut-être la région aussi. On va vous parler dans quelques minutes de la Maison des Mémoires de Sept-Fonds. Alors si vous découvrez la région, c'est un lieu qu'on vous invite à aller découvrir. Si vous êtes Tarn-et-Garonnais, c'est chez vous. Allez donc pousser la porte de la Maison des Mémoires. Tout cet été, des visites guidées, des ateliers, hein, tous les mercredis des ateliers autour de trois thématiques locales portées par cette Maison des Mémoires. Je le rappelle, l'aviation, la chapellerie et les camps d'internement autour de la Seconde Guerre mondiale. On en parle dans quelques minutes avec Lisa Echen sur CFM Radio. Pour la musique, Talisco, Juliette Armanet et Frank Walker arrivent dans deux minutes.
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0: Manet, c'était Fugué sur CFM Radio. Allez, on se tourne vers le Tarn-et-Garonne. La Maison des Mémoires de Sept-Fonds vous accueillera encore tout cet été. Les infos avec Lisa Echen.
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2: Trois thématiques locales sont portées au quotidien par la Mounière, la Maison des Mémoires de la ville de Sept-Fonds, l'aviation, la chapellerie et le camp d'internement autour de la Deuxième Guerre mondiale. Carole Saniski, la directrice de la Mounière, nous propose d'y faire le détour pour des expositions, visites guidées et ateliers tous les mercredis.
3: On organise tout l'été des visites sur demande, hein, sur réservation, des visites du camp, du mémorial, du cimetière espagnol et des lieux de mémoire. Mais ça, c'est sur réservation parce que nous sommes ouverts du mercredi au dimanche de 14h à 18h. Donc sur les heures d'ouverture, on ne peut pas vous emmener sur les lieux de mémoire. En revanche, on a décidé cette année de proposer des visites flash à la Mounière qui débuteront donc tous nos jours d'ouverture à 16h. Donc on vous incite à venir dans ce petit espace muséographique, à 16h. Comme ça, vous pourrez bénéficier de cette petite visite flash qui parle des trois mémoires locales, en effet, chapellerie, aviation et camp d'internement autour de la Première Guerre mondiale. Et j'ai oublié de vous dire quelque chose d'important, mais peut-être vous le saviez déjà, mais en effet, cet été, on a une exposition qui nous vient tout droit du musée Aéroscopia de Toulouse et qui sera visible jusqu'au 31 août. Voilà, ça s'appelle Mémoire des airs. Le titre était parfait pour aboutir à la maison de mémoire de la ville de Sept-Fonds. Et ça s'appelle « Quand l'archéologie et les sciences éclairent le passé ». Et c'est une exposition qui est accessible à tous. Vous verrez des petits morceaux de crash d'avions, des modèles d'avions reproduits à l'identique, à une échelle bien plus petite, bien sûr. Et puis toutes les explications autour de justement ce conflit de la Seconde Guerre mondiale en Occitanie et les nombreux sites de crash d'avions allemands ou français.
2: Et profitez du prochain atelier, demain, mercredi, autour de la mode vestimentaire à la Belle Époque, gratuit et tout public à 14h30, pour faire le détour à la Mounière, la maison des mémoires de la ville de Sept-Fonds.
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Jade, c'était Olivia Rodrigo sur CFM Radio. J'espère que vous allez bien. Nous sommes mardi matin, le 7 juillet. Je vous rappelle que ce jeudi, à partir de 16h, on se retrouvera en direct avec l'ami Jack et Nina depuis le festival Pause Guitare à Albi. C'est les 30 ans cette année, ça va être quelque chose. On vous retrouvera en direct jeudi, vendredi et samedi. 2 heures d'émission donc, de 16h à 18h. 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On a des invitations pour le jeudi, le vendredi ou le samedi, une belle programmation sur le festival Terre Rouge, Jean-Louis Bertignac, Benabar, les Soufrices Maracas, Pico Mon Amour. D'ailleurs les Soufrices Maracas, on les retrouve tout à l'heure dans PCV avec Rémi. Allez, à 11h, on écoutera quoi? David Bowie, les Rolling Stones aussi, et puis tout de suite on repart tranquillement avec la chanson française, celle de Pierre Demar. Je pense à vous, bon mardi.

0: La version originale, originelle, on pourrait dire même, The Man Who Sold the World, c'était David Bowie sur votre radio à l'esprit rock. On écoutera Zao de Sagazon, Bruno Mars, les Rolling Stones, et puis restez avec nous. Dans quelques minutes, vous entendrez Alain Cisternino, maire de Luc Laprimob. On en avait bien parlé pendant les élections municipales, puisqu'il y avait deux listes qui étaient engagées, et toutes les deux avaient obtenu exactement le même nombre de voix au premier tour, et les électeurs avaient dû retourner voter une semaine plus tard pour départager les deux candidats. Et c'est finalement Alain Cisternino qui avait fini devant. On le retrouve au micro de David Dumont avant 11h.
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0: My Soul, c'était Bruno Mars. Allez, ça avait fait les gros titres de l'actualité, parce que ça arrive pas souvent, ce qui s'était passé du côté de Luc Laprimope à l'occasion des dernières élections municipales. Au premier tour, les deux listes engagées avaient obtenu exactement le même nombre de voix. Bon, depuis, le second tour est passé, et on retrouve maintenant Alain Cisternino, le maire de Luc Laprimope, au micro de David Dumont.
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2: À Luc Laprimope, on vient de présenter le programme des animations pour cet été. Sept rendez-vous, le premier ce soir avec la projection d'un film en plein air. Un premier été en tant que maire pour Alain Cisternino et après au printemps, un drôle de scénario lors des municipales. Une égalité parfaite avec le maire sortant qui avait valu que les citoyens de cette commune de 6000 habitants retournent voter une semaine plus tard. Trois mois ont passé depuis, et le maire se projette maintenant sur sa première grande rentrée.
3: À la rentrée, on aura plusieurs gros dossiers, notamment vous avez bien sûr la déviation Flavin-Lelâcher. Nous, on aura certainement le début de l'écoquartier. On va faire l'éclairage du stade principal, du stade d'honneur de la Primaube. On va faire quelques aménagements sur les routes communales de notre commune. Et on va s'occuper aussi au niveau de la sécurité des voisins vigilants. C'est plutôt une participation de nos citoyens à leur propre sécurité.
2: Sinon, un dernier mot, pareil, sur le fait, nouvel élu à la mairie de Luc Laprimope. Déjà, d'une part, c'est un sujet. Et puis, élu aussi à l'agglo. Chez moi, Pipi, c'est quoi vos fonctions à l'agglo?
3: Je suis vice-président en sport, plus particulièrement en sport.
2: Sympa.
3: C'est sympa, par contre ça demande du travail, de la disponibilité, puisqu'il faut quand même aller voir un peu
2: les
3: week-ends un peu. Alors c'est pas ce qu'il y a de plus désagréable, entre mes semaines à la mairie plus les week-ends à l'agglo, il faut que je vois un peu ma famille.
2: Et les animations de l'été en seront peut-être l'occasion. Elles sont à retrouver dans le détail sur le site et les réseaux sociaux de la ville de Luc Laprimope.
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1: Au travers, Zao de Sagazan, que vous ne verrez pas cet été sur les différents festivals, à doit préférer la mer, la montagne ou l'océan, ou même partir loin de France. Vanessa Paradis, qu'on a pu apprécier sur le festival Montauban en scène avec un très chouette concert, arrive sur CFM Radio, juste après Otis Redding, bientôt 11h. Merci d'être avec nous.

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1: 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Il est tout juste 11h sur CFM Radio, j'espère que ça va toujours. Aurélien, avec vous jusqu'à midi, on écoutera Kingfisher, les Pony Pony Run Run, et on démarre cette nouvelle heure avec Sting, It's Probably Me. 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

0: 11h10, c'était Kingfisher. Allez, restez bien avec nous. On vous en a déjà parlé hier, mais on continue ce matin avec Jérôme Rascol. Le premier festival de jazz de Burlatz, dont le Tarn, c'est ce week-end. On en parle avec Pascal Martin, président de l'association Jazz Adélaïde de Burlatz, qui organise tout ça. On en parle avec Jérôme, donc, après Power of Stellar et après les Elephants.
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0: Allez, suivre son amour, suivre ses amours, c'était Elephants. À bientôt 11h20. Allez, on se tourne vers le Tarn maintenant pour une première édition d'un tout nouveau festival, le festival de jazz de Burlatz. Les infos avec Jérôme et Pascal Martin.
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2: Ce samedi, la deuxième soirée du Festival Jazz de Burlatz promet d'être explosive. À partir de 19h, c'est le groupe Mother Folk au quai Adélaïde. À 21h, le pavillon Adélaïde accueille Nicolas Gardel et The Headbangers Big Band pour une soirée jazz, funk et électro. Pascal Martin, président de l'association Jazz Adélaïde Burlatz.
3: Voilà, Mother Folk, c'est aussi une connaissance, un ami qui travaille sur le village de Burlatz. Voilà, c'est un groupe, on va dire, un petit amateur, mais qui joue très très bien. Et je voulais aussi rester sur du local et les faire venir aussi. Et alors, eux, ça va être un peu plus de la musique un petit peu plus pop, hein, avec des reprises des années 70 aussi à leur façon, quoi. Oui, effectivement, moi, Nicolas Gardel a monté ce Big Band déjà il y a quelques années. Aujourd'hui, il a d'autres projets aussi où il travaille aussi en quintette avec d'autres projets. Mais bon, moi, c'était vraiment la grande formation que j'avais envie de voir sur scène. Et donc, ça va être très explosif parce que beaucoup de cuivre, il y aura de tout, de la guitare, de la basse. Ouais, ils sont 21, ouais. C'est du lourd.
2: Et c'est sans oublier l'after à 23h au quai Adélaïde avec une formation autour du groove.
3: Voilà, Groove Assembly. C'est un petit groupe de funk avec beaucoup de reprises et quelques compositions aussi, hein. Donc venez, on vous attend nombreux de toute manière. On espère que ce soit une belle réussite et qu'on puisse continuer dans ce projet là, quoi. Il y a de la place, c'est un gradin quand même de 600 personnes, donc ça reste à échelle humaine, mais il y a encore de la place, hein, voilà.
2: Réservation et programme complet sur le site jazzfestivalburlatz.com.
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0: Et oui, c'est bien lui. Et oui, il continue à sortir des albums. Paul McCartney, c'était comme Inside. Quelle heure est-il? Bientôt 11h30, c'est l'heure de retrouver Rémi avec les Soufris Maracas qu'on retrouvera la semaine prochaine sur le festival des Terres Rouges, dans le Tarn.
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0: Allô, Vince, bonjour.
4: Bonjour.
0: Vince, chanteur des Soufris Maracas, avec nous cette semaine dans PCV, autour de La Course Folle, le dernier album des Soufris Maracas, dans lequel on trouve un titre qui s'appelle Les Couloirs du Métro. Alors moi j'y ai vu de suite, avant même de l'écouter, une sorte de petit regard nostalgique sur l'endroit où vous avez commencé à chanter les Soufris.
4: Ouais, ben, un petit peu, mais ouais, c'est aussi l'histoire d'un mec qui est en train de claquer,
0: ouais.
4: Qui rêve qu'il est dans le Pacifique et qui jusque-là tout va bien, il sent qu'il n'ira plus dans les couloirs du métro, et puis en fait, au bout d'un moment, il s'aperçoit qu'il est en train de claquer, mais que c'est agréable. Il a été dans le Pacifique, il fait beau, qu'il s'est senti rarement aussi bien, et qu'en fait, c'est cool.
0: Il est libéré, quoi, en fait.
4: Voilà, voilà, c'est ça.
0: Est-ce que c'est un morceau qui est né en Colombie, ça? Parce que je sais qu'une partie de cet album a été fait en Colombie.
4: Ben non, vu que les couloirs du métro...
0: Ouais, mais le Pacifique, ouais, mais le Pacifique.
4: Ben ouais, ah, ça s'est écrit au Costa Rica, ça.
0: Ah, pas mal, pas loin quand même, hein.
4: Ouais. Tranquille, tranquille. En regardant le Pacifique un matin, en me disant, putain, ce matin... Et après, j'avais une vieille chanson sur le métro. J'avais deux chansons, j'avais fait une.
0: Ouais. Mais ça veut dire qu'à ce moment-là, quand tu étais sur cette plage, là, au Costa Rica, tu t'es quand même, voilà, tu te rappelais un peu de tes débuts au métro, ou alors tu te disais et dire qu'il y en a qui sont coincés métro boulot de dos?
4: Non. Je me rappelais de ce début de chanson qu'on a écrit avec Vincent quand on faisait la manche, parce qu'on n'en pouvait plus aller tout le temps dans les couloirs. On disait, putain, on ira rappeler, j'allais. Et donc, je sais pas comment j'ai ficelé ça, c'est un peu compliqué. En tout cas, voilà, moi ça a donné ça, quoi. Ça...
0: Ah bah c'est le titre, c'est le premier titre qu'on va écouter dans nos conversations, Le Couloir du Métro. Et puis on se dit à demain. Salut Vince.
4: Salut.
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0: Les couloirs du métro, extrait de l'album La course folle des Oufri Maracas. Vince, chanteur des Oufri Maracas, est notre invité dans PCV cette semaine.
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0: bientôt midi. Merci d'être avec nous ce matin sur CFM Radio. J'espère que votre été démarre bien. On va s'intéresser au monde agricole dans quelques minutes pour parler des SICA, des sociétés d'intérêt collectif agricole. On va parler notamment de celle de Vaour, transformer de la viande, des escargots, mais aussi des légumes avec du matériel en commun à moindre coût. Eh bien, c'est possible grâce à ce dispositif, la SICA. On en parle dans quelques minutes avec Nina. Et puis avant midi, on écoutera Kendra Morris, Christophe Maé ou encore Nirvana.
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0: In my house, Kendra Morris sur CFM Radio. C'est l'heure de parler du monde agricole et on se tourne vers le Tarn. On retrouve Nina pour parler de la Sika de Vaour.
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2: La Sika de Vaour, la société d'intérêt collectif agricole de Vaour, est une coopérative qui permet aux producteurs, aux productrices, mais aussi aux artisans et aux artisanes d'avoir accès à une large gamme de matériel professionnel et mutualisé à moindre coût. Plusieurs coopérateurs témoignent de l'importance de la Sika au sein de leur activité.
3: Moi, je suis arrivé sur la zone ici, sur Vaour, en 2001, avec un élevage de porc noir, déjà, gascon, ou transformation vente directe. Moi, l'idée de mon installation, c'était de garder la valeur ajoutée, donc garder la valeur, faire de la vente directe directement à l'assiette. Ce qui m'a été très facile à faire avec la Sika, puisqu'elle existe depuis 83 et moi je l'ai rencontré, les gens de la Sika à l'époque en 2000, avec un super accueil. Donc ça m'a permis de développer mes produits, ça m'a permis aussi de monter des recettes en collaboration avec des gars qui bossaient déjà, et il y en a un ou deux qui ont vraiment beaucoup d'expérience de restauration dans le groupe.
2: En limitant les investissements,
3: moi j'ai jamais dépassé, dernièrement j'avais moins de 1000 euros de part sociale à la Sika, donc rien du tout, en termes d'investissement c'est rien quoi.
4: Ouais, et puis les relations avec les vétos, c'est plus simple aussi quand on est plusieurs, quoi. Mmh. Quand on est nombreux, quoi. Parce que j'ai été gérant pendant 20 ans, et donc là, il y a toujours eu deux gérants, quoi. Un gérant agriculteur, un gérant artisan. C'est assez intéressant comme idée, quoi. De ne pas juste voir la ruralité uniquement en termes agricoles, quoi. S'il y a aussi des artisans, ça fait une complémentarité, quoi.
2: La Sika de Vaour recherche de nouveaux et nouvelles coopérateurs, coopératrices pour la transformation de canards, poulets, agneaux, brebis, cochons, escargots, légumes. Beaucoup de choses sont possibles dans cet atelier de transformation collective.
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1: La Lune, très beau morceau de Christophe Maé. Allez, il va être midi. Bonne chance à tout le monde. Des invitations à gagner cet après-midi pour le Festival des Terres Rouges. Je suis sûr que Lisa ou Gilles en auront pour vous. Moi, je vous laisse ici. Bon appétit. Il y aura Flo de la Vega et votre Mac d'actualité locale juste après les infos de la mi-journée. Bon mardi.

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1: Bonjour à tous, Emmanuel Macron est sain et sauf. L'Élysée communique après ces deux explosions ce matin à Damas, en Syrie, non loin de l'hôtel où le chef de l'État a passé la nuit. Elles ont fait 18 blessés selon un premier bilan. Emmanuel Macron, lui, se trouvait alors au palais présidentiel pour une rencontre avec le président syrien Ahmad al-Shara. Le programme se poursuit, précise l'Élysée. Le casting de la prochaine élection présidentielle se joue aujourd'hui devant la Cour d'appel de Paris. Elle rend sa décision concernant Marine Le Pen et 11 autres membres du FN accusé de détournement de fonds publics dans l'affaire des assistants au Parlement européen. Lors du procès en appel, 4 ans de prison dont un an ferme et 5 ans d'inéligibilité avaient été requis contre Marine Le Pen. Elle saura à partir de 13h30 si elle peut se présenter à l'élection de l'an prochain. 4 personnes mises en examen après l'assassinat à Marseille de Mehdi Kessassi, le petit frère du militant contre le narcotrafic Hamid Kessassi. Le parquet national anticriminalité précise que les suspects, 3 hommes et une femme âgés d'une vingtaine d'années, qui ont été placés en détention provisoire. 6 suspects avaient déjà été mis en examen en mars dernier. La vague de chaleur a officiellement débuté, indique Météo France. Et ce midi, une quarantaine de départements basculent en vigilance orange canicule, notamment ceux de l'Île-de-France et du Sud-Bretagne jusqu'au Languedoc et une partie des Alpes. Les fortes chaleurs vont s'accentuer avec des maximales en général entre 35 et 38 degrés et des pointes à plus de 40 degrés possibles sur le sud-ouest. La fin de l'attente pour les élèves de terminale. Les résultats du bac ont commencé à tomber. 730 000 candidats vont savoir s'ils décrochent leur diplôme. Pour ceux qui devront passer par les rattrapages, les épreuves auront lieu entre demain et vendredi au plus tard. Enfin, à la Coupe du Monde, après la qualification de l'Espagne et de la Belgique, les derniers billets pour les quarts de finale ce soir avec l'un des favoris, l'Argentine, qui affronte l'Égypte. C'est à 18h. Et puis à 22h, la Suisse face à la Colombie dans le dernier huitième de finale de ce mondial. Bonne journée.
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0: Cannes de l'Aguépi qui commence demain avec jusqu'à ce dimanche des concerts, des ateliers, des conférences, des initiations, le tout organisé par l'association Lengo Bibo. On vous dira tout dans ce mag après. Puisqu'on est mardi, la chronique des coups de cœur du réseau des médiathèques de la QRGA. On retrouve Victor Le Guenec.
1: Bienvenue sur les coups de cœur des médiathèques du QRGA. Et aujourd'hui, on cause architecture labyrinthique et musique de l'âme. Avec, pour commencer, le premier tome de l'intégrale des bandes dessinées Les Cités Obscures de Schuiten et Peters. Un ensemble de bandes dessinées où chaque tome raconte la perte de l'humanité face à une architecture vivante qui soumet l'humain. Soit par petite excroissance qui se développe toute seule, quand un cube de 30 cm de côté se dédouble tous les jours sans s'arrêter, qui grandit sans fin jusqu'à s'imposer aux habitants qui ne peuvent que s'y soumettre. Soit par une architecture qui les noie sous son volume écrasant, étouffant dans ses tours infinies ou ses sous-sols interminables. Dans ces villes qui se meuvent d'elles-mêmes, qui font disparaître les frontières et l'horizon et qui se jouent des humains désespérément perdus face à ces dédales infinis. On y retrouve des archivistes qui tentent de mesurer, compter ces aberrations, des explorateurs qui disparaissent, s'évanouissent, des constructeurs, réparateurs, découvreurs, des thésées sans Ariane qui tous s'effacent dans ces anémolies de pierre, de métal, de câbles. Ce n'est pas grand ni même gigantesque, c'est exorbitant, cyclopéen et tentaculaire. Des endroits où l'espace déforme le temps, ça pousse au vice, à une folie encore plus grande que celle qui a amené les hommes à construire toujours plus gros, plus grand, plus loin. Ici, le dessin géométrique écrasant, parfois en noir et blanc, parfois couleur pastel, exprime avec une colossale puissance la chute et la dissolution de l'être humain sous ses inconstances et inconcevables charpentes. Les scénarios, toujours plus intenses, nous emmènent à travers des quêtes éternelles dans les méandres catacombesques à la recherche de la sortie de secours de l'infini. N'hésitez pas à aller vous perdre, laissez-vous absorber dans ces histoires obscures qui reflètent la démence de cette volonté humaine du toujours plus. Après avoir sombré, je vous propose de vous élever vers du plus spirituel avec un petit film documentaire sur la musique de l'âme. Le film Soul Kids, qui nous présente la Stax Music Academy de Memphis, Tennessee, ville américaine des plus pauvres, dans laquelle cette école de musique extrascolaire et gratuite, héritière du label légendaire des Sixties qui accompagna la lutte pour les droits civiques, nous fait rencontrer une jeunesse qui a soif d'apprendre, de comprendre son histoire. Histoire noire américaine à travers les plus grands tubes de la soul. Un film modeste qui traverse les luttes sociales, qui aide à déconstruire un racisme constant et des préjugés omniprésents, qui assaille de tous les côtés cette jeunesse désabusée, avec des professeurs qui rappellent, et là je cite, « Garçons et filles, on a créé une image de vous, ne la croyez pas, ne l'incarnez pas. » Une image contre-productive véhiculée par une partie du rap, entre autres. Le réalisateur, Hugo Sobelman, nous fait réfléchir avec une douceur rafraîchissante et fructueuse le tout en musique. Comment reconstruire un monde qui juge avant de voir, un monde qui préjuge avant de savoir. Mais je vous laisse le regarder, vous en jugerez par vous-même. Les Cités Obscures de Schuiten et Peters et Soul Kids de Hugo Sobelman sont à retrouver dans le réseau des médiathèques du QRGA. Bon visionnage, bonne lecture et à bientôt.
0: Et merci Victor pour cette chronique des coups de cœur du réseau des médiathèques à retrouver tous les mardis et en podcast sur le site de CFM Radio, cfmradio.fr.
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0: Et c'est parti pour la 25e édition des universités occitanes de l'Aguépi, organisée par l'association Lengo Bibo. On va détailler tout le programme puisque ça commence dès demain avec le directeur artistique Sylvain Lamure, bonjour.
3: Bonjour.
0: Et le régisseur général Cyprien Ligou, bonjour.
4: Bonjour.
0: Alors on va détailler l'ensemble de ce qui est proposé, c'est-à-dire des concerts, des conférences, des rencontres, plein d'ateliers, des stages, des cours. Et puis à l'Aguépi, c'est aussi une ambiance. C'est festif, c'est familial, et puisqu'il fait chaud, on pourra en profiter pour faire le tour par ce joli village, se baigner dans la rivière et participer à tout ce que vous nous proposez. C'est pour tous et pour chacun.
4: Absolument. C'est une université joyeuse et bucolique, une université buissonnière, on dit. Et donc on a des événements à la fois qui concernent la culture occitane, comme les cours, les ateliers, mais on a aussi prévu pas mal d'événements festifs comme des concerts. On a un loto en occitan qui va se faire avec des prix assez incroyables à gagner, comme par exemple un portrait artistique de notre cher président Claude Sicre, des lots de vinyles de musique en occitan avec des artistes et des musiques assez surprenantes qui seront pourvoyée par le par Varaï Prod qui vient faire le mercredi soir le transmix rock vinyle. Et donc il y a vraiment de belles découvertes à faire. On va aussi faire un commentaire avec une diffusion en direct au camping des Tilleuls à la Guépie du quart de finale de la Coupe du Monde avec commentaire en occitan.
0: Puisque l'occitan, c'est une langue d'hier, mais aussi d'aujourd'hui, absolument, que vous êtes parfaitement adapté au monde moderne, Coupe du Monde de foot, donc en occitan, et puis plein d'ateliers pour ceux qui comprennent rien, la langue occitane, la culture occitane mis à l'honneur, jusqu'à dimanche, dans divers lieux de la Guépie. Alors, oui, on détaille le programme, on parle de l'ambiance, c'est très familial, c'est pour vraiment tout le monde, tous les âges, il y a pour tout.
4: Oui, c'est des rencontres, c'est des conversations, c'est un très très joli lieu avec deux rivières, dont une dans laquelle on peut se baigner, l'autre aussi, mais c'est moins organisé. Voilà, c'est que des bons moments. Vous pouvez manger sur place, soit avec nous parce qu'on propose des repas. Vous pouvez vous inscrire à l'avance d'ailleurs si vous voulez manger avec nous et voir que
0: nous,
4: les gens de l'université, c'est-à-dire les membres de l'association, les intervenants, les artistes, on a une cuisine et on propose des repas complets à 8 €, je crois.
3: Il faut s'inscrire avant quand même.
4: Voilà, oui, pour qu'on sache combien de repas on prévoit, parce que sinon on n'aura peut-être pas assez.
3: Ce qu'il faut savoir, c'est que même si on est mardi et que l'université commence demain, il y a plein d'ateliers avec encore des places, donc vous pouvez bien sûr vous inscrire.
4: Oui, on a notamment la chance d'accueillir, de travailler cette année avec le collectif Dets, qui commence à faire du bruit depuis quelques années et qui propose de venir faire des vidéos sur place, sur la Guépie, sur le lieu, sur comment ça se passe. Donc c'est des gens qui sont assez drôles, donc c'est pour ça qu'on est content de les avoir, parce qu'au moins on va rigoler. Donc voilà, à la fois de la création, de la déconne et des bons moments.
0: Et puisqu'on parle des ateliers, il y a aussi un atelier expression idiomatique et fifre.
4: Tout à fait. Il y a un atelier de fifre, il y a un atelier d'accordéon. Alors le fifre, c'est la deuxième année. Je crois que l'année dernière, il y avait déjà eu et ça avait bien marché.
0: Cette petite flûte.
4: Ouais, c'est ça. C'est un petit flutio traditionnel qui fait beaucoup de bruit. Hein, il est tout petit, mais il fait vraiment du bruit. Et donc voilà, c'est un atelier à la carte. On peut y aller une fois, deux fois, trois fois. Voilà. Et après, des expressions idiomatiques. Oui, on a Michel Fréjabiz qui vient nous faire un atelier de traduction, de compréhension, de transcription d'expressions typiquement occitanes et d'où elles viennent, comment on peut les traduire en français.
0: Alors, des ateliers et des stages. Alors, quand on dit atelier, c'est qu'on peut venir comme ça de manière un petit peu ponctuelle sur l'ensemble du festival. Donc, et puis les stages, là, par contre, c'est carré, hein, non ?
4: Oui.
0: Oui. Et il y a beaucoup de stages autour de la musique.
4: Oui, oui, oui. Pardon, il y a un stage d'accordéon qui va être fait. Ça fait des années qu'on a Jean-Christophe Marie de l'association Audiato qui est à la Guépie qui fait des ateliers d'accordéon avec nous. Donc c'est quelqu'un de à la fois très sympa, très expérimenté et assez ouvert dans son approche de la musique. On a deux stages de chant. Un stage de chant polyphonique qui va être donné par Manu Théron et Damien Toumi, qu'on commence à connaître. Hein. Ils étaient déjà venus l'année dernière pour un stage. On a un stage de chant sacré et archaïque qui va aussi être donné.
0: Sacré occitan?
4: Ouais, chant sacré et archaïque, c'est assez surprenant. C'est Béatrice Lalanne. Qui fait ça, elle faisait partie du duo Terra Maire et voilà, et donc elle vient une semaine et c'est aussi pour les passionnés de chant une technique assez surprenante qui donne un rendu assez surprenant aussi.
0: C'est de la musique baroque aussi.
4: On a de la musique baroque à l'occasion de la journée autour de la visite du village de Najac, qui va être menée par Christian Pierre Abedel. Il y aura une visite du village le matin.
0: Visite onomastique, j'imagine.
4: Oui, il fait toujours ça, des promenades onomastiques. Il explique pourquoi tel nom, pourquoi tel lieu. Et il donne des anecdotes sur à la fois historique et puis sur l'agencement du village. Et ce sera donc interrompu par une sorte de pause fraîcheur avec le duo Grieg de Prap qui fait de la musique baroque en occitan. Parce qu'on a de grands compositeurs de musique baroque qui étaient occitans.
0: Des stages, donc accordéon, danse traditionnelle, stage de polyphonie archaïque et sacrée des terres d'oc, donc de stages de danse contemporaine, et des ateliers, je fais un petit résumé, hein, donc création audiovisuelle, des ateliers de fifre et des ateliers d'expression idiomatique. Et puisqu'on parlait musique, eh bien, il y a un gros temps fort, c'est celui du grand bal de ce dimanche. Avec qui on va les écouter?
4: Avec Moussutel et Juvens, qui est un groupe qui fait pas mal de bruit depuis presque une bonne vingtaine d'années. C'est Tatou et Blue de Massilia Sound System qui ont fondé le groupe. Et donc là, on a la chance d'avoir réussi à les faire venir. Et c'est absolument génial ce qu'ils font. Je sais pas si vous avez eu l'occasion de les écouter.
0: On va faire ça tout de suite.
4: Bah, allons-y.
0: Allez-y.

0: Vous venez d'entendre Moussuité et Lei Jovens, que je prononce probablement très très mal.
1: Non, c'était très bien.
0: Merci. On est toujours dans ce mag à propos des universités occitanes de la GAPI qui commence demain. Ce concert, ce sera là ce dimanche lors du Grand Bal. On détaille tout le programme avec le directeur artistique et le régisseur général Sylvain Lamure et Cyprien Ligou. Alors ce Grand Bal, puisqu'on en parle, est au tarif plein de 12 euros, réduit de 8. C'est donc la soirée de clôture du 12. On vient de détailler approximativement le contenu des stages et des ateliers qui se tiendront toute la semaine. Sinon, des concerts, des conférences et des rencontres, il y en a aussi une flopée. Des concerts, il y en a d'autres.
1: Oui. On a. Je parlais tout à l'heure de la rediffusion du quart de finale de Coupe du Monde.
0: Oui.
1: On aura en ouverture le duo Boulben qui eux font de la musique. Donc c'est un duo, ils sont deux. Accordéon, violon, percussion. Ils alternent un petit peu les instruments et pour le coup c'est un groupe sur lequel on peut danser. On avait fait ça l'année dernière avec un autre groupe au camping et ça avait bien marché. C'était vraiment un chouette moment où il y avait eu à la fois les danseurs qui savaient danser et qui initiaient les gens du camping ou les gens qui ne savaient pas danser. Et c'est un chouette moment de rencontre, de découverte. Voilà.
0: Apparemment, on a le droit de se tromper quand on vient danser chez vous.
1: Oui. Oui, parce que sinon, ça serait pas drôle. Et on aura à nouveau l'occasion de danser le samedi soir. Le samedi soir, on bloque la rue, je ne sais plus comment elle s'appelle, mais...
2: La rue Balatte. Au restaurant de l'Oustel.
1: Voilà, et donc on fait un grand repas avec une scène ouverte, avec des musiciens qui seront encore là, qui pourront vous proposer diverses musiques à danser. Et comme c'est une scène ouverte, si vous voulez venir... rapper, chanter, gratter, souffler avec nous... ça sera tout à fait possible. C'est une sorte de pré-soirée de clôture. La plupart des ateliers, des cours sont terminés. Et donc, voilà, on organise ce moment un petit peu festif autour de cette scène ouverte. Et d'une pizza.
0: Le but, c'est de vraiment réunir un petit peu tout le monde et puis que tout le monde puisse s'approprier la culture occitane, donc à travers ses danses, sa musique, sa langue, évidemment. Et pour ce faire, vous organisez différents temps de rencontres, notamment autour de la cuisine occitane.
1: Il y a une conférence de Gilbert Mercadier sur la cuisine occitane. Alors, on avait traditionnellement quelqu'un qui venait pour proposer un atelier de cuisine. Il n'a pas pu se rendre disponible. On a failli avoir des personnes qui venaient pour le refaire, mais ça s'est finalement pas fait. On proposera un petit peu de la vente de plats le vendredi et le dimanche. Voilà.
0: C'est quoi des plats typiquement occitans?
1: Le cassoulet. La mondiatade. Après, il y a des tourtes, il y a. J'en sais rien, je sais pas.
0: Ouais.
1: Moi, je mange au McDo, donc.
0: Oh, on est en train de parler. Hein? Oui, Cyprien, sauve-nous.
2: Je vous sauve, je suis là pour ça. Hein. On peut à la fois manger à l'escale Gapienne si on réserve un petit peu avant. C'est-à-dire que sur le site, vous avez un Google Form sur lequel vous pouvez vous inscrire. Il y a même un numéro de téléphone, c'est-à-dire le mien sur le site internet. Appelez-moi même au dernier moment, on trouvera toujours une assiette. Et il y a aussi tous les restaurants de la Gapi. Je pense aux Anglais sur les bords du Tarn, je pense à l'Oustal, je pense au Bar du Vior, là où on fait un DJ mix. Un vinyle de mix le mercredi soir. Et puis la Gapi est en train de bouger, de se renouveler là. Il y a un espace culturel qui vient de s'ouvrir, il y a deux espaces culturels qui viennent de s'ouvrir, dont un dans lequel on va héberger les artistes qui s'appelle Petite Lumière
1: et compagnie.
2: Et l'autre, le lieu alternatif, le Pigeonnier, dans lequel il y aura des ateliers de poésie cordel faits par Sophie Fauré. Qui vient de passer, je crois, 2-3 ans au Brésil.

0: et qui revient pour vous apprendre à faire des petites poésies de type cordel. C'est des petits feuillets qui se vendent au Brésil tout dans les marchés et qui ont souvent plus de succès que les autres stands. Donc ça peut être très intéressant. Voilà.
1: Oui, parce que qui dit occitan dit langue, qui dit langue dit poésie, et évidemment on insiste pas mal et on essaie de mettre en avant la poésie, déjà avec la journée des rencontres internationales de poésie qui se déroule le vendredi après-midi avec des vrais poètes et poétesses qui viennent exprès pour s'amuser entre eux. Ils font des quiz de poésie, il y a un atelier en temps de traduction d'une chanson dévoilée au dernier moment.
2: Concours de quatrains.
1: Voilà, alors là, cette année, il y aura un concours de quatrains autour de la chanson « Tanque Falanaital », qui est une chanson traditionnelle occitane que Claude Sicre, notre cher président, reprend dans son dernier triple album qui vient de sortir qui s'appelle « Ingénieur en folklore », je crois que c'est ça. Et donc, voilà, pour l'occasion, pour essayer de remettre cette chanson, c'est une chanson où il y a un refrain collectif et où chacun est invité à improviser, à faire des petites blagues sous forme de quatrain. Et donc, on aura aussi cet atelier de poésie de cordel qui s'est développé au Brésil, mais qui n'est pas sans lien avec ce qui se faisait ici, avec les troubadours occitans, un petit peu comme le foro s'est développé là-bas et a pris une autre forme, mais avec quelques liens, quelques racines, sans doute pas toutes les racines, mais sur notre territoire.
2: Donc c'est les rencontres internationales de poésie le vendredi à partir de 14h qui se conclut à 21h par un spectacle musical féministe.
1: Absolument, les Rolandes. Les Rolandes, c'est un trio. Donc ça s'appelle « À nos mères si éduquées », c'est essentiellement de la chanson. Et voilà, il faut venir le voir pour le croire.
2: Hein. Dès demain jusqu'à dimanche, tout un programme de concerts, de conférences, de visites guidées, du bal trad et même des quarts de finale du Coupe du Monde traduites instantanément en occitan, le tout particulièrement axé autour de la poésie et de la culture occitane. Qui dit culture dit y a un peu de tout, hein. On parlait même de la nourriture sans savoir trop nommer autant de choses que le cassoulet, mais voilà, il faut venir du côté de la Guépie. C'est la 25e annexe des universités occitanes citées. Quelques évolutions depuis tout ce temps. Il me semble que les gens qui viennent sont de plus en plus jeunes.
1: Alors ça dépend. Il y a ceux qui viennent et qui étaient déjà venus l'année d'avant, ils sont régulièrement de plus en plus vieux. Mais les nouveaux,
2: ils
1: se reproduisent. On arrive à toucher tout un tas de publics et justement à travailler et à assister à des rencontres intergénérationnelles. Alors intergénérationnel, c'est un bien grand mot parce qu'on imagine des personnes de 90 ans qui rencontrent des adolescents. Il n'y a pas que ça, il y a vraiment des personnes de tous âges et c'est chouette aussi parce que c'est quand même moi je trouve que cette université, elle vaut par les rencontres et par les moments, parce qu'il y a toujours des moments un petit peu dingo, hein, qui surgissent comme ça pendant la semaine, hein, et donc c'est des moments de rencontres qui permettent aux plus jeunes et aux plus usagers et aux autres, ceux qui sont entre les deux, de se rencontrer, d'échanger et de se comprendre.
2: Et puis des nouvelles pratiques aussi, j'imagine qu'il y a 25 ans il n'y avait pas des ateliers vidéo.
1: Non.
2: Création audiovisuelle. C'est quand ça déjà, atelier de création audiovisuelle? C'est en pointillé?
1: C'est du mercredi au vendredi de demain, ça commence demain et ça se termine vendredi. Et après, il y aura une rediffusion du travail effectué. Donc, la forme que ça va prendre, donc, c'est des petites vidéos, des faux documentaires qui vont être tournés à la Guépie. Les sujets vont être décidés par les participants. Et le tout sera rediffusé au moment du concert à l'Interplateau entre Moussuté, les Juvens et le duo La Voix La Peau.
2: Le concert, le grand bal du dimanche, de ce dimanche à partir de 19h. Sinon, tout au long de la semaine, on le disait, des stages, des cours, des ateliers, des concerts, des conférences, des rencontres dont vous pouvez retrouver l'entièreté du programme et le moyen de vous inscrire sur le site de l'association Lengo Bibo. Qu'est-ce qu'on peut rajouter de plus ?
1: Venez, voilà, ça va être super, on va bien rigoler.
2: On ne veut pas dire qu'il y a un McDo qui ouvre à la Guépine.
1: C'est vrai. Parce que sinon, je vais y aller. Hein.
2: Le directeur artistique de cette grande et nouvelle édition, la 25e édition des Universités Occitanes de la Guépie, Sylvain Lamure, et le régisseur général, Cyprien Légou, c'est vous qu'on appelle pour réserver notre camping et les rencontres dans les différents restaurants de la Guépie. Un grand merci à tous les deux.
1: Merci beaucoup. Merci beaucoup.
2: Et merci
1: et à demain.
2: Tous. Et à chacun de nous avoir suivis tout au long d'un mag qui sera, comme d'habitude, rediffusé à 18h et à 21h et que vous pouvez réentendre à loisir, sans modération et en podcast sur notre site cfmradio.fr. Juste après les infos, pour de suite, eh bien vous retrouverez Rémi pour le mag depuis CFM Montauban.
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4: Bonjour à tous, Emmanuel Macron est sain et sauf. L'Élysée communique après ces deux explosions ce matin à Damas en Syrie, non loin de l'hôtel où le chef de l'État a passé la nuit. Elles ont fait 18 blessés selon un premier bilan. Emmanuel Macron, lui, se trouvait alors au palais présidentiel pour une rencontre avec le président syrien Ahmad al-Shara. Le programme se poursuit, précise l'Élysée. Le casting de la prochaine élection présidentielle se joue aujourd'hui devant la Cour d'appel de Paris. Elle rend sa décision concernant Marine Le Pen et 11 autres membres du FN accusé de détournement de fonds publics dans l'affaire des assistants au Parlement européen. Lors du procès en appel, 4 ans de prison dont un an ferme et 5 ans d'inéligibilité avaient été requis contre Marine Le Pen. Elle saura à partir de 13h30 si elle peut se présenter à l'élection de l'an prochain. 4 personnes mises en examen après l'assassinat à Marseille de Mehdi Kessassi, le petit frère du militant contre le narcotrafic Hamid Kessassi. Le parquet national anticriminalité précise que les suspects, 3 hommes et une femme âgés d'une vingtaine d'années qui ont été placés en détention provisoire. 6 suspects avaient déjà été mis en examen en mars dernier. La vague de chaleur a officiellement débuté, indique Météo France. Et ce midi, une quarantaine de départements basculent en vigilance orange canicule, notamment ceux de l'Île-de-France et du Sud-Bretagne jusqu'au Languedoc et une partie des Alpes. Les fortes chaleurs vont s'accentuer avec des maximales en général entre 35 et 38 degrés et des pointes à plus de 40 degrés possibles sur le sud-ouest. La fin de l'attente pour les élèves de terminale. Les résultats du bac ont commencé à tomber. 730 000 candidats vont savoir s'ils décrochent leur diplôme. Pour ceux qui devront passer par les rattrapages, les épreuves auront lieu entre demain et vendredi au plus tard. Enfin, à la Coupe du Monde, après la qualification de l'Espagne et de la Belgique, les derniers billets pour les quarts de finale ce soir avec l'un des favoris, l'Argentine qui affronte l'Égypte. C'est à 18h. Et puis à 22h, la Suisse face à la Colombie dans le dernier huitième de finale de ce mondial. Bonne journée.
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10: Mesdames, Messieurs, bonjour. Pour votre MAG d'aujourd'hui, c'est Perrine qui est aux commandes. Nous allons parler du musée Fermat situé à Beaumont-de-Lomagne avec Véronique Sauzède pour parler de la programmation estivale du musée. Mais d'abord, un petit peu de musique.

0: Aujourd'hui, nous poussons les portes d'un lieu culturel unique dans la région, entièrement dédié au secret des mathématiques et des sciences. Situé à Beaumont-de-Lomagne, le musée Fermat vient de vivre une grande transformation. Après plus de 3 ans d'importants travaux de rénovation, l'établissement a officiellement ouvert ses portes hier, le 6 juillet. Mieux encore, pour cette saison, le musée inaugure une toute nouvelle exposition temporaire interactive intitulée « Dans ma cuisine, les maths se mettent à table » et qui s'installe jusqu'en décembre prochain. Exposition, atelier pour les plus jeunes, animation estivale, la programmation s'annonce très riche. Pour nous expliquer tout ça, nous sommes en ligne avec Véronique Sauzède, chargée de la programmation du musée Fermat. Bonjour Véronique.
1: Bonjour.
0: Vous allez bien? Pas trop stressée pour le début de la saison?
1: Non, ça va, j'espère que ça s'annonce bien. Il y a un petit peu de chaleur, mais on devrait pouvoir tenir nos engagements sur la saison.
0: Eh bien super. Alors Véronique Sauzède, le musée Fermat a fait peau neuve donc récemment. Pour les auditeurs qui ne connaîtraient peut-être pas encore le musée, comment vous en définiriez l'esprit? Est-ce que vous avez pour objectif par exemple de rendre les maths un peu plus attractifs?
1: Oui, donc ça c'est l'esprit du musée, c'est rendre les mathématiques plus accessibles. Et actuellement nous avons une exposition qui s'appelle « Dans ma cuisine ». Donc c'est pour découvrir les mathématiques et l'informatique à travers la thématique de la cuisine. Donc elle est accessible à partir de 8 ans. Mais nous avons aussi d'autres espaces d'exposition. Nous avons une exposition qui s'appelle « Amy la renarde ». Et donc du coup cette exposition elle est accessible à partir de 3 ans. Et c'est à travers des manipulations sur les formes géométriques que les enfants découvrent les mathématiques et appréhendent les premières notions de mathématiques. Et ensuite, nous avons tout le parcours patrimonial qui retrace la vie, l'œuvre de Pierre Fermat et les notions mathématiques sur lesquelles il a travaillé.
0: Ok, très bien. Est-ce que on aurait l'occasion d'avoir peut-être des visites guidées, parce que c'est pas évident pour tout le monde d'appréhender les maths par eux-mêmes?
1: Non, il n'y a pas de visite guidée dans le musée, mais par contre, il y a un dispositif avec un QR code que l'on peut télécharger à l'accueil du musée. Et ensuite, il y a une visite qui est guidée avec un audio guide.
0: Ok, très bien. Et donc là, en ce moment, on est tout début juillet, on démarre tout doucement la saison estivale. Quels sont les grands axes de votre programmation pour les semaines à venir?
1: Alors pour l'été, nous avons de la programmation donc au mois de juillet et au mois d'août. Pour le mois de juillet, nous proposons deux spectacles. Donc le premier aura lieu jeudi soir à 21h. C'est un conte théâtralisé par la compagnie de la rampe qui s'appelle Le Beaucoup. Donc c'est un conte en occitan et en français. Donc il n'y a pas besoin de parler occitan pour venir assister et comprendre, puisque de toute façon ce sera traduit au fur et à mesure pour la compréhension. Donc c'est l'histoire d'un jeune bossu qui part à travers la France faire un tour du pays et qui va défier les préjugés et découvrir les trésors cachés de la France. Donc c'est plutôt axé patrimoine de notre territoire avec l'Occitan.
0: Ok, très bien.
1: Donc ça c'est à 21h, c'est gratuit, c'est accessible à tous les publics. Voilà, ça sera maintenu même si vraiment on était en canicule rouge, puisque nous avons une cave dans laquelle nous pouvons aussi faire des spectacles, et cette cave elle est tempérée. Voilà. Donc ensuite, le 30 juillet, on a un concert de cuivre par l'ensemble Lips qui aura lieu dans la cave de la Maison Fermat, cette fois-ci à 21h aussi. Donc ça mettra en avant les époques classiques et baroques autour d'instruments de cuivre anciens et récents. Mais il y aura beaucoup d'instruments anciens.
0: Okay.
1: Voilà pour le mois de juillet. Ensuite, pour le mois d'août, pour les concerts, on aura le 6 août un concert qui s'appellera Artemisia. Alors Artemisia, c'est une peintre italienne du XVIIe siècle, donc de l'époque de Pierre Fermat. Et donc son histoire va être mise en musique par Étienne Galtier, qui sera au théorbe. C'est un instrument dont on n'a pas l'habitude de voir et d'écouter. Et avec Caroline Arnaud, qui fera des lectures et des chants autour de cet artiste du XVIIe siècle. Et ils mettront à l'honneur des compositrices baroques italiennes du XVIIe siècle qui sont un petit peu oubliées. Voilà, ils les feront renaître à travers leur spectacle. Et pour finir la saison, nous aurons le 25 août, là à 18h par contre, une murder party avec le Trésor de Fouquet, qui est proposé par la compagnie Il était une fois, que nous avons l'habitude d'accueillir au musée Fermat chaque été. Et donc là, on remontera le temps jusqu'à 1661, donc l'époque de Pierre Fermat, puisque en 1661, Pierre Fermat était encore vivant. Et on jouera les détectives pour essayer de démasquer le voleur du trésor de Fouquet. Voilà, donc il faudra questionner les comédiens qui joueront aussi des moments théâtraux à travers cette pièce. Et à la fin, il y a une petite résolution avec des scénettes théâtrales.
0: Une saison estivale, en tout cas, qui promet beaucoup, beaucoup de choses. Ça n'a pas été trop difficile d'organiser tout ça ?
1: En fait, il faut quand même trouver donc les thématiques. Alors les thématiques, on est autour du XVIIe et de la période baroque. Et donc non, c'est pas évident de trouver des spectacles et des artistes qui conviennent à nos exigences. Oui, c'est un petit peu compliqué, mais il faut chercher. Voilà, on finit par trouver.
0: C'est uniquement des artistes et des performants locaux.
1: Non, pas la plupart, oui, sauf. Étienne Galtier et Caroline Arnaud sur la vie d'Artémisia. Ça, ils viennent pas de l'Occitanie. Sinon, les autres, oui, ils sont originaires d'Occitanie.
0: Ok, très bien. Et est-ce que vous pourriez nous parler un petit peu plus en détail de votre toute nouvelle exposition qu'on évoquait en introduction ?
1: Celle sur la cuisine ?
0: Oui, tout à fait.
1: Donc, en fait, il y a diverses manipulations où on peut donc s'exercer et découvrir les liens entre musique et mathématiques. Ça fait un petit peu appel à plusieurs sens, donc du coup, il faut souvent manipuler, voilà. Mais il y a des choses aussi à écouter et à résoudre. Donc, comment partager une pizza, comment partager aussi une bûche pour que tout le monde ait les mêmes éléments sur la bûche, comment cuisiner dans l'ordre le plus optimal si on veut préparer plusieurs plats. Voilà, c'est ce genre de choses qu'il y a à résoudre dans cette exposition, que l'on peut découvrir donc jusqu'en décembre 2027. Mais pendant l'été, nous avons aussi des ateliers de pratique artistique ou des ateliers autour des mathématiques,
0: okay,
1: dont on n'a pas parlé. Donc le premier commencera aussi jeudi 9 juillet. Donc il y aura un atelier sur l'enluminure avec Sandra Clairbois de 10h à midi. Et pour découvrir un petit peu cette technique du Moyen-Âge et pour décorer une lettrine. Et ça donnera un marque-page. Donc ça, c'est accessible à partir de 8 ans. Et c'est sur réservation, mais il reste des places. Et c'est 5€ par personne. Voilà. Ça, c'est le premier atelier. Après, je peux vous parler des autres ateliers, si vous souhaitez.
0: Ah, je vous en prie.
1: Donc, le 16 juillet, pareil, en matinée, c'est toujours de 10h à midi, il y aura un atelier que l'on appelle DéfiMath, c'est une découverte patrimoniale et mathématique de la Bastide de Beaumont-Dolomagne. Donc, on part dans la Bastide avec une petite pochette, avec des outils mathématiques ou un dépliant avec des énigmes. Il faut résoudre toutes ces énigmes. Il faut observer l'architecture de Beaumont, compter certaines choses pour résoudre l'énigme finale. Et ensuite, il y a une petite cachette. Il faut trouver le coffre dans la Bastide de Beaumont, voilà, pour gagner un petit souvenir du musée.
0: Donc, c'est très interactif.
1: Oui, c'est interactif. Il y a plusieurs niveaux. Donc, en fonction des personnes qui s'inscrivent, voilà, le dépliant, il est accessible au niveau des personnes. Voilà. Ensuite, on continue le 30 juillet de 10h à midi avec un atelier sur les fanzines. Donc, les fanzines, ce sont des petits magazines qui étaient édités aux États-Unis dans les années 60 sur l'actualité. Donc là, ce sera avec le MACMA, qui est le musée des arts graphiques et des musiques actuelles de Fignan, qui va proposer donc de créer un fanzine autour d'un visuel de vinyle.
0: Est-ce que vous pouvez peut-être expliquer un peu ce que c'est un fanzine pour ceux qui connaissent pas trop le concept?
1: Alors en fait, un fanzine, c'était des magazines qui étaient édités, donc je dis, aux États-Unis dans les années 60, où les personnes créaient un petit peu leur petit journal avec en mettant l'actualité.
0: Ok, très bien.
1: Là, on va un petit peu dévier la thématique, mais ce sera autour de visuels de vinyle donc anciens. On va mettre des images et des illustrations sur ce fanzine.
0: Très bien.
1: Voilà. Et ensuite, il y aura un atelier de lecture et de mise en voix qui sera proposé par Étienne Galtier et Caroline Arnaud, qui viennent faire le spectacle sur Artémisia. Donc, en matinée, ils mettront en voix des textes qui vont être ensuite lus lors du spectacle. Et les personnes qui auront assisté à cet atelier participeront au spectacle et liront des textes lors du concert. Donc, ça sera vraiment interactif et il y aura donc une restitution de cet atelier du matin.
0: Finalement, au musée Fermat, on apprend les maths en s'amusant, c'est super.
1: Oui, on apprend les maths à Saint-Musin et aussi l'histoire de la période de Pierre Fermat, donc le XVIIe siècle, et les personnes qui ont gravité autour du XVIIe siècle, que ce soit des mathématiciens, mais aussi des artistes de cette époque-là. Et pour finir, nous aurons donc un atelier sur les codes secrets, sur l'histoire des codes secrets, le 13 août de 10h à midi, où on va parcourir depuis l'Antiquité jusqu'au 20e siècle, 19e siècle, des codes secrets. On sera amené à résoudre donc des codes avec des techniques différentes qui ont été inventées au fur et à mesure de l'histoire.
0: C'est super, voilà, donc, ça promet.
1: À partir de 8 ans. Oui, à partir de 8 ans, et donc toujours sur réservation pour ce qui concerne les ateliers. Et le tarif, c'est 5 euros. Donc si vous voulez réserver, il faut téléphoner au musée. Donc je peux donner le numéro de téléphone, c'est le 06 24 41 47 85. Ou sinon sur le mail du musée, contact@museeferma.com.
0: Merci beaucoup Véronique, on va faire tout de suite une première pause musicale. Donc vous êtes toujours sur le Mac de CFM Montauban. Véronique Sauzet, chargée de la programmation du musée Fermat, est avec nous au téléphone pour nous parler de la toute nouvelle programmation de l'établissement. Un petit peu de musique et on revient dans un instant.

0: De retour sur votre mag de CFM Montauban. Alors aujourd'hui, nous parlons du musée Fermat situé à Beaumont-de-Lomagne dans le Tarn-et-Garonne, qui a rouvert hier à peine. Et pour nous guider, nous sommes toujours en ligne avec Véronique Sauzède, chargée de la programmation. Véronique Sauzède, donc le musée, comme vous l'avez dit précédemment, s'adresse quand même beaucoup aux familles. Comment est-ce qu'on conçoit une animation scientifique qui puisse plaire autant à un enfant de 8 ans qu'à ses parents ou à ses grands-parents? Quelle est toute la logistique derrière ça?
1: Donc du coup, il faut trouver la thématique d'abord sur laquelle on veut travailler. Mais nous avons des expositions temporaires qui durent un an ou un an et demi. Donc en fait, on développe des ateliers autour de cette thématique-là. Donc là, c'est sur la cuisine. Mm-hmm. Donc pour ce qui concerne les ateliers, notamment pour les scolaires, puisqu'on accueille beaucoup de scolaires, donc les médiatrices créent des ateliers qui font appel aux thématiques à la fois mathématiques et aux thématiques de la cuisine. Donc en fait, ils vont mixer ces deux thèmes et proposer des activités mathématiques où on mettra en avant la cuisine, mais ce sera toujours autour de mathématiques comme des algorithmes, des formes géométriques qui seront proposées.
0: Bien, et c'est venu donc, comment d'ailleurs cette idée pardon, excusez-moi.
1: Oui.
0: Non, j'allais vous demander comment c'est venu l'idée de la cuisine, parce que c'est vrai qu'on n'associe pas forcément les maths avec la cuisine.
1: Alors, c'est une exposition qui a été créée par la Maison des mathématiques et de l'informatique de Lyon.
0: Ok.
1: Et nous, on est aussi partenaires avec eux. Et donc, elle a été exposée à Lyon pendant 2 ans. Et actuellement, elle est au musée Fermat. L'exposition que nous avions avant, c'était sur l'intelligence artificielle, qui avait été aussi créée en partenariat avec la MMI de Lyon et l'Institut Henri Poincaré de Paris.
0: Okay.
1: Donc, ce sont des expositions qui tournent sur plusieurs structures. Et nous accueillerons une autre exposition après l'exposition sur la cuisine, normalement sur le son.
0: Le son.
1: Et donc, sur le son, les mathématiques dans le son et la physique dans le son.
0: Ok, la conception du son, tout ça.
1: Voilà. Okay. Et il y aura donc des ateliers qui seront développés à ce moment-là. Pour l'instant, on ne les a pas encore développés. Pour tous les niveaux scolaires, hein, parce qu'on reçoit à partir de la maternelle jusqu'au lycée. Autour de cette thématique. Parce qu'on reçoit des scolaires, du coup, toute l'année, tous les jours, de la maternelle jusqu'au lycée.
0: Ok, bah ça vous fait pas mal de monde à convaincre.
1: Oui.
0: Et on l'a évoqué un petit peu plus tôt dans cette interview, le musée a connu de grands travaux de rénovation. Et concrètement, ces investissements et tout ce nouveau parcours, est-ce que quelque chose change pour l'expérience des visiteurs qui vont venir au musée cet été?
1: Ah oui, ça change totalement, parce qu'avant, nous n'avions pas un musée. Hein. Nous avions une salle d'exposition avec une seule exposition. Et là, vraiment, c'était des travaux énormes avec la construction d'un musée, de salles consacré à Fermat Science avec une scénographie qui a été réalisée par des professionnels, donc c'est totalement différent. On ne peut pas du tout comparer. Parce que là, il y a 3 espaces. Il y a l'espace patrimonial sur Pierre Fermat, ensuite l'espace avec l'exposition temporaire et l'espace pour les plus petits sur Émile Renarde et ses amis. Donc voilà, et puis le bâtiment a été complètement restauré. Il y a l'office de tourisme en bas qui... au rez-de-chaussée, qui a aussi une exposition interactive sur la Lomagne, que les visiteurs peuvent découvrir rapidement en venant visiter le musée. Donc, c'est une découverte totale et nouvelle. Hein. Ils peuvent venir, ils ne vont pas reconnaître peut-être le bâtiment.
0: Ça fait combien de mètres carrés à peu près, vous savez?
1: Je ne sais pas exactement. Le musée, je crois qu'il fait peut-être 700 mètres carrés. Je dis une bêtise.
0: Ok, très bien. Ouais, ça change radicalement de ce que c'était avant. C'est cool.
1: Ah oui, parce qu'avant, nous avions peut-être 100 mètres carrés, voilà.
0: Ah oui, rien à voir.
1: Oui, mais on recevait par contre les scolaires aussi, voilà. On avait des salles qui étaient mises à disposition, mais là, c'est des lieux qui sont mis à disposition en permanence pour l'association Fermat Science. On a des salles d'atelier. En plus du musée, nous avons des salles d'atelier pour recevoir le public.
0: Et ça tombe bien que vous parliez du lieu, parce qu'on peut se poser aussi la question, au-delà des maths, le musée est aussi installé, comme vous l'aviez dit, dans la maison natale de Pierre de Fermat. Donc on parle, c'est un hôtel particulier du 15e siècle, si je ne m'abuse. Oui. Est-ce que la visite du musée, de quelle manière c'est aussi l'occasion de découvrir le patrimoine et l'histoire de la ville? Vous en parliez un petit peu déjà avant, mais de quelle manière ça se gangrène tout ça?
1: Alors, du coup, dans le parcours de visite, avec aussi le guide de visite qui est en ligne, que l'on peut écouter tout au long de la visite, il y a aussi des questions et une découverte patrimoniale, parce qu'en fait, toute la partie patrimoniale a été conservée sur le bâtiment du 15e. Donc, on peut découvrir des poutres d'époque avec des peintures dessus. Il y a une cheminée monumentale. Il y a deux cheminées du 16e siècle. Il y a ensuite la tour, avec l'escalier qui monte à la tour, qui est donc du 15e et 16e siècle. Des fenêtres à meneaux. La façade a été réaménagée, mais il y a encore, on a conservé quand même des fenêtres à meneaux sur la tour. Donc, la partie patrimoniale est très visible, oui.
0: Okay. Donc, c'est partie intégrante, en fin de compte, de la visite du musée.
1: Oui, on parcourt les pièces anciennes, oui.
0: Ok, très bien. Et si vous deviez donner un peu envie aux gens de venir au musée cet été, c'est quoi qu'il faut absolument faire, selon vous, à Beaumont-de-Lomagne, au musée Pharma cet été?
1: Ah ben, venir découvrir le musée, parce que c'est un musée quand même unique en son genre. Les musées des mathématiques, il n'y en a pas beaucoup en France, même dans le monde, donc c'est quand même c'est un lieu exceptionnel.
0: Bien. Est-ce que vous pourriez peut-être refaire un petit rappel concernant les horaires et les réservations?
1: Alors, les horaires pour le musée, c'est du mardi au samedi, de 10h à 12h30 et de 13h30 à 17h30. Et concernant les spectacles, c'est le jeudi soir. Donc, le premier, c'est le 9 juillet. Ensuite, on enchaînera le 30 juillet, le 6 août et le 25 août. Concernant les ateliers, ils ont lieu le jeudi, de 10h à midi. Exceptionnellement, il y en a un qui est à 10h30. Donc, c'est le 9 juillet, 16 juillet, 30 juillet, 6 août et 13 août. Et ces ateliers sont autour de pratiques artistiques ou de découvertes de l'histoire des mathématiques ou de mathématiques, mais de mathématiques ludiques et accessibles à tous.
0: Très bien. Donc, le premier spectacle, ce sera donc le 9 juillet au musée Fermat. On arrive au terme de ce magazine. Merci beaucoup, Véronique Sauzet. Vous êtes chargée de la programmation du musée Fermat à Beaumont-de-Lomagne, d'avoir répondu à nos questions. On invite.
1: Merci.
0: Pas de souci. On invite évidemment tous nos auditeurs à aller découvrir ce superbe lieu qui vient tout juste de rouvrir ses portes et à tester leur créativité, bien sûr, avec l'exposition Dans ma cuisine, les maths se mettent à table. Pour retrouver toutes les infos pratiques, les horaires et la billetterie, rendez-vous sur le site internet museeferma.com. Très bonne journée à l'écoute de CFM Montauban.
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0: Le 1er juillet, le quartier Beau Soleil à Montauban accueillait son village santé. Si la forme physique était à l'honneur, la santé mentale s'est aussi invitée dans les débats, notamment avec la présence du planning familial. Preuve que le contrat local de santé de la ville souhaite désormais élargir ses objectifs au-delà des soins classiques. Jean-François Garrigue, adjoint délégué à la politique de la santé.
3: C'est une articulation qui se fait avec la santé mentale qui est inclue dans le contrat local de santé, mais on veut, et parce qu'on se rend compte qu'il y a de plus en plus de précarité, et notamment dans la jeunesse, mettre un axe fort sur la santé mentale, parce que je pense que notre territoire et surtout nos administrés en ont bien besoin, parce que ce sont toujours des choses compliquées à vivre à la fois pour les patients, mais aussi pour leur famille. Donc ça va être un axe fort du mandat qui arrive devant nous.
0: Donc ce contrat de santé court jusqu'en 2028. Quelle est la plus grande priorité politique de la ville concernant les trois prochaines années, par exemple, en termes d'accessibilité, de soins? Est-ce que vous avez des objectifs à remplir?
3: Il y a une priorité qui va être forte, c'est celle de lutter contre ce qu'on peut appeler la déshérence en matière de médecins traitants. On sait qu'on a 10 000 personnes sur la ville de Montauban qui sont en manque de médecins traitants. On a des moyens et on y travaille, et on a travaillé encore hier après-midi avec monsieur le maire pour essayer d'attirer ces jeunes médecins. On a un territoire qui est dynamique, on a des projets qui sont en cours d'un point de vue immobilier qui pourraient les intéresser, mais en tout cas, voilà, ça c'est notre principale priorité dans le domaine de la santé, c'est que d'ici 2 à 3 ans, chaque Montalbanais puisse avoir un médecin traitant.
0: En attendant une restructuration plus globale des soins, il existe localement le dispositif 15-25 ans, une cellule spécifique du centre hospitalier de Montauban créée pour repérer au plus tôt la fragilité psychique chez les jeunes adultes et stopper l'errance médicale. Toutes les informations sur ch-montauban.fr.
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0: Minasan konnichiwa, chers auditeurs, et bienvenue dans l'émission « Et si on parlait d'elle » sur CFM Radio. Alors, comme vous l'avez compris aujourd'hui, on vous emmène au pays du soleil levant, un pays fascinant où les traditions millénaires côtoient les technologies les plus futuristes. Manga, jeux vidéo, culture, société, coutumes insolites, nous découvrirons dans cette émission ce qui fait du Japon un pays aussi unique qu'intrigant. Alors, elle nous montre sa passion pour le Japon par sa consommation excessive de sushi au quotidien. Marie Pessus est avec nous aujourd'hui. Bonjour Marie.
1: Bonjour.
0: Elle rejoint l'équipe aujourd'hui, c'est sa première émission. Elle a la particularité de partager 50% de mon ADN, ce qui est un grand privilège. Sarah Dweck, ma sœur, est avec nous. Bonjour Sarah.
2: Bonjour Jennifer.
0: On sent qu'il y a du piston dans l'air quand même. Elle fait également ses débuts sur les ondes. Merci d'accueillir, comme il se doit, Jules Landès, qui nous parlera, entre autres, des inégalités de genre dans le monde professionnel au Japon. Bonjour Jules et bienvenue.
3: Bonjour Jennifer.
0: Alors on va commencer doucement notre immersion vers le pays du soleil levant avec un petit quiz si ça vous va. Un petit quiz très sympathique. Alors, il n'y a pas plus simple, je vous pose des questions et vous me répondez vrai ou faux. On y va, c'est parti?
3: Allez.
0: Oui. Première affirmation. Au Japon, certains trains présentent des excuses officielles s'ils partent avec quelques secondes d'avance. Alors, est-ce que c'est vrai? Est-ce que c'est faux? Ce regain de politesse.
4: Avec de l'avance?
0: Oui, quelques secondes en avance. Hop, petit message. Ouais. C'est pas à la SNCF que ça arriverait. Et donc, du coup, pour s'excuser, parce qu'on imagine la personne qui est ric-rac, qui arrive juste à l'heure et qui voit le train partir parce qu'il part en avance. C'est sympathique aussi.
1: Ah oui, dans ce sens-là.
0: Voilà.
1: Ouais.
0: Alors, est-ce que c'est vrai? Est-ce que c'est faux?
3: Moi, je pense que c'est vrai aussi.
5: Moi, je pense que ça peut être vrai. Après, c'est dommage pour ceux qui arrivent à l'heure et qui peuvent pas prendre.
0: Oui, c'est un peu dommage. Et oui, tout à fait, c'est vrai. En effet, la ponctualité est tellement importante pour les Japonais qu'un départ prématuré peut être considéré comme une faute. C'est assez surprenant. Donc, je vais passer maintenant à la deuxième affirmation. Alors, il est normal de laisser un pourboire au restaurant au Japon.
4: Non.
0: Justifiez votre réponse. C'est facile de dire vrai ou faux.
1: Toi, t'y as été. Oui, mais du coup, j'ai oublié.
5: Moi aussi, je pense que c'est faux.
3: Ouais.
5: Parce que
3: ça
5: je
3: peut
5: pense
3: être
5: que.
3: Comme une offense, non?
5: Ils sont tellement. Ouais. Voilà, ils pourraient prendre ça comme une offense.
0: Tout à fait, vous êtes sur la bonne voie. Donc en fait, ça peut mettre la personne très mal à l'aise, car on considère que le service fait partie du métier et qu'il n'y a pas besoin de laisser de pourboire. Et laisser un pourboire, ça laissera penser que tu crois que leur salaire ne suffit pas. Donc ils le prendraient très très mal. Alors, troisième affirmation, il existe des distributeurs automatiques qui vendent des œufs frais ou des bouquets de fleurs, qui vendent toutes sortes de choses, une quantité incroyable de produits, des bananes, des parapluies, des cravates, un peu partout, en libre service. Alors, qu'est-ce que vous en pensez? Est-ce que c'est, on va demander à quelqu'un qui a été au Japon, est-ce que ça cherchait une cravate à 2h du matin et t'en as trouvé une dans un distributeur?
3: Non, j'avais 20 ans, j'avais pas de cravate. Mais il est insolite, ouais, je pense.
0: Ouais, tout à fait. Et ça, c'est surprenant. On peut trouver vraiment tout ce qu'on veut dans des distributeurs.
3: Ah, ouais.
0: Ouais. Après, c'est pratique. Après, est-ce que c'est vraiment essentiel? Je ne sais pas.
3: Non, mais c'est sympa.
0: Mais c'est leur particularité.
5: Moi, ça ne m'étonne pas. Ils sont pragmatiques, en fait.
0: Ouais, très pragmatiques. Quatrième affirmation. Attendez, on écoute bien. Au Japon, il existe des feux de circulation spécialement installés au sol pour les personnes qui regardent leur téléphone en marchant.
4: On serait capable.
0: Imaginez que ça peut être moi qui, comme je suis très créative, qui ai imaginé ce type de proposition. Ça se trouve, c'est faux. Hein. Mais après, je vous laisse réfléchir. Qu'est-ce que vous en pensez?
1: Moi, je me dis qu'il serait capable de faire
5: ça. Oui,
1: ce
5: parce que tous les jeunes traversent en regardant leur téléphone maintenant.
0: Mmh. Alors, Jules?
3: Je pense que c'est possible. À l'époque, je ne me rappelle pas en avoir vu. Mais en même temps, ils sont très disciplinés sur le. Quand ils traversent la route, donc je dirais que c'est vrai, ouais.
0: Et bien effectivement, vous avez raison, des feux au sol ont été installés pour être visibles même lorsque les piétons ont les yeux rivés sur leur smartphone. Voilà, on a enfin trouvé la solution pour les parents démunis avec leurs ados scotchés à leur téléphone à la maison. Il faut mettre des feux au sol. C'est rouge, tu attends, c'est vert, tu viens t'asseoir à table pour manger.
4: C'est pas la solution pour qu'ils posent leur portable. C'est la solution pour qu'ils puissent encore plus vivre avec.
0: Non, c'est pour communiquer avec eux malgré leur portable. parce qu'on n'y arrive pas là, en fait, c'est un peu compliqué. Allez, on va passer à la cinquième affirmation. Au Japon, on peut louer des amis ou des membres de sa famille pour une journée. Je précise que je l'ai loué ma sœur pour un... Je l'ai loué à l'heure. Hein. Alors, qu'est-ce que vous en pensez? Louer des amis, c'est pas mal ça quand même.
5: C'est sûr que comme tu as beaucoup d'imagination, c'est possible que tu aies inventé ce genre de choses.
0: Oui, c'est une possibilité. Ou alors, comme ils sont un petit peu aussi farfelus, peut-être c'est vrai. Qu'est-ce que vous en pensez, les filles?
5: Ouais, je l'ai déjà vu dans un film.
4: Ouais,
5: des gens qui louent des acteurs pour faire leur famille par rapport à leur famille. Et ça me paraît pas aberrant.
3: Il y en a plein de pays, on voit ça.
0: Alors, effectivement, c'est possible. Certaines agences proposent donc ce service pour accompagner une personne à un événement, jouer le rôle d'un collègue ou d'un proche. C'est assez surprenant, mais pourquoi pas? On peut tout acheter finalement dans la vie. Alors, on passe à l'affirmation suivante. Au Japon, certains robots accueillent les clients dans les hôtels.
4: Oh oui.
5: Oh oui.
0: Ouais, effectivement, bah oui. Ce monde futuriste.
4: Il y en a qui servent dans les restos. Donc, tu vois, ils font des petits robots qui servent dans les restos.
3: Il y en a
4: donc...
3: un manteau. Hein.
5: Oui, bah oui. Mouya.
4: Du coup, ouais.
0: Ils peuvent effectivement, donc dans certains hôtels, ils peuvent enregistrer les clients, donner des infos, ils peuvent même porter les bagages.
4: Ah ouais.
0: Donc c'est quand même assez impressionnant. De toute façon, on tend vers ce système-là. Mmh. On loue des amis, on est accueilli dans un hôtel par des robots. C'est un peu déprimant tout ça, non? Qu'est-ce que vous en pensez?
5: Où est la chaleur humaine, je dirais?
0: C'est ça, ça commence à être un peu compliqué. Et enfin, je crois que c'est la dernière affirmation. Dernière proposition. Vous me dites si c'est vrai ou si c'est faux. Dans certains commerces, des capteurs et des caméras détectent les produits que vous prenez, puis le paiement se fait automatiquement. Donc ça fait qu'en fait quand vous allez dans un magasin, vous n'avez pas besoin, vous ne passez pas en caisse, hop, vous partez directement du magasin et c'est scanné automatiquement et le paiement se fait également automatiquement. Est-ce que pour vous c'est possible? Je ne sais pas si vous m'avez suivi parce que
4: si,
0: Marie, tu vois.
4: Si, mais je réfléchis. Oui, c'est un caddie comme quand tu vas dans les magasins.
5: Comme à Decathlon.
4: Comme à Decathlon où tu mets dans la caisse et ça te détecte chaque.
3: Bah, c'est sur toi.
0: Ouais, voilà, c'est sur
3: Imagine
0: toi.
3: Imagine quelqu'un qui te met quelque chose dans la poche et tu ressors avec et après.
0: Bah, c'est ouais. Toi qui le paye. C'est pas mal, ça.
4: Ouais.
0: Ouais. Et ben effectivement, ça existe.
4: Ouais, ouais.
0: T'avais essayé, t'avais vu ça?
3: Non, ça pas du tout.
0: D'accord. Et voilà, certaines personnes ont essayé. Donc en France, cette technique, mais là, on les appelle plutôt des voleurs à l'étalage. on va donc un peu se rapprocher encore plus de la culture japonaise en nous intéressant un peu à leur modèle d'éducation, donc avec Sarah Dweck.
5: Oui, alors moi je suis enseignante et donc ça me tenait à cœur de vous parler des différences qu'il y a dans le système éducatif au Japon et en France. Tout le monde a un peu une idée du système éducatif japonais. Je vais poser la question pour voir qu'est-ce que vous pensez, qu'est-ce qui vous vient à l'esprit quand on parle du système éducatif japonais?
0: L'école au Japon, plus
4: stricte, ouais, avec des tenues, moi je les vois bien.
5: Exactement, des uniformes.
4: Avec les uniformes, voilà, et beaucoup d'heures.
3: Des rituels.
4: Beaucoup d'heures.
3: La journée est ritualisée avec des temps forts et tout.
5: Oui, c'est exactement ça. C'est un petit peu l'idée que tout le monde en a. On va essayer d'aller un petit peu au-delà de ces clichés-là, même si ces clichés se basent un petit peu sur la réalité quand même. Mm-hmm. Hein. Donc d'abord, le Japon, c'est le royaume de l'autonomie par rapport à chez nous. Par exemple, une scène qui choquerait beaucoup de gens chez nous, on imagine, il est 7h30 du matin, un petit garçon de 6 ans prend le métro tout seul, le métro à Tokyo, pour aller à l'école.
0: Et autre chose qu'on pourrait pas voir en France, quoi.
5: Exactement. Personne ne s'en inquiète là-bas, alors que chez nous, ça serait complètement surréaliste de voir ce genre de choses, effectivement.
0: Donc il y a une grande autonomie, en fait, donc pour les enfants, donc dès le plus jeune âge, grande responsabilisation.
5: Exactement.
4: Okay. Est-ce qu'il y a une sécurité aussi qui est différente pour qu'on puisse
0: en parler après.
4: Voilà.
5: Oui, c'est ça.
4: Et oui.
5: Effectivement, exactement quoi. Nous, on laissera pas notre enfant aller à 6 ans aller tout seul acheter une baguette, par exemple. Mmh. Alors que là-bas, ça fonctionne parce qu'ils sont très collectifs et ils estiment que la sécurité, en fait, tout le monde l'assure. Mmh.
0: Donc, c'est l'affaire de tous, en fait, voilà. La sécurité. Chacun veille un peu les uns sur les autres. Mmh.
3: J'avais vu un truc d'ailleurs où, en fait, quand tu perds ton sac dans le train ou dans le métro, en fait, ils viennent déposer les sacs au niveau de la gare. Et du coup, ça montre quand même le climat de confiance qu'il peut y avoir. Ah, quand les gens ne prennent pas les affaires, en fait, ils les exposent pour que les personnes qui ont perdu viennent les récupérer.
5: Je
3: trouve que c'est un peu dans ce style-là. Quoi.
0: Ouais, c'est ça.
4: C'est chouette.
0: Vraiment un esprit de groupe. Hein. C'est pas d'individualité.
5: Ouais, il doit certainement y avoir des voleurs, mais vraiment beaucoup moins que chez nous, on va dire.
0: Ouais, c'est ça.
5: C'est vrai que nos parents, nous, en tant que parents, on est très, très protecteurs par rapport à eux. Et eux, ils responsabilisent davantage les enfants, ils les protègent moins et du coup, ils leur donnent aussi en même temps une occasion d'apprendre. Parce qu'effectivement, quand on veut trop protéger son enfant, des fois, c'est un petit peu compliqué, on ne le laisse pas faire et du coup il apprend, mais peut-être un peu plus tardivement que les Japonais qui eux sont mis dans le bain très jeunes.
0: Ouais. Et du coup il y a d'autres différences alors par rapport à la France donc en termes d'éducation.
5: Oui, alors une grosse différence, c'est que les enfants japonais ils apprennent à l'école le nettoyage, les repas, les responsabilités. Là où dans nos écoles, nous avons des ATSEM, nous avons des dames de cantine, nous avons tout ça, en fait, eux, ils n'ont pas.
0: C'est les enfants qui s'en occupent.
5: C'est eux qui font tout. Et ça développe très, très tôt l'esprit d'entraide. Qu'est-ce que vous pensez, à votre avis, si nous ne faisions ça dans les écoles aujourd'hui, qu'on décrétait allons-y, faisons comme les Japonais,
4: les
5: mettons
4: enfants
5: nos enfants
4: un peu de nettoyer.
5: Voilà.
4: Moi, je pense que les enfants, ça pourrait même leur plaire, mais je pense que les parents, pas du tout.
0: C'est exactement ça. Les parents viendraient râler.
4: Ils tomberaient sur tout le monde.
5: Moi, je suis d'accord avec toi. Ouais. Les enfants, ça leur ferait beaucoup de bien,
4: oui.
5: Comme ça fait du bien aux enfants japonais, finalement.
4: Ouais.
5: Et ce qui est bizarre, c'est que les enfants japonais, du coup, ne voient pas du tout ça comme une contrainte.
4: Eh ben oui.
5: Ils voient ça comme... comme
4: une responsabilité, voilà. Un apprentissage. Ouais.
5: Du coup, ils se sentent grands, ils se sentent valorisés parce qu'ils arrivent à faire tout seuls. Et voilà, ils prennent leur envol, ils sont autonomes un petit peu.
0: Alors que les nôtres sont assistés, quoi.
5: Oui, bon, pas aller jusque-là, mais bon.
0: C'est un peu ça.
5: Au niveau de l'emploi du temps, effectivement, vous aviez raison. Au niveau de l'emploi du temps, c'est très ritualisé. Donc, le matin, ils ont école jusqu'à 15h.
0: Ouais.
5: Après, ils ont des clubs de sport, ce genre de choses qui est obligatoire. Et en suivant, quand ils sortent de l'école, ils ont des cours privés qu'on appelle les juku. Voilà, parce qu'il y a cette envie de réussir.
0: Culture de la réussite qui est cassée.
4: Oui, mais qui peut être aussi lourd. Hein. J'avais vu une émission.
0: Créer du stress et de la détention.
4: Arriver à un certain niveau, alors pas en primaire et tout ça, mais je ne sais plus s'il était au fin de collège ou début de lycée, le jeune homme en question, il disait que parfois le soir il était épuisé, et de savoir qu'il devait se remettre à travailler pendant 2 heures sur des cours particuliers, c'était très difficile aussi.
0: Il n'y a pas de temps mort, quoi. C'est vraiment une accumulation.
5: Exactement. Et d'ailleurs, il leur demande même à l'école. À l'école maternelle ou en primaire, fin de maternelle, début de primaire, ils leur demandent déjà dans quelle université iras-tu.
4: Ah oui.
5: Et il faut qu'ils aient déjà un but. Ils sont conditionnés dès petits à la culture de la réussite, en fait.
4: Ah oui.
3: Mais du coup, est-ce qu'ils sont conditionnés à la culture de l'échec? Parce que du coup,
0: on réussit pas à tous les coups.
3: Derrière, tu dois avoir quand même une gestion des émotions un peu compliquée.
0: Oui, c'est ça.
5: Et pourtant, je trouve que finalement, ils sont pas très expressifs, finalement. Enfin, les Japonais, c'est quand même la retenue.
0: La froideur, un peu, généraliser, mais...
4: Ouais.
0: C'est vrai.
4: On les voit la comme maîtrise. Ça, mais est-ce qu'ils sont vraiment comme ça quand tu y as été, est-ce que tu as trouvé qu'ils étaient particulièrement réservés ou froids ou...
3: Non, pas trop en fait. Ça dépend dans quel cadre tu échanges, etc. Tu vois, il y a certains endroits, notamment dans les hôtels, etc., où je pense qu'il y a la nécessité d'avoir une certaine posture.
4: Oui.
3: Et en même temps, on a été dans des familles, etc., où en fait
0: ils sont chaleureux. Tout à fait. Ouais, c'est vrai qu'on a un peu cette image-là.
3: On a aussi ce qu'on nous montre, tu vois, dans les films. Etc. Et je pense que c'est.
4: Ils sont aussi très
5: un cliché finalement.
0: Mais c'est plus les Chinois, non? Enfin, quand on va au resto chinois récupérer son plat emporté.
4: Ouais.
0: Et qu'en fait. Tout à fait. Ouais, c'est vrai qu'on a un peu cette image-là. Alors que.
3: On a aussi ce qu'on nous montre, tu vois, dans les films, etc. Et je pense que c'est.
4: Ils sont aussi
5: très un cliché finalement.
0: Mais c'est

0: sais pas ce que les Chinois, les Japonais pensent des Français. À mon avis, ça doit être aussi coton.
1: Ouais, c'est possible. Hein.
0: Alors, du coup, poursuivons sur l'éducation. Alors, qu'est-ce qu'on peut apprendre d'autre
1: Du coup, je voulais parler aussi un petit peu du système français, parce que du coup, il détonne un petit peu, parce qu'en France, nous, on valorise la créativité, le débat.
0: Le libre-arbitre.
1: L'esprit critique, le libre-arbitre, l'inclusion, la diversité. Finalement, nous... on est un peu plus individualiste et on développe plus, on travaille plus sur le travail de la personnalité des enfants, en fait. Alors qu'au Japon, on pense par le groupe et on pense pour le groupe. Donc, c'est vrai que leur système, il marche très bien. Après, il est peut-être un petit peu rigide.
2: Un petit mix des deux.
1: Exactement. Oui,
0: ça amène des bonnes valeurs de solidarité, raisonner de manière individuelle. Mais aussi, il faut pouvoir aussi s'épanouir et développer sa propre personnalité.
1: À l'intérieur du groupe. Voilà,
0: ouais, tout à fait. C'est un mix des deux, effectivement. Des deux.
1: Voilà, en fait, je pense qu'il n'y a pas de système éducatif parfait. Il n'y a pas de meilleur système scolaire. Je pense que quand on voit d'autres systèmes scolaires, on peut s'interroger pour savoir qu'est-ce qu'ils font, comment nous on fait et qu'est-ce que nous on pourrait un petit peu apprendre de leur système pour essayer de s'améliorer. Parce qu'en éducation, en pédagogie, c'est toujours ça. On essaye de faire pour le mieux pour que les enfants ils apprennent.
0: C'est vrai que c'est bien de s'inspirer des choses qui sont faites, comme eux peuvent s'inspirer de nous, des choses qui sont bien. Moi, ce que j'aime bien, c'est dans les salles de cours, enfin les salles d'école, quand en fait les enfants, avant de rentrer dans la classe, tu sais, t'as des petits, des affiches, avec soit tu rentres, tu fais un bisou à la maîtresse, soit tu lui tapes dans la main, soit tu fais une danse avec elle et tout. Et c'est vrai que pour ça, les Américains, parce que j'avais vu ça, aux États-Unis, ils sont hyper créatifs. Et je trouve que ça donne de la vie, ça donne de la complicité entre l'enseignant et les élèves. Et il y a plein de choses à faire.
2: Les affichettes d'émotions aussi quand t'arrives et que tu dois montrer ton émotion, si t'es fatigué, si t'es triste, si t'es joyeux.
1: Moi je le fais en anglais avec mes élèves.
2: Chouette ça.
0: I feel sad.
1: C'est ça, avec le petit
0: les petits smileys qui pleurent.
1: Non, avec les pains là, comme ça on fait comme si les gouttes tombaient. On a l'image en même temps que le mot en anglais, mais effectivement tous les jours on leur demande un petit peu comment ils se sentent en anglais.
2: Oui, je sais bien. Vous smiley en ce moment avec le smiley qui transpire, genre j'ai chaud.
1: Ah oui, c'est vrai.
0: Oui, c'est pratique celui-là. Mais c'est vrai que c'est le genre de choses qui parle beaucoup aux enfants, finalement, les images.
2: Pour limiter l'image, il faut les filmer. Hein.
0: C'est clair. Bon, en tout cas, merci Sarah du coup pour cette chronique, je vais y arriver. Alors maintenant, je vais vous proposer, justement il fait chaud dans le studio, on va faire une petite pause musicale en écoutant le titre « J'attends » de Bed Mazoué et de Pomme.

0: radio dans l'émission Et si on parlait d'elle. Et maintenant, on va se retrouver avec Jules Landès qui va nous parler de la place des femmes dans le monde professionnel au Japon.
1: T'as complètement spoilé ma...
0: ta transition.
1: Alors
0: on rembobine, on est pas si bien de dire.
1: Donc après avoir parlé d'éducation, de quoi on pourrait parler? Qu'est-ce que ça vous évoque le Japon? Dans les grandes lignes, est-ce que vous... tout à l'heure en introduction, tu parlais des nouvelles technologies, etc. Qu'est-ce que ça vous évoque d'autre en fait?
0: Oui, c'est ça, cette...
2: Moi, c'est
0: mélange.
2: Les mangas.
0: Ce mélange entre les trucs anciens et puis les trucs futuristes, enfin la culture ancienne et les trucs futuristes, les technologies un peu développées.
2: L'hyperconnexion.
3: Ouais, c'est ça. Moi, j'imagine plein de lumière,
0: ouais, une ville
3: avec plein d'immeubles, plein de lumière, plein de... Mais peut-être que c'est pas du tout ça.
1: On se dit les sushis, les robots partout, les toilettes qui chantent, les trucs hyper high-tech. Et effectivement, je pense que c'est un cliché, mais en même temps, c'est assez représentatif aujourd'hui de ce qui se passe au Japon, de la course à l'innovation au Japon. Donc c'est un pays du futur, ultra connecté, avec des néons partout. Sauf que du coup, derrière cette super vitrine, il y a un bug. Un énorme bug. Ils ont oublié de mettre à jour quelque chose, puisque aujourd'hui, ce qu'on regarde dans cette société-là, c'est la place des femmes. Et comment elles se positionnent dans la sphère professionnelle. Est-ce que vous savez aujourd'hui à quelle place se situe le Japon en termes d'égalité femmes-hommes au niveau mondial?
0: Pas très bien placé, je pense.
3: Ouais. J'en ai aucune idée là.
1: De toute façon, c'est combien il y a de pays dans le monde.
0: Joker.
1: Donc, il gravite autour de la 120e place mondiale.
0: Sur combien de pays dans le monde?
1: Ouais, du coup, j'ai pas l'info.
0: C'est bien de savoir que
2: finalement, c'est peut-être sympa, 120e place.
1: Non, c'est pas fou en vrai. En fait, ils sont loin derrière des pays qu'on imagine pourtant moins modernes. Et donc, aujourd'hui, il y a le Japon qui vit un véritable grand écart dans le pays. Donc, le pays vit en 2050 d'un point de vue technologique, mais sur les droits sociaux en général, ils sont souvent bloqués dans les années 1950. Et du coup, pour comprendre pourquoi on en est là, il faut regarder le monde du travail. Donc, sur le papier, le taux d'emploi des femmes est assez élevé. Mais c'est ce qu'on pourrait appeler quand même une illusion d'optique. Ce que les sociologues appellent la courbe en M. Est-ce que vous savez ce que c'est?
0: Ah, pas du tout.
2: Pas du tout non plus.
1: Vous devez imaginer la lettre M.
0: Oui, ouais,
2: ça, on y arrive.
0: Ça,
2: on y arrive.
1: Des fois, t'as une lettre, elle a rien à voir en fait avec elle. Donc là, c'est bien la lettre M. En gros, il y a beaucoup de japonaises qui travaillent entre 20 et 30 ans. Et donc, on monte au niveau de la courbe. Ensuite, le graphique s'effondre car elles quittent le marché du travail parce qu'elles s'arrêtent pour s'occuper des enfants.
0: D'accord.
1: Elles reviennent vers 45 ans et donc là, la courbe, elle remonte. Et en fait, globalement, en fait, elles travaillent en fait sur des postes où c'est soit des emplois précaires, pardon, soit des travails à temps partiel, ou soit c'est très mal payé. Et du coup, après, bon, elles arrêtent de travailler. Et donc aujourd'hui, les femmes qui entrent dans les entreprises traditionnelles, elles sont souvent d'ailleurs cantonnées à ce qu'on appelle les OL. Est-ce que OL, vous savez ce que ça veut dire aussi?
0: Non. Désolée, on n'est pas d'une grande aile.
1: Et du coup, j'aurais dû faire le quiz avec toi, ça. Du coup, OL, ça veut dire Office Lady. Ce sont les secrétaires administratives à qui on demande implicitement de sourire et de faire des photocopies et de servir le café lors des réunions importantes. Et du coup, si elles veulent, elles, s'imposer, avoir des postes avec plus de responsabilités, en fait, c'est le véritable parcours du combattant. Mmh. Bon, du coup, j'ai encore un quiz. Enfin, j'ai encore une question. Est-ce que du coup, vous avez déjà...
3: Faut qu'on sache répondre.
2: On croise les doigts.
1: J'ai fait plein de recherches, du coup. Il faut bien aller en profondeur sur le sujet. Donc, est-ce que vous avez déjà entendu parler du mouvement Kutu? Hashtag Kutu.
3: Hashtag Kutu, non.
0: Il y a un mélange avec MeToo, je suppose, et Kutu...
1: En fait, c'est des japonaises qui, en 2019, en fait, ont décidé de nommer ce qu'elles étaient en train de vivre, et notamment Yumi Ishikawa. Au Japon, Kutsu,
0: Comment ça veut dire chaud. Comment ça
1: Yumi Ishikawa.
0: D'accord.
1: Du coup, au Japon, Kutsu, ça veut dire chaussure, et Kutsu, ça veut dire douleur.
0: Ah oui, c'est les femmes au talon.
1: Exactement.
0: D'accord.
1: C'est le mouvement qui a dénoncé en fait l'obligation des employés à porter des talons hauts au travail. Donc, je ne sais pas si vous imaginez courir dans le métro à Tokyo ou faire 10 heures de travail avec des talons de 7 cm. Mais jusque-là, en fait, les règlements intérieurs l'exigeaient. Et donc, en fait, elles ont dénoncé ça.
0: Ouais, c'est très sexiste, quoi.
3: Ah oui.
1: Ouais. Je vais vous dire que les trucs sexistes. Alors.
0: Ouais, c'est un truc de fou, quoi. C'est vraiment la femme objet, que l'apparence. Voilà, elle peut pas avoir de projet professionnel, d'envie de réussite, quoi. C'est juste une image, quoi.
1: Exactement. Et du coup, ça va quand même encore plus loin, puisqu'il y a aussi un autre mouvement qui s'appelle le Mata-Hara. Et cette fois-ci, c'est la contraction de maternity harassment. Et en gros, les femmes qui tombent enceintes. En fait, c'est pas rare qu'elles subissent des pressions en fait de la part de la hiérarchie ou de leurs collègues pour les pousser à démissionner. Parce que sinon, elles risquent de déranger l'organisation du service en partant en congé maternité.
3: Ah oui.
1: C'est vachement joyeux. Ouais. Du coup, résultat, il y a beaucoup de femmes brillantes qui finissent par quitter le monde de l'entreprise classique. Et du coup, c'est encore plus vrai dans un secteur précis. Et du coup, lequel, d'après vous ?
0: L'ingénierie.
3: Ouais.
2: L'automobile.
1: Du coup, dans l'ingénierie, tout ce qui est science, tout ce qui est tech. Et aujourd'hui, en fait, on peut considérer que sur 100 personnes, du coup, qui sont diplômées dans les sciences pures à l'université au Japon, il y a 7%. 7% uniquement de femmes.
3: Ah ouais.
1: C'est le pire score.
0: C'est des résistantes, quoi. Celles qui sont accrochées.
1: Celles qui essayent encore.
2: Celles qui n'ont pas d'enfants.
3: Elles ont quand même accès aux études, si c'est même pas pour pouvoir
0: avoir un boulot,
3: avoir un job derrière, quoi.
1: C'est surtout qu'on se dit que on voit le Japon comme un pays futuriste dans la high tech et tout, et qu'ensuite on se dit en fait il y a 7% de femmes qui travaillent dans ce secteur d'activité là. Donc c'est le pire score de tous les pays riches de l'OCDE, et ce qui est le plus incroyable en fait, c'est que c'est pas du tout une question de compétences, c'est vraiment une question de stéréotypes. En fait, dès l'enfance, les petites filles sont baignées dans la culture du kawaii, donc kawaii tout ce qui est mignon, etc. Donc on valorise la douceur, on valorise la docilité. Alors que les mathématiques, la programmation, c'est vu comme quelque chose de froid, pas mignon du tout. Donc il y a beaucoup de familles au Japon qui déconseillent encore aux jeunes femmes de s'orienter vers l'ingénierie. Parce que selon la tradition, une femme ingénieure ou développeuse paraîtrait trop intimidante. Et du coup, ça risquerait de ruiner...
0: Faire fuir les hommes. Faut pas qu'elles soient trop intelligentes.
3: En fait, ils sont pas courageux. Quoi.
1: Non, mais
0: c'est ça, tout à fait.
1: On va pas dire tous, mais quand,
3: ouais,
1: même.
3: Ouais, quand même.
0: C'est une vision un peu rétrograde, enfin très rétrograde.
2: Ouais, on dirait que c'est ancestral, pas...
0: ouais,
2: quoi.
0: C'est ça.
1: Alors, du coup, c'est quand même marrant, parce qu'on peut imaginer le truc, on peut se dire, voilà, il y a des femmes qui sont super brillantes, qui sont prêtes à concevoir des fusées, des semi-conducteurs. Et en fait, on leur dit, oula, doucement, tu risques de froisser Kento, 22 ans, s'il se rend compte que tu calcules l'addition du resto plus vite que lui, quoi. Du coup, la conséquence un peu de cette pression sociale absurde, c'est que à l'école primaire, les petites filles apprennent à coder, mais dès le collège, en fait, elles s'auto-censurent et elles s'éloignent des filières de l'informatique.
3: Ah ouais,
1: et même quand elles s'accrochent, en fait, les filières leur mettent des bâtons dans les roues. Et donc, enfin, pour vous donner un autre exemple, en 2018, il y a un énorme scandale qui a éclaté. C'est la prestigieuse université de médecine de Tokyo qui a avoué qu'elle baissait secrètement les notes des candidates femmes au concours d'entrée. Et ce, depuis 10 ans.
0: C'est fou, ça.
2: Oh là là.
1: Tout ça pour limiter les femmes à 30% des effectifs. Puisque du coup, ils avaient peur qu'elles démissionnent, qu'elles fassent des enfants. Ouh là là. Donc, super ambiance, quoi.
0: Mais bon. Mais c'est décourageant comment elles peuvent réussir, hein, ces femmes-là. Quoi. Enfin, elles sont bridées de tous les côtés, quoi.
1: Ah ouais, il y a quelque chose d'assez culturel pour le coup.
3: Ouais.
2: Oui, c'est ça.
1: Et donc, du coup, il y a quand même des personnes qui ont décidé de ne pas se laisser faire face à ces situations-là.
2: Ah, quand même.
1: Ouais. Et du coup, je voulais vous parler du coup, de mon héroïne du jour. Donc, c'est Sayaka Tanaka.
0: Oui.
1: Tu veux que je le répète ?
0: Non, non.
1: Du coup, Sayaka, elle a remarqué que ce décrochage en fait, des jeunes femmes au collège, et elle a voulu en fait, essayer de changer un petit peu la donne. Et donc, elle a monté une asso qui est super, qui s'appelle Waffle, donc W-A-2-F-L-E. Oui. Et son but, c'est de créer une bulle de confiance, un espace qui est hyper safe, sans jugement, juste pour que les collégiennes et les lycéennes, en fait, elles puissent essayer d'expérimenter en fait au travers du code et envisager en fait de s'orienter dans ce secteur là.
0: C'est une super initiative.
1: Ouais. Elle organise du coup des camps d'été qui sont gratuits de programmation. Elle les pousse à participer à des concours internationaux comme le Technovation Girls. Et ce qui est fascinant, c'est que en fait quand vous donnez les clés de la tech à des jeunes femmes, en fait elles créent pas toutes les mêmes choses. En tout cas pas ce que les hommes pourraient vouloir créer aussi. Donc du coup elles ont elles inventent des solutions, par exemple, pour lutter contre le harcèlement à l'école ou pour sécuriser les trajets des femmes dans les transports en commun.
0: D'accord.
1: Donc, c'est des idées qui sont hyper, hyper novatrices aussi. Et utiles.
3: Utile,
1: quand t'es une femme dans la société. Du coup, voilà. Donc, ça, c'est un immense succès. Et les lycéennes, elles reprennent confiance en leurs capacités, elles s'approprient la tech. Et du coup, ce qu'a réussi Sayaka Tanaka, c'est qu'elle est devenue quand même une figure hyper inspirante au Japon. Elle a même été nommée au conseil de la stratégie de croissance par le gouvernement. Et du coup, oui, le gouvernement a décidé d'écouter une femme. En vrai, ils n'ont pas vraiment eu le choix, en fait, puisque cette évolution des mentalités, elle est en train de sauver l'économie du Japon. Parce qu'aujourd'hui, ils ont quand même un gros défi démocratique, c'est que la natalité baisse et la population, elle vieillit et du coup, elle diminue. Et du coup, pour eux, c'est le gouffre, en fait. Le pays, il diminue tellement vite qu'il manque de talent. Et du coup, ils ont décidé de se mettre en fait à écouter des initiatives qui sont un peu différentes de ce qui se passe.
0: Ils n'ont pas trop le choix, quoi.
1: Non,
0: on est d'accord.
2: S'ils interdisent aux femmes l'accès au travail, si elles font des enfants, elles arrêtent de faire des enfants. Donc du coup, il y a plus
1: étonnant. Du coup. Et du coup, ils ont quand même posté en fait un rapport, du coup, qui donne quand même des sueurs froides, mais ils ont identifié qu'en fait d'ici 2030, il manquerait plus de 800 professionnels de l'informatique au Japon. Et comme je le disais tout à l'heure, en fait, le Japon, il risque de se faire balayer en fait par des superpuissances aussi sur la partie techno. C'est la Chine et la Corée qui vont leur passer devant. Il y a quand même une petite guéguerre de qui sait qui va être le plus en avance. Et donc c'est là où en fait ils ont décidé de retourner leur veste et maintenant ils déploient des subventions massives qui incitent les universités à créer en urgence des quotas 100% féminins dans les filières scientifiques.
0: D'accord, ça s'inverse un peu.
1: Ouais. C'est le grand paradoxe de la politique du pays. Et donc du coup, à l'automne 2024, le Japon a failli élire sa première femme première ministre de l'histoire. Mais bon, du coup, c'était quand même quelqu'un de très conservateur. Et du coup, le plafond de verre a pas résisté. C'est quand même un homme qui a pris le pouvoir. Mais du coup, sous la pression en fait du gouvernement, ils ont été obligés du coup d'accélérer la révolution technologique des femmes par pur pragmatisme économique. Et du coup, l'effet boule de neige là-dedans, c'est que il y a un dernier secteur qui est complètement inattendu, qui est en train d'exploser au Japon, grâce à l'arrivée des femmes dans l'informatique. Du coup, c'est la femtech. C'est la femtech. Du coup, vous avez la femmes et technologie.
0: Voilà.
1: Donc c'est toutes les innovations numériques dédiées à la santé des femmes. Et ça, au Japon, c'est une véritable révolution culturelle. Il y a des nouvelles technologies qui sont développées pour lutter contre l'endométriose, la ménopause, surtout dans le monde du travail, puisque c'est un sujet hyper tabou. Et en peu de temps, du coup, vous vous retrouvez peut-être à acheter des protections hygiéniques dans les distributeurs dont tu parlais peut-être tout à l'heure. Parce que avant, en fait, par exemple, ces protections hygiéniques, tu devais les acheter dans un magasin, mais il fallait tout de suite les cacher, quoi. Il fallait pas montrer que tu achetais des protections hygiéniques. Mmh. Les règles, c'est sale. Donc voilà.
0: D'accord, c'est dingue, hein, cet état d'esprit-là.
3: Mais ça évolue visiblement.
1: Bah, écoute, le gouvernement, en tout cas, il a compris que l'avenir du pays repose du coup sur une véritable égalité professionnelle.
0: Maintenant, on peut aller acheter ses tampons tranquille.
3: Problème. Pareil, vous faites chaleur.
1: Mais au final, en fait, on s'en fiche un peu de la motivation de départ. Ce qui compte, en fait, c'est que les portes, elles s'ouvrent enfin. Ouais. Et on est content de voir qu'il y a des personnes comme Sayaka Tanaka qui pourraient développer du coup les prochaines intelligences artificielles et peut-être avec moins de vieux biais patriarcaux dedans.
0: Les femmes ont beaucoup à apporter à la société. Il était temps qu'on puisse les écouter et les entendre. Merci beaucoup, Jules.
3: Avec plaisir.
1: Très intéressant.
0: Ouais. Alors maintenant, je vais vous laisser avec Marie-San. Oui, je t'ai rebaptisée. qui nous a fait un florilège des livres, films, mangas issus de la culture japonaise. C'est à toi de jouer. Ouais.
4: Alors oui, comme tu disais tout à l'heure, on oublie le cliché des sushis et des temples traditionnels et on s'intéresse à ce qui fait vibrer la jeunesse. Et aussi les moins jeunes, à travers le monde, et la bouillonnante scène artistique japonaise, au niveau musique, cinéma, manga, littérature, comment un seul archipel réussit-il à dicter les tendances culturelles mondiales depuis des décennies ? C'est le menu de ma chronique du jour. Alors, commençons par la musique. Si je vous dis musique japonaise, vous pensez à quelque chose en particulier ? Vous vouliez que je vous parle, je pose la question.
0: Comment il s'appelle le groupe japonais là, Tokyo Hotel là?
1: Oui, complètement allemand.
0: Moi je me suis plantée.
4: Donc bon, on peut penser à des sons traditionnels au tambour taiko, mais détrompez-vous, le Japon possède le deuxième plus grand marché musical au monde. Et depuis quelques années, il y a un phénomène incroyable sur TikTok et Spotify, c'est la City Pop. C'est la musique des années 80 au Japon, ultra optimiste, un brin nostalgique, avec des bases funky. Genre Plastic Love de Maria Takushi. Cette chanson est sortie en 84 et est devenue un hymne mondial des décennies plus tard grâce aux algorithmes d'Internet. Alors pour vous raconter un peu l'histoire, nous sommes en 84, cette chanteuse Maria Takushi sort un morceau de City, donc qui s'appelle Plastic Love. La chanson est sympa, elle marche correctement au Japon, mais sans plus. Et elle finit par tomber dans l'oubli pendant plus de 30 ans. Fin de l'histoire. Eh bien non, pas du tout. En 2017, un internaute...
0: Arrête de mettre du suspense comme ça.
4: Ouais, je l'ai pas bien fait. En 2017, un internaute anonyme télécharge la chanson sur YouTube et là, miracle de l'ère numérique se produit, l'algorithme de YouTube s'emballe et commence à recommander cette chanson à des millions de personnes à travers le globe. Alors, personne ne le sait vraiment pourquoi, mais le visage mystérieux de Maria Takushi en noir et blanc sur la miniature fascine, le rythme disco-funk hypnotise. Résultat, une chanson oubliée des années 80 devient, en plein cœur des années 2010-2020, un tube planétaire cumulant des dizaines de millions de vues. Les DJ américains la remixent, les jeunes à Paris ou à New York la connaissent par cœur, sans comprendre un traître mot du japonais. Mais bon, ça passe. Plastic Love, c'est devenu le symbole de cette musique mélancolique d'un Japon nocturne et scintillant. Maria Takushi, aujourd'hui septuagénaire, a halluciné en voyant son morceau de jeunesse devenir l'hymne de la génération TikTok. Et aujourd'hui, la superstar incontournable, c'est Fuji Kez. Retenez bien ce nom, ce jeune prodige mélange de la pop, du R&B, du jazz avec une voix envoûtante. Il remplit les stades entiers en Europe et aux États-Unis. Et si vous êtes plutôt branché manga, vous connaissez forcément le groupe Yoasobi.
0: Bien entendu, on en parlait tout à l'heure au déjeuner.
4: Voilà, c'est ça. Et leur titre Idol, qui sert de générique à l'animé Oshinoko, a brisé tous les records du Billboard mondial. La musique japonaise ne s'exporte plus, elle domine. Et quand on parle d'art visuel au Japon, le cinéma d'animation est roi. Et là aussi, impossible de ne pas citer le maître absolu Hayao Miyazaki, qui a plus de 80 ans. Le cofondateur du studio Ghibli continue de nous émerveiller. Son dernier film, Le Garçon et le Héron, a d'ailleurs décroché l'Oscar du meilleur film d'animation en 2024. Ghibli, ce n'est pas juste du divertissement pour enfants, ce sont des œuvres d'art écologistes, philosophiques et poétiques. Mais le cinéma japonais, c'est aussi la relève. C'est aussi, si vous voulez, du grand spectacle qui fait pleurer et réfléchir, courez voir les films de Makoto Shinkai. C'est le réalisateur derrière le chef-d'œuvre Your Name, ou plus récemment Suzume. Visuellement, c'est tellement beau que chaque plan du film pourrait être encadré dans un musée. Makoto Shinkai, c'est le nom qui fait trembler les compteurs du box-office mondial. Pendant longtemps, on a cherché le successeur du maître Hayao Miyazaki. Eh ben, ne cherchez plus ça. Si ça te fait marrer,
0: c'est tout ce nom japonais que je te vois énumérer tout à l'heure.
4: Alors, tu sais que quand je raconte à mon fils, il me dit bah oui, bien sûr, il connaît tout. Ouais. Il connaît tout. J'ai même pas pu l'impressionner.
2: Nous, tu nous impressionnes, en tout cas.
4: En 2016, donc il réalise un film qui va tout balayer sur son passage, c'est Your Name. C'est l'histoire de deux adolescents, une fille de la campagne et un garçon de Tokyo, qui se réveillent un jour en ayant échangé leur corps. Alors dit comme ça, ça ressemble à une comédie américaine un peu cliché, mais Shinkai en fait un chef-d'œuvre absolu sur le destin, la mémoire et le deuil, avec en toile de fond la menace d'une comète. Ce film est devenu l'un des plus gros succès de l'histoire du cinéma au Japon, dépassant même Le Voyage de Chihiro au box-office à sa sortie. La force de Makoto Shinkai, c'est son hyper-réalisme visuel. Quand il dessine une goutte de pluie qui s'écrase sur un pare-brise à Tokyo, ou les reflets du soleil couchant sur les rails d'un train, c'est plus beau que la réalité. Il a réitéré l'exploit récemment avec Suzume, un film bouleversant qui traite des traumatismes des séismes au Japon. Shinkai, c'est le cinéma qui vous visse à votre siège et vous fait verser une larme à coup sûr. Alors évidemment, ce cinéma d'animation, le manga, je veux dire, c'est vraiment
0: le
4: je cherche mes mots, j'ai perdu le fil de ce que je voulais dire.
0: C'est vraiment le point culminant de ce que tu venais
4: de
0: dire.
4: Et en France, nous sommes les deuxièmes plus grands consommateurs de manga au monde, juste derrière le Japon. D'accord. Et oui. Alors, au-delà des classiques comme One Piece, d'Ichiro Oda, qui est tout simplement le livre le plus vendu au monde par un seul auteur, le monde du manga abrite de véritables génies graphiques. Pensez à Inio Asano, auteur de Bonne Nuit Pompon. Il utilise le manga pour faire de la grande littérature.
0: Bonne Nuit Pompon, c'est mignon, ça.
4: Pompon, je sais pas comment on le dit, en fait. Donc, il utilise le manga pour faire de la grande littérature psychologique et dépeindre la dureté de la société moderne avec un réalisme désarmant. Ou encore, on peut penser au regretté Kentaro Miura, l'auteur de Berserk, dont les planches sombres et ultra détaillées influencent aujourd'hui les plus grands réalisateurs d'Hollywood et les créateurs de jeux vidéo. Le manga au Japon, c'est de la littérature à part entière. Justement, pour parler de littérature pure, si vous voulez briller en société, vous pouvez noter le nom que vous devez connaître. Haruki Murakami. Qui est pressenti chaque année pour le prix Nobel de littérature. Cet auteur a un style unique que l'on appelle le réalisme magique. Dans ses bouquins comme Kafka sur le rivage ou 1Q84, vous commencez dans un Tokyo très banal. Et trois pages plus tard, les chats parlent et il pleut des macros du ciel. C'est hypnotique. Mais si vous préférez une littérature plus intimiste, la grande tendance actuelle, ce sont les livres de Sayaka Murata, notamment son roman La fille de la supérette. Et elle y raconte avec beaucoup d'humour et de cynisme la pression sociale écrasante que subissent les individus qui ne rentrent pas dans les moules de la société japonaise. C'est aussi une lecture assez percutante. Mais qui est quand même accessible à tous. Alors, qu'est-ce qu'on retient de ce petit voyage artistique ? Que le Japon a réussi son pari fou de transformer ses traumatismes historiques, sa solitude moderne et sa poésie traditionnelle en une culture pop universelle. Les mélodies de Fujikaze aux pages de Murakami, l'art japonais ne cherche pas à imiter l'Occident. Et il impose vraiment son propre rythme, parfois un peu étrange, mais toujours très humain. Alors moi, je vais vous laisser par une petite phrase du maître...
0: En japonais, j'espère.
4: Oui.
0: Il nous laisse pas sur notre
4: fin. Hayao Miyazaki, qui est... Suzu suru koto wa jibun no naka no michi no sekai et no tobira wo akeru koto da.
0: Qui veut dire
4: créer, c'est ouvrir une porte sur l'inconnu qui est en nous. Et voilà, donc aujourd'hui, ouvrez les portes surtout.
0: Merci Marie, c'était magnifique.
2: Moi j'ajouterais quand même que pour les mangas, c'est vraiment très intéressant au niveau éducatif parce que finalement, ça permet aux enfants de rentrer dans la lecture. Ouais. Et après, ils vont pouvoir lire des livres plus imposants, plus compliqués. Mais les mangas,
0: il y a un côté ludique, quoi.
2: Il y a un côté ludique et qui fait qu'après, les enfants lisent énormément.
0: Ça les stimule pour lire à autre chose.
2: Parce que des fois, les enfants n'aiment pas trop lire. Ouais. Quoi, hein. On va pas se cacher. Ouais.
0: Ça peut être un bon moyen de voilà.
4: Moi le mien en tout cas c'est un marché comme ça. Il a démarré avec les mangas de son frère et puis maintenant ils ont chacun leur collection et ils sont fans d'animé. Et de temps en temps je regarde et c'est vraiment magnifique quoi. Ils regardent des animés où les images, l'histoire, enfin on rentre vraiment dedans. C'est comme un vrai film quoi.
0: Et ça peut développer leur créativité aussi.
4: Et leur intemporalité parce que moi je les vois c'est quand même deux mecs mais quand je les vois avec la larme au coin de l'œil je me dis Ouais. Ils me disent toujours, mais c'est beau, maman, tu devrais regarder.
2: C'est vrai qu'il manie l'art de l'émotion à merveille.
4: Oui, avec des musiques derrière, toujours. Donc,
2: c'est toujours des buts très nobles aussi.
4: Oui.
0: Bon, je suis désolée, mais notre voyage au pays du soleil levant touche déjà à sa fin. Malheureusement. Alors, nous espérons vous avoir fait découvrir un Japon aussi fascinant que surprenant. Alors, comme le dit le proverbe, les cerisiers perdent leurs fleurs, mais reviennent chaque printemps. C'est peut-être ça aussi, la beauté du Japon. Qu'est-ce que c'est beau. J'en suis toute émue. En tout cas, on vous remercie de nous avoir suivis. Et sachez que vous pouvez retrouver le podcast de l'émission sur le site www.cfmradio.fr. Merci à Marie Pessus, Sarah Dweck et Jules Andès d'y avoir participé. On vous embrasse et on vous retrouve bientôt pour un nouveau numéro des Si on parlait d'elle. Au revoir à tous.
4: Merci.
2: Au revoir.
4: Au revoir à tous.

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1: Bonjour à toutes et à tous, merci d'être avec nous sur CFM cet après-midi avec plein de musique, de l'info locale, les coups de projecteur sur les actualités de nos départements, le Tarn, le Tarn-et-Garonne, le Lot et l'Aveyron, et des places à vous faire gagner pour le festival Les Terres Rouges. 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Profitez de la playlist. Entre temps, Michael Jackson ou Charles Cardin pour maintenant. Tant pis pour elle. Belle après-midi.

0: Sébastien Tellier, Juliette Armanet en duo pour Attraction CFM avec Muse ou Charlie Puth pour la suite de la playlist. On vous amènera aussi d'ici une dizaine de minutes du côté de Montauban à propos du village santé qui s'y est tenu le 1er juillet dernier. On vous parlera notamment du planning familial ou du contrat local de santé. Dans notre prochain coup de projecteur, ne bougez pas.
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0: Bien Muse sur CFM Radio. 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Perrine nous parle du village santé qui s'est installé le 1er juillet dernier.
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0: Projecteur de CFM Montauban, Perrine nous parle du village santé qui s'est installé le 1er juillet dernier.
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0: qu'on veut et parce qu'on se rend compte qu'il y a de plus en plus de précarité, et notamment dans la jeunesse, mettre un axe fort sur la santé mentale, parce que je pense que notre territoire et surtout nos administrés en ont bien besoin, parce que ce sont toujours des choses compliquées à vivre, à la fois pour les patients, mais aussi pour leur famille. Donc ça va être un axe fort du mandat qui arrive devant nous.
1: Donc ce contrat de santé court jusqu'en 2028. Quelle est la plus grande priorité politique de la ville concernant les trois prochaines années, par exemple, en termes d'accessibilité, de soins? Est-ce que vous avez des objectifs à remplir?
0: Il y a une priorité qui va être forte, c'est celle de lutter contre ce qu'on peut appeler la déshérence en matière de médecins traitants. On sait qu'on a 10 000 personnes sur la ville de Montauban qui sont en manque de médecins traitants. On a des moyens et on y travaille, et on a travaillé encore hier après-midi avec monsieur le maire pour essayer d'attirer ces jeunes médecins. On a un territoire qui est dynamique, on a des projets qui sont en cours d'un point de vue immobilier qui pourraient les intéresser, mais en tout cas, voilà, ça c'est notre principale priorité dans le domaine de la santé, c'est que d'ici 2 à 3 ans, chaque Montalbanais puisse avoir un médecin traitant.
1: En attendant une restructuration plus globale des soins, il existe localement le dispositif 15-25 ans, une cellule spécifique du centre hospitalier de Montauban créée pour repérer au plus tôt la fragilité psychique chez les jeunes adultes et stopper l'errance médicale. Toutes les informations sur ch-montauban.fr.
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0: bien, Marty Boy. Sur CFM, on vous parlera de la SICAD Vaour, la société d'intérêt collectif agricole pour transformer de la viande, des escargots, mais aussi des légumes avec du matériel en commun à moindre coût grâce à la SICAD de Vaour dans le nord du Tarn. Ils recherchent de nouveaux membres. C'est notre prochain coup de projecteur que vous entendrez après Oasis pour la suite de la playlist et pour tout de suite une pause fraîcheur.
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0: Go, Let It Out. Après Oasis, et avant David Bowie ou Frank Welker sur CFM Radio, on prend la direction du nord du Tarn à Vaour. Nina de CFM Corte Sociale nous parle de la SICA, la Société d'intérêt collectif agricole de Vaour.
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2: La SICA de Vaour, la Société d'intérêt collectif agricole de Vaour, est une coopérative qui permet aux producteurs, aux productrices, mais aussi aux artisans et aux artisanes d'avoir accès à une large gamme de matériel professionnel et mutualisé à moindre coût. Plusieurs coopérateurs témoignent de l'importance de la SICA au sein de leur activité.
3: Moi, je suis arrivé sur la zone ici, sur Vaour, en 2001, avec un élevage de porc noir, déjà, gascon, ou transformation vente directe. Bon, l'idée de mon installation, c'était de garder la valeur ajoutée, donc garder la valeur, faire de la vente directement à l'assiette. Ce qui m'a été très facile à faire avec la SICA, puisqu'elle existe depuis 83, et moi je l'ai rencontré, les gens de la SICA à l'époque en 2000, avec un super accueil. Donc ça m'a permis de développer mes produits, ça m'a permis aussi de monter des recettes en collaboration avec des gars qui bossaient déjà, et il y en a un ou deux qui ont vraiment beaucoup d'expérience de restauration dans le groupe.
2: Donc, en limitant les investissements.
3: Et en limitant les investissements, moi j'ai jamais dépassé, dernièrement j'avais moins de 1000 euros de part sociale, la SICA, donc c'est rien du tout. En termes d'investissement, c'est rien.
4: Ouais, et puis les relations avec les vétos, c'est plus simple aussi quand on est plusieurs, quoi. Mmh. Quand on est nombreux, quoi. Parce que j'ai été gérant pendant 20 ans, et donc là, il y a toujours eu deux gérants, quoi. Un gérant agriculteur, un gérant artisan. C'est assez intéressant comme idée, quoi. De ne pas juste voir la ruralité uniquement en termes agricoles, quoi. S'il y a aussi des artisans, ça fait une complémentarité, quoi.
2: La SICA de Vaour recherche de nouveaux et nouvelles coopérateurs, coopératrices pour la transformation de canards, poulets, agneaux, brebis, cochons, escargots, légumes. Beaucoup de choses sont possibles dans cet atelier de transformation collective.
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1: 15h, tout rond. CFM Radio, une nouvelle heure de musique, d'infos locales aussi. On vous amènera dans notre prochain coup de projecteur du côté de Sept-Fonds, en Tarn-et-Garonne, à La Mounière, la maison des mémoires de la ville qui propose des expositions, des visites guidées, des ateliers tous les mercredis. Tiens, le prochain, ce sera demain, ce sera gratuit, tout public, et ce sera autour de la mode vestimentaire à la belle époque. On vous amènera à Sept-Fonds dans un gros quart d'heure, avec entre-temps la playlist CFM Radio. Tove Lo ou Julien Doré maintenant, nous.

0: On vous amènera à Sept-Fonds, en Tarn-et-Garonne, dans une dizaine de minutes sur CFM Radio. Sept-Fonds à La Mounière, la maison des mémoires de la ville. Trois mémoires sur la thématique de déplacement de population. Alors, l'aviation, puisque Dieudonné Coste, le premier à avoir traversé l'Atlantique en avion sans escale dans le sens Paris-New York, est natif de Sept-Fonds. La chapellerie, puisque Sept-Fonds, c'est le berceau de la chapellerie, industrie florissante du 18e, 19e siècle. Et autour du camp d'internement, autour de la Deuxième Guerre mondiale, puisque le camp de Jude est sur la commune de Sept-Fonds. La maison de mémoire de la ville de Sept-Fonds, c'est au quotidien des expositions, des visites guidées, des ateliers. Il y en aura, tiens, un demain. On ira dans 10 minutes sur CFM Radio avec, entre-temps, dans la playlist, Taylor Swift et Rod Stewart. Ne bougez pas.
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1: Trois thématiques locales sont portées au quotidien par La Mounière, la maison des mémoires de la ville de Sept-Fonds, l'aviation, la chapellerie et le camp d'internement autour de la Deuxième Guerre mondiale. Carole Saniski, la directrice de La Mounière, nous propose d'y faire le détour pour des expositions, visites guidées et ateliers tous les mercredis.
2: On organise tout l'été des visites sur demande, sur réservation, des visites du camp, du mémorial, du cimetière espagnol et des lieux de mémoire. Mais ça, c'est sur réservation parce que nous sommes ouverts du mercredi au dimanche de 14h à 18h. Donc sur les heures d'ouverture, on ne peut pas vous emmener sur les lieux de mémoire. En revanche, on a décidé cette année de proposer des visites flash à La Mounière qui débuteront donc tous nos jours d'ouverture à 16h. Donc on vous incite à venir dans ce petit espace muséographique, à 16h. Comme ça, vous pourrez bénéficier de cette petite visite. De proposer des visites flash à La Mounière qui débuteront donc tous nos jours d'ouverture à 16h. Donc on vous incite à venir dans ce petit espace muséographique.

0: en août. Voilà, ça s'appelle Mémoire des airs. Le titre était parfait pour aboutir à la maison de mémoire de la ville de Sepson. Et ça s'appelle Quand l'archéologie et les sciences éclairent le passé. Et c'est une exposition qui est accessible à tous. Vous verrez des petits morceaux de crash d'avions, des modèles d'avions reproduits à l'identique, à une échelle bien plus petite, bien sûr. Et puis toutes les explications autour de justement ce conflit de la Seconde Guerre mondiale en Occitanie et les nombreux sites de crash d'avions allemands ou français.
1: Et profitez du prochain atelier, demain, mercredi, autour de la mode vestimentaire à la Belle Époque, gratuit et tout public à 14h30, pour faire le détour à la Mounière, la maison des mémoires de la ville de Sepson.
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0: Un duo Vernis Rouge et Mathieu, je te laisserai pas partir. Il y avait The Breeders ou John Mayer juste avant. Vous aurez pour la suite les Beach Boys ou The Police. Mais pour tout de suite, ils seront en concert sur le festival Terre Rouge. Ils sont tout de suite au bout du fil du téléphone de Rémi pour le PCV, l'album de la semaine. Voici Zouvris Maracas.
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6: Allô, Vince, bonjour.
3: Bonjour.
6: Vince, chanteur des Zouvris Maracas, avec nous cette semaine dans PCV, autour de La Course Folle, le dernier album des Zouvris Maracas, dans lequel on trouve un titre qui s'appelle Les couloirs du métro. Alors moi j'y ai vu de suite, avant même de l'écouter, une sorte de petit regard nostalgique sur l'endroit où vous avez commencé à chanter les Zouvris.
3: Ouais, ben, un petit peu, mais ouais, c'est aussi l'histoire d'un mec qui est en train de claquer,
6: ouais.
3: Qui rêve qu'il est dans le Pacifique et qui jusque-là tout va bien, il semble qu'il n'ira plus dans les couloirs du métro, et puis en fait, au bout d'un moment, il s'aperçoit qu'il est en train de claquer, mais que c'est agréable. Qu'il a été dans le Pacifique, qu'il fait beau, qu'il s'est senti rarement aussi bien, et qu'en fait, c'est cool.
6: Il est libéré, quoi, en fait.
3: Voilà, voilà, c'est ça.
6: Est-ce que c'est un morceau qui est né en Colombie, ça ? Parce que je sais qu'une partie de cet album a été fait en Colombie.
3: Ben non, vu que les couloirs du métro...
6: Ouais, mais le Pacifique. Ouais, mais le Pacifique.
3: Ben ouais, ah, ça s'est écrit au Costa Rica, ça.
6: Ah, pas mal. Pas loin, quand même, hein.
3: Ouais. Tranquille, tranquille. En regardant le Pacifique un matin, en me disant, putain, ce matin... Et après, j'avais une vieille chanson sur le métro, avec deux chansons, j'avais fait une.
6: Mais ça veut dire qu'à ce moment-là, quand tu étais sur cette plage, là, au Costa Rica, tu t'es quand même, voilà, tu te rappelais un peu de tes débuts au métro, ou alors tu te disais et dire qu'il y en a qui sont coincés métro boulot dodo.
3: Non. Je me rappelais de ce début de chanson qu'on a écrit et fait avec Vincent quand on faisait la manche, parce qu'on n'en pouvait plus aller tout le temps dans les couloirs. On disait, putain, on ira, jamais. Et donc. Je sais pas comment j'ai ficelé ça, c'est un peu compliqué. En tout cas, voilà, moi ça a donné ça, quoi. Ça.
6: Ah bah c'est le titre, c'est le premier titre qu'on va écouter dans nos conversations, Le couloir du métro. Et puis on se dit à demain. Salut Vince.
3: Salut.
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0: Les couloirs du métro, extrait de l'album La course folle des Zoufri Maracas. Vince, chanteur des Zoufri Maracas, est notre invité dans PCV cette semaine.
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0: Police et Beach Boys sur CFM Radio. On prend la direction de l'Aveyron, plus particulièrement à Luc-la-Primob, aux portes de Rodez, commune aveyronnaise qui fait parler d'elle lors des municipales de mars. Les deux listes engagées avaient obtenu exactement le même nombre de voix au premier tour et les électeurs avaient dû retourner voter une semaine plus tard pour départager les deux candidats. Parmi eux, le maire de Luc-la-Primob, il est au micro de David Dumont, CFM Rodez.
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2: À Luc-la-Primob, on vient de présenter le programme des animations pour cet été. Sept rendez-vous, le premier ce soir avec la projection d'un film en plein air. Un premier été en tant que maire pour Alain Cisternino et après au printemps, un drôle de scénario lors des municipales. Une égalité parfaite avec le maire sortant qui avait voulu que les citoyens de cette commune de 6000 habitants retournent voter une semaine plus tard. Trois mois ont passé depuis et le maire se projette maintenant sur sa première grande rentrée.
3: À la rentrée, on aura plusieurs gros dossiers, notamment vous avez bien sûr la déviation Flavin-le-Lâcher. Nous, on aura certainement le début de l'écoquartier. On va faire l'éclairage du stade principal, du stade d'honneur de la Primob. On va faire quelques aménagements sur les routes communales de notre commune. Et on va s'occuper aussi au niveau de la sécurité des voisins vigilants. C'est plutôt une participation de nos citoyens à leur propre sécurité.
4: Sinon, un dernier mot, pareil, sur le fait nouvel élu à la mairie de Luc-la-Primob. Déjà, d'une part, c'est un sujet. Et puis, élu aussi à l'agglo. Chez moi, Plupi, c'est quoi vos fonctions à l'agglo?
3: Je suis vice-président en sport, plus particulièrement en sport.
4: Sympa.
3: C'est sympa, par contre ça demande du travail, de la disponibilité, puisqu'il faut quand même aller voir un peu
4: les
3: week-ends un peu. Alors c'est pas ce qu'il y a de plus désagréable, voilà. Oui. Entre mes semaines à la mairie plus les week-ends à l'agglo, il faut que je vois un peu ma famille.
2: Et les animations de l'été en seront peut-être l'occasion. Elles sont à retrouver dans le détail sur le site et les réseaux sociaux de la ville de Luc-la-Primob.
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5: The Beach Boys.

0: buvez de l'eau, ne jetez pas vos mégots par la fenêtre. Faut-il encore le répéter ? Quelques instructions basiques, comme rester confortablement à l'écoute des programmes de CFM Radio. Pour la suite de cet après-midi, de la musique et de l'info locale, mais dès 16h et jusqu'à 18h, en compagnie de Gilles. Gilles, vous le retrouvez après Ben Harper ou Bruno Mars. Pour maintenant, très bel après-midi.
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2: Madame, monsieur, il est 16h, c'est Gilles, bonjour.
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2: Bah écoutez, avant de commencer cette émission, moi j'ai une pensée particulière pour tous nos pompiers qui en ce moment se battent contre les incendies un peu partout en France. Bravo à eux pour leur engagement. Au sommaire de notre rendez-vous local sur CFM Radio cet après-midi, eh bien, on va prendre soin de soi et on va profiter de la musique. À Montauban, par exemple, le quartier Beau Soleil a accueilli un village santé où la prévention s'intéresse aussi désormais à la santé mentale. Et puis ensuite, direction Burlatz, où le jazz, là-bas dans le Tarn, va faire vibrer le pavillon Adélaïde avec une soirée explosive autour de Nicolas Gardel et de Headbangers Bing Bang. Voilà, votre actualité locale, c'est maintenant. Pour le moment, c'est de la musique. Et on en parlera un petit peu plus tard. The Kid, La Roi, No More et Peach Free Rascal sur CFM Radio. Bienvenue.

0: Pitch Free Rascals avec C'est la vie sur CFM Radio. En tout cas, c'est le jazz qui promet à Burlatz samedi soir le premier festival de jazz dans le Tarn qui poursuit son aventure avec une soirée qui s'annonce explosive. Sur scène, Nicolas Gardel and the Headbangers Bing Bang qui investissent donc le pavillon Adélaïde de Burlatz. C'est le prochain focus de Jérôme de CFM Lacaune. Musique dans un instant avec qui ? Avec Lélie Kravitz et Vanessa Paradis.
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0: C'était Vanessa Paradis avec cette chanson Rendez-vous. Et bien écoutez, la liaison est toute faite. Un rendez-vous samedi soir à Burlas dans le Tarn. Pour du jazz, c'est Jérôme de CFM Lacaune qui nous propose ce sujet.
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2: Ce samedi, la deuxième soirée du Festival Jazz de Burlas promet d'être explosive. À partir de 19h, c'est le groupe Mother Folk au quai Adélaïde. À 21h, le pavillon Adélaïde accueille Nicolas Gardel et The Headbangers Big Band pour une soirée jazz, funk et électro. Pascal Martin, président de l'association Jazz Adélaïde Burlas.
3: Voilà, Mother Folk, c'est aussi une connaissance, un ami qui travaille sur le village de Burlas. Voilà, c'est un groupe, on va dire, un petit amateur, mais qui joue très très bien. Et je voulais aussi rester sur du local et les faire venir aussi. Et alors, eux, ça va être un peu plus de la musique un petit peu plus pop, hein, avec voilà, des reprises des années 70 aussi à leur façon, quoi. Oui, effectivement, Nicolas Gardel a monté ce Big Band déjà il y a quelques années. Aujourd'hui, il a d'autres projets aussi, où il travaille aussi en quintette avec d'autres projets. Mais bon, moi, c'était vraiment la grande formation que j'avais envie de voir sur scène. Et donc, ça va être très explosif parce que beaucoup de cuivre, il y aura de tout, de la guitare, de la basse. Ouais, ils sont 21, ouais. C'est du lourd.
2: Et c'est sans oublier l'after à 23h au quai Adélaïde avec une formation autour du groove.
3: Voilà, Groove Assembly. C'est voilà, un petit groupe de funk, voilà, avec beaucoup de reprises et quelques compositions aussi, hein. Donc venez, on vous attend nombreux de toute manière. Voilà, on espère que ce soit une belle réussite et qu'on puisse continuer dans ce projet là, quoi. Il y a de la place, c'est un gradin quand même hier, hein. Donc venez, on vous attend nombreux de toute manière. Voilà, on espère que ce soit une belle réussite et qu'on puisse continuer dans notre

Indochine, les nouveaux soleils. Eh bien, écoutez, je ne sais pas s'ils sont des nouvelles températures qui nous accablent encore aujourd'hui, mais qu'est-ce qu'il fait chaud. Bienvenue sur CFM Radio. Dans quelques minutes, on parlera santé mentale du côté de Montauban avec un quartier, celui de Beausoleil, qui a accueilli le 1er juillet dernier un village santé. Ce sera le focus de CFM Montauban, présenté par Perrine dans quelques instants. Musique, ouais, musique, avec The All American Rejects, suivi de Jeanne. Voilà, passez une belle fin d'après-midi sur CFM Radio.

0: La jolie voix de Jeanne avec cette chanson Respire fort sur CFM Radio. Le 1er juillet dernier, il y a eu une journée qui a été organisée dans le quartier Beau Soleil de Montauban autour de la prévention qui a permis aux habitants de rencontrer différents acteurs de santé puis d'échanger sur les bons réflexes pour prendre soin de soi. C'est le focus de Perrine dans quelques instants de CFM Montauban. Passez une très très belle fin d'après-midi sur CFM Radio. On va la poursuivre dans quelques secondes en musique avec qui ? Je regarde mon écran. Avec Nirvana et Laura Kane.
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0: Laura Cahen avec cette chanson My Girl sur CFM Radio. Il s'appelle Jean-François Agarigue, il est adjoint délégué à la politique de la santé à Montauban. Et justement, on parle de santé mentale avec Périne de CFM Montauban.
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2: Le 1er juillet, le quartier Beau Soleil à Montauban accueillait son village santé. Si la forme physique était à l'honneur, la santé mentale s'est aussi invitée dans les débats, notamment avec la présence du planning familial. Preuve que le contrat local de santé de la ville souhaite désormais élargir ses objectifs au-delà des soins classiques. Jean-François Garrigue, adjoint délégué à la politique de la santé.
3: C'est une articulation qui se fait avec la santé mentale qui est inclue dans le contrat local de santé. Mais on veut, et parce qu'on se rend compte qu'il y a de plus en plus de précarité, et notamment dans la jeunesse, mettre un axe fort sur la santé mentale, parce que je pense que notre territoire et surtout nos administrés en ont bien besoin, parce que ce sont toujours des choses compliquées à vivre à la fois pour les patients, mais aussi pour leur famille. Donc ça va être un axe fort du mandat qui arrive devant nous.
2: Donc ce contrat de santé court jusqu'en 2028. Quelle est la plus grande priorité politique de la ville concernant les trois prochaines années, par exemple, en termes d'accessibilité, de soins? Est-ce que vous avez des objectifs à remplir?
3: Il y a une priorité qui va être forte, c'est celle de lutter contre ce qu'on peut appeler la déshérence en matière de médecins traitants. On sait qu'on a 10 000 personnes sur la ville de Montauban qui sont en manque de médecins traitants. On a des moyens et on y travaille, et on a travaillé encore hier après-midi avec monsieur le maire pour essayer d'attirer ces jeunes médecins. On a un territoire qui est dynamique, on a des projets qui sont en cours d'un point de vue immobilier qui pourraient les intéresser, mais en tout cas voilà, ça c'est notre principale priorité dans le domaine de la santé, c'est que d'ici 2 à 3 ans, chaque Montalbanais puisse avoir un médecin traitant.
2: En attendant une restructuration plus globale des soins, il existe localement le dispositif 15-25 ans, une cellule spécifique du centre hospitalier de Montauban créée pour repérer au plus tôt la fragilité psychique chez les jeunes adultes et stopper l'errance médicale. Toutes les informations sur ch-montauban.fr.
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1: Le flash de 17h sur CFM Radio. Juste avant d'en trouver Elsa Ruo, sachez que dans Lot, au moment où je vous parle, à Arcambal, un incendie de végétation est en cours cet après-midi. Plusieurs routes sont fermées à la circulation par précaution. La RD8 et la RD149B sur plusieurs secteurs. Les autorités donc appellent les automobilistes à respecter les déviations et la signalisation en place. On retrouve le flash Elsa Ruo.
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1: Bonsoir Elsa.
2: Bonsoir à tous. À la une, Marine Le Pen condamnée à un an de prison sous bracelet électronique et 15 mois ferme d'inéligibilité. La décision de la Cour d'appel de Paris est tombée en début d'après-midi suite au second procès des assistants parlementaires d'eurodéputés et elle rabat les cartes sur une possible candidature de la députée RN à l'élection présidentielle. C'est juridiquement possible. La Cour indique d'ailleurs avoir pris en compte la liberté de choix des électeurs. Marine Le Pen n'a pas réagi après cette condamnation pour des tournement de fonds publics. Elle sera ce soir aux 20h de TF1. Son avocat, lui, s'est dit partiellement satisfait tout en soulignant une inflexion considérable sur les peines, notamment sur l'inéligibilité. Et les réactions politiques sont nombreuses après cette décision. Pour le Parti communiste, Fabien Roussel estime qu'une telle condamnation ne peut permettre de se présenter devant les Français. Pour Marine Tondelier, chef de file des écologistes, Marine Le Pen a bénéficié d'une grande mansuétude. Et pour le député socialiste Boris Vallaud, Marine Le Pen est une délinquante. Enfin, Emmanuel Macron, lui, a déclaré depuis la Syrie qu'un président ne commente pas les décisions de justice. Dans le reste de l'actualité, la canicule gagne du terrain. 6 départements supplémentaires seront placés demain en vigilance orange par Météo France. Les Bouches-du-Rhône, l'Ain, le Jura, le Doubs, l'Eure et l'Orne. Au total, on aura ce mercredi 67 départements en alerte. Cet après-midi, on a atteint 40 degrés à Bordeaux, mais aussi à Carcassonne. Carcassonne, d'où est partie la quatrième étape du Tour de France à la mi-journée. Parcours de 182 km jusqu'à Foix sous une chaleur écrasante. Place aux dernières dizaines de kilomètres. Depuis hier, c'est le grand favori Tadej Pogacar qui est en jaune. Et puis 85,5% des candidats ont décroché leur bac aujourd'hui. C'est en très légère baisse par rapport à l'an dernier, selon le ministère de l'Éducation. Au total, 57 300 candidats devront passer les épreuves de rattrapage. Elles débutent dès demain. Et c'est la fin de ce flash. Bonne fin d'après-midi.
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Ah ben peut-être qu'on aurait besoin d'un bel orage hein, pour rafraîchir un peu les températures. Un storm tout avec cette chanson. Jenner Young et Young Lin sur CFM Radio. Allez écoutez, on va jouer maintenant avec le standard de CFM Radio. Pas maintenant, mais juste après Louise Attaque. Je vais vous offrir une invitation pour deux personnes pour vous rendre au festival Terre Rouge à Castelnau de Montmiral dans le Tarn pour la soirée du vendredi 17 juillet pour deux personnes. Je vous en dirai plus long tout à l'heure. Ce sera après Louise Attaque, La Frousse, bel après-midi sur CFM Radio.

0: La frousse, Louise attaque sur CFM Radio. 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

Blondie Laviga, aimez les gens, aimez-vous d'abord hein, vous-même, vous verrez que les gens vous aimeront. J'ai vérifié, il n'y a pas de souci. Côté sécheresse, eh bien, vous sachez que les restrictions d'eau gagnent plusieurs départements voisins sous cette chaleur qui nous accable. Dans le Lot, par exemple, mais aussi dans le Tarn et Garonne, hein, le Tarn et l'Aveyron, la situation des cours d'eau se dégrade avec de fortes chaleurs. Alors, des mesures de limitation de l'usage de l'eau sont mises en place hein, selon les secteurs. Les particuliers, hein, sachez-le, hein, sont notamment invités à limiter l'arrosage, le remplissage des piscines et le lavage des véhicules. Par exemple, dans le Lot, la préfète impose de nouvelles mesures, l'arrosage des potagers, remplissage des piscines et lavage des voitures, eh bien, sont désormais interdits désormais de 13h à 20h depuis samedi dernier. Yodelis, Sunday with a Flow sur CFM Radio.

0: John Mayer, Why Georgia sur CFM Radio. Allez, restez avec nous dans un quart d'heure environ. On va retrouver Rémi Torella qui poursuit cette semaine à nous présenter cet album, La Course Folle, l'album de la semaine, le dernier album des Ofris Maracas. Et pour ce faire, eh bien, il a invité à son micro le chanteur Vince. On poursuit en musique, ça vous tente avec Sombre et YouTube. Passez une belle fin d'après-midi sur CFM Radio.
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Vous avez reconnu YouTube avec cette chanson Vertigo sur CFM Radio. Quant à lui, il s'appelle Vince, c'est le chanteur des Oufris Maracas. Il est au micro de Rémi Torella pour nous parler de son dernier album, La Course Folle. Ce sera dans 7 minutes. Buggy dans un instant et sans plus tarder, Angèle, libre.

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4: Allô, Vince, bonjour.
5: Bonjour.
4: Merci d'être là dans PCV cette semaine pour écouter et puis discuter autour de la course folle. Donc, je disais hier, un album qui a un peu été travaillé en Colombie. Qu'est-ce que vous êtes allé faire en Colombie?
5: Eh bien, on est allé s'aglander le plus loin possible de notre foutu pays. Et du coup, comme on était un peu nombreux, on s'est dit qu'on irait bien en Amérique du Sud. Là, c'est trop cher, là, on peut le faire. Ouais, ça passe, on a un plan. Ok, on a un plan, allez, on y va.
4: C'était quoi le plan?
5: C'était un hôtel comme ça, perdu au milieu de la Pampa. Où on savait que le mec, il nous louait tout l'hôtel pour qu'on puisse débouler à 15 là-bas, quoi. Et bosser pendant 15 jours, un mois, quoi. Enfin, nous, on est arrivé au début du mois, et les autres nous ont rejoint après 15 jours. Enfin, on a posé les bases à 3, et puis après, les autres sont arrivés, et puis après, ça a tracé, quoi.
4: Le titre de l'album, vous l'aviez déjà ou il est venu
5: Le titre de l'album, on avait déjà. Non, j'ai écrit si c'était la moitié de si c'était pire là-bas. Qu'est-ce qu'on a enregistré? Tout noir ou tout blanc aussi. Enfin, on a, la retraite. Enfin, on a fait le fil de l'album là-bas, quoi.
4: Un fil de l'album qui tourne. Évidemment, autour des faits de société, ça c'est un peu la marque de fabrique des Zoufri Maracas, si on a envie de dire. Mais il y a beaucoup d'amour, je trouve. Un peu de mort aussi, quand même.
5: Un peu de mort, un peu d'amour. Non, mais ouais, un petit peu d'amour, on a mis une vieille chanson, La Douce Illusion, que j'avais écrite dans ma jeunesse. Et c'est beau la vie que j'ai écrit comme ça, en regardant ma petite fille, pour me dire, merde, qu'est-ce que je vais lui raconter? Quand même, c'est beau, le voyage est incroyable, malgré le fait que la description de la situation, elle donne un angle purement humain, homo sapiens telephonicum ordinatus, c'est moyen, mais et après, il y a plein de choses magnifiques quand même.
4: De l'espoir, donc, dans cet album La Course Folle. On en écoute un extrait.
5: Mais c'est pour ça qu'on gueule, c'est parce que la vie est belle au fond, et de voir ce qu'on en fait, ça nous fait gueuler, voilà.
4: J'ai envie d'écouter Si c'était pire. Tiens, voilà, on va écouter ça. À demain, salut.

0: Si c'était pire, extrait de l'album La course folle des Oufri Maracas. On retrouve Vince, chanteur des Oufri Maracas, demain dans PCV.
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0: L'actu de 18h, Elsa Ruau. Bonsoir Elsa.
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3: Bonsoir à toutes et tous. Ils étaient 11 à avoir fait appel. Ils sont tous reconnus coupables de détournement de fonds publics. La Cour d'appel a rendu sa décision dans l'affaire des assistants parlementaires d'eurodéputés. Et ce que l'on retient, c'est la peine réduite pour Marine Le Pen. 3 ans de prison, dont une année ferme sous bracelet électronique et 15 mois ferme d'inéligibilité. Dès sa sortie du tribunal, sans faire aucun commentaire, Marine Le Pen s'est enfermée au siège du Rassemblement National à Paris avec le président Jordan Bardella et plusieurs cadres du parti. Et maintenant, que va-t-elle faire? Plusieurs possibilités s'offrent à elle, Nicolas Gomez.
4: La première, c'est une pleine candidature à la présidentielle, car l'arrêt de la Cour d'appel ne bloque pas Marine Le Pen. Les 15 mois d'inéligibilité prononcés ont déjà été purgés depuis mars 2025 et la date de sa condamnation en première instance. Mais Marine Le Pen avait conditionné sa candidature à une liberté totale. Or, elle devra porter un bracelet électronique pendant 1 an. Pas possible de faire campagne dans ces conditions, a-t-elle affirmé ces derniers jours. Reste donc le passage de relais à Jordan Bardella dans la course à l'Élysée. Une candidature qu'elle soutiendra avec énergie, confiance et conviction, selon ses propres mots.
3: Et réponse donc ce soir, Marine Le Pen est l'invitée du journal de 20h sur TF1. Jean-Luc Mélenchon, le candidat insoumis, lui, réagit. Rien de changé, quelle que soit la candidature. Dans l'actu également, 67 départements seront demain en vigilance orange canicule. C'est 6 de plus qu'aujourd'hui. L'alerte concernera notamment les Bouches-du-Rhône, le Jura ou encore l'Eure. On aura aussi 7 départements en vigilance rouge feu de forêt ce mercredi, des Pyrénées-Orientales jusqu'à la Drôme. Une enquête ouverte par le parquet de Paris contre la sénatrice paraguayenne Celeste Amarilla pour injures publiques aggravées. Elle s'en était prise à Kylian Mbappé avec des propos ouvertement racistes après le match contre le Paraguay. Sur les terrains à la Coupe du Monde, c'est les derniers billets pour les quarts de finale avec le tenant du titre, l'Argentine, qui affronte l'Égypte. Le match débute en ce moment à Atlanta. On suivra à 22h la Suisse face à la Colombie. Bonne fin de journée.
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0: Merci d'être avec nous dans ce mag. On vous donnera tout le détail, tout le programme des universités occitanes de l'AGEPI qui commence demain avec jusqu'à ce dimanche des concerts, des ateliers, des conférences, des initiations, le tout organisé par l'association Lengo Bibo. On vous dira tout dans ce mag après. Puisqu'on est mardi, la chronique des coups de cœur du réseau des médiathèques de la QRGA. On retrouve Victor Le Guenec.
1: Bienvenue sur les coups de cœur des médiathèques du QRGA. Et aujourd'hui, on cause architecture labyrinthique et musique de l'âme. Avec, pour commencer, le premier tome de l'intégrale des bandes dessinées Les Cités Obscures de Schuiten et Peters. Un ensemble de bandes dessinées où chaque tome raconte la perte de l'humanité face à une architecture vivante qui soumet l'humain. Soit par petite excroissance qui se développe toute seule, quand un cube de 30 cm de côté se dédouble tous les jours sans s'arrêter, qui grandit sans fin jusqu'à s'imposer aux habitants qui ne peuvent que s'y soumettre. Soit par une architecture qui les noie sous son volume écrasant, étouffant dans ses tours infinies ou ses sous-sols interminables. Dans ces villes qui se meuvent d'elles-mêmes, qui font disparaître les frontières et l'horizon et qui se jouent des humains désespérément perdus face à ces dédales infinis. On y retrouve des archivistes qui tentent de mesurer, compter ces aberrations, des explorateurs qui disparaissent, s'évanouissent, des constructeurs, réparateurs, découvreurs, des taisés sans Ariane qui tous s'effacent dans ces anémolies de pierre, de métal, de câbles. Ce n'est pas grand ni même gigantesque, c'est exorbitant, cyclopéen et tentaculaire. Des endroits où l'espace déforme le temps, ça pousse au vice, à une folie encore plus grande que celle qui a amené les hommes à construire toujours plus gros, plus grand, plus loin. Ici, le dessin géométrique écrasant, parfois en noir et blanc, parfois couleur pastel, exprime avec une colossale puissance la chute et la dissolution de l'être humain sous ses inconstances et inconcevables charpentes. Les scénarios, toujours plus intenses, nous emmènent à travers des quêtes éternelles dans les méandres catacombesques à la recherche de la sortie de secours de l'infini. N'hésitez pas à aller vous perdre, laissez-vous absorber dans ces histoires obscures qui reflètent la démence de cette volonté humaine du toujours plus. Après avoir sombré, je vous propose de vous élever vers du plus spirituel avec un petit film documentaire sur la musique de l'âme. Le film Soul Kids, qui nous présente la Stax Music Academy de Memphis, Tennessee, ville américaine des plus pauvres, dans laquelle cette école de musique extrascolaire et gratuite, héritière du label légendaire des Sixties qui accompagna la lutte pour les droits civiques, nous fait rencontrer une jeunesse qui a soif d'apprendre, de comprendre son histoire. Histoire noire américaine à travers les plus grands tubes de la soul. Un film modeste qui traverse les luttes sociales, qui aide à déconstruire un racisme constant et des préjugés omniprésents qui assaillent de tous les côtés cette jeunesse désabusée, avec des professeurs qui rappellent, et là je cite, « Garçons et filles, on a créé une image de vous, ne la croyez pas, ne l'incarnez pas. » Une image contre-productive véhiculée par une partie du rap, entre autres. Le réalisateur, Hugo Sobelman, nous fait réfléchir avec une douceur rafraîchissante et fructueuse le tout en musique. Comment reconstruire un monde qui juge avant de voir, un monde qui préjuge avant de savoir. Mais je vous laisse regarder, vous en jugerez par vous-même. Les Cités Obscures de Schuiten et Peters et Soul Kids de Hugo Sobelman sont à retrouver dans le réseau des médiathèques du QRGA. Bon visionnage, bonne lecture et à bientôt.
0: Et merci Victor pour cette chronique des coups de cœur du réseau des médiathèques à retrouver tous les mardis et en podcast sur le site de CFM Radio, cfmradio.fr.
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0: Et c'est parti pour la 25e édition des universités occitanes de l'AGEPI, organisée par l'association Lengo Bibo. On va détailler tout le programme puisque ça commence dès demain avec le directeur artistique Sylvain Lamure, bonjour.
3: Bonjour.
0: Et le régisseur général Cyprien Ligou, bonjour.
4: Bonjour.
0: Alors on va détailler l'ensemble de ce qui est proposé, c'est-à-dire des concerts, des conférences, des rencontres, plein d'ateliers, des stages, des cours. Et puis à l'AGEPI, c'est aussi une ambiance. C'est festif, c'est familial, et puisqu'il fait chaud, on pourra en profiter pour faire le tour par ce joli village, se baigner dans la rivière et participer à tout ce que vous nous proposez. C'est pour tous et pour chacun.
3: Absolument. C'est une université joyeuse et bucolique, une université buissonnière, on dit. Et donc on a des événements à la fois qui concernent la culture occitane, comme les cours, les ateliers, mais on a aussi prévu pas mal d'événements festifs comme des concerts. On a un loto en occitan qui va se faire avec des prix assez incroyables à gagner, comme par exemple un portrait artistique de notre cher président Claude Sicre, des lots de vinyles de musique en occitan avec des avec des artistes et des musiques assez surprenantes qui seront pourvoyées par le par Varaï Prod qui vient faire le mercredi soir le transmix rock vinyle. Et donc il y a vraiment de belles découvertes à faire. On va aussi faire un commentaire avec une diffusion en direct au camping des Tilleuls à la Guépy du quart de finale de la Coupe du Monde avec commentaire en occitan.
0: Puisque l'occitan c'est une langue d'hier, mais aussi d'aujourd'hui, absolument. Que vous êtes parfaitement adapté au monde moderne, Coupe du Monde de foot donc en occitan, et puis plein d'ateliers pour ceux qui comprennent rien la langue occitane, la culture occitane mis à l'honneur jusqu'à dimanche dans divers lieux de la Guépy. Alors oui, on détaille le programme. On parle de l'ambiance, c'est très familial, c'est pour vraiment tout le monde,
3: oui.
0: Tous les âges. Il y a pour tout.
3: Oui. C'est des rencontres, c'est des conversations, c'est un très très joli lieu avec deux rivières, dont une dans laquelle on peut se baigner, l'autre aussi, mais c'est moins organisé. Voilà, c'est que des bons moments. Vous pouvez manger sur place, soit avec nous parce qu'on propose des repas. Vous pouvez vous inscrire à l'avance d'ailleurs si vous voulez manger avec nous et voir que
0: nous,
3: les gens de l'université, c'est-à-dire les membres de l'association, les intervenants, les artistes, on a une cuisine et on propose des repas complets à 8 euros, je crois.
4: Il faut s'inscrire avant quand même.
3: Voilà, oui, pour qu'on sache combien de repas on prévoit, parce que sinon on n'aura peut-être pas assez.
4: Ce qu'il faut savoir, c'est que même si on est mardi et que l'université commence demain, il y a plein d'ateliers avec encore des places, donc vous pouvez bien sûr vous inscrire.
3: Oui, on a notamment la chance d'accueillir, de travailler cette année avec le collectif DETS, qui commence à faire du bruit depuis quelques années et qui propose de venir faire des vidéos sur place, sur la Guépy, sur le lieu, sur comment ça se passe. Donc c'est des gens qui sont assez drôles, donc c'est pour ça qu'on est content de les avoir, parce qu'au moins on va rigoler. Donc voilà, à la fois de la création, de la déconne et des bons moments.
0: Et puisqu'on parle des ateliers, il y a aussi un atelier expression idiomatique et fifre.
3: Tout à fait. Il y a un atelier de fifre, il y a un atelier d'accordéon. Alors le fifre, c'est la deuxième année. Je crois que l'année dernière, il y avait déjà eu et ça avait bien marché.
0: C'est cette petite flûte.
3: Ouais, c'est ça. C'est un petit flutio traditionnel qui fait beaucoup de bruit. Hein, il est tout petit, mais il fait vraiment du bruit. Et donc voilà, c'est un atelier à la carte. On peut y aller une fois, deux fois, trois fois. Voilà. Et après, des expressions idiomatiques. Oui, on a Michel Fréjabiz qui vient nous faire un atelier de traduction, de compréhension, de transcription, d'expressions typiquement occitanes. Et d'où elles viennent, comment on peut les traduire en français.
0: Alors, des ateliers et des stages. Alors, quand on dit atelier, c'est qu'on peut venir comme ça de manière un petit peu ponctuelle sur l'ensemble du festival. Donc, et puis les stages, là, par contre, c'est carré, hein, non ?
3: Oui.
0: Et il y a beaucoup de stages autour de la musique. Hein.
3: Oui. Pardon, il y a un stage d'accordéon qui va être fait. Ça fait des années qu'on a Jean-Christophe Marie de l'association Odiato qui est à la Guépy qui fait des ateliers d'accordéon avec nous. Donc c'est quelqu'un de à la fois très sympa, très expérimenté et assez ouvert dans son approche de la musique. On a deux stages de chant. Un stage de chant polyphonique qui va être donné par Manu Théron et Damien Toumi, qu'on commence à connaître. Hein. Ils étaient déjà venus l'année dernière pour un stage. On a un stage de chant sacré et archaïque qui va aussi être donné.
0: Sacré occitan?
3: Chant sacré et archaïque, c'est assez surprenant. C'est Béatrice Lalanne. Qui fait ça, elle faisait partie du duo Terra Maire et voilà, et donc elle vient une semaine et c'est aussi pour les passionnés de chant une technique assez surprenante qui donne un rendu assez surprenant aussi.
0: C'est de la musique baroque aussi.
3: On a de la musique baroque à l'occasion de la journée autour de la visite du village de Najac qui va être menée par Christian-Pierre Abedel. Il y aura une visite du village le matin.
0: Visite onomastique, j'imagine.
3: Oui, il fait toujours ça, des promenades onomastiques. Il explique pourquoi tel nom, pourquoi tel lieu. Et il donne des anecdotes sur à la fois historique et puis sur l'agencement du village. Et ce sera donc interrompu par une sorte de pause de fraîcheur avec le duo Grieg de Prat qui fait de la musique baroque en Occitan. Parce qu'on a de grands compositeurs de musique baroque qui étaient occitans.
0: Des stages, donc accordéon, danse traditionnelle, stage de polyphonie archaïque et sacrée des terres d'oc, donc de stages de danse contemporaine, et des ateliers, je fais un petit résumé, hein, donc création audiovisuelle, des ateliers de fifre et des ateliers d'expression idiomatique. Et puisqu'on parlait musique, eh bien, il y a un gros temps fort, c'est celui du grand bal de ce dimanche. Avec qui on va les écouter?
3: Avec Mousutel et Juvens, qui est un groupe qui fait pas mal de bruit depuis une bonne vingtaine d'années. C'est Tatou et Blue de Massilia Sound System qui ont fondé le groupe. Et donc là, on a la chance d'avoir réussi à les faire venir. Et c'est absolument génial ce qu'ils font. Je sais pas si vous avez eu l'occasion de les écouter.
0: On va faire ça tout de suite.
3: Bah, allons-y.
0: Allez-y.

0: Vous venez d'entendre Moussuité et Lei Jovens, que je prononce probablement très très mal.
1: Non, c'était très bien.
0: Merci. On est toujours dans ce mag à propos des universités occitanes de la GAPI qui commence demain. Ce concert, ce sera là ce dimanche lors du Grand Bal. On détaille tout le programme avec le directeur artistique et le régisseur général Sylvain Lamure et Cyprien Ligou. Alors ce Grand Bal, puisqu'on en parle, est au tarif plein de 12 euros, réduit de 8. C'est donc la soirée de clôture du 12. On vient de détailler approximativement le contenu des stages et des ateliers qui tiendront toute la semaine. Sinon, des concerts, des conférences et des rencontres, il y en a aussi une flopée. Des concerts, il y en a d'autres.
1: Oui. On a. Je vous parlais tout à l'heure de la rediffusion du quart de finale de Coupe du Monde.
0: Oui.
1: On aura en ouverture le duo Boulben qui eux font de la musique. Donc c'est un duo, ils sont deux. Accordéon, violon, percussion, ils alternent un petit peu les instruments et pour le coup c'est un groupe sur lequel on peut danser. On avait fait ça l'année dernière avec un autre groupe au camping et ça avait bien marché. C'était vraiment un chouette moment où il y avait eu à la fois les danseurs qui savaient danser et qui initiaient les gens du camping ou les gens qui ne savaient pas danser. Et c'est un chouette moment de rencontre, de découverte. Voilà.
0: Apparemment, on a le droit de se tromper quand on vient danser chez vous.
1: Oui. Bah oui, parce que sinon, ça ne serait pas drôle. Et on aura à nouveau l'occasion de danser le samedi soir. Le samedi soir, on bloque la rue, je ne sais plus comment elle s'appelle, mais...
2: La rue Balatte.
1: La rue Balatte.
2: Au restaurant de l'Oustel.
1: Voilà, et donc on fait un grand repas avec une scène ouverte, avec des musiciens qui seront encore là, qui pourront vous proposer diverses musiques à danser. Et comme c'est une scène ouverte, si vous voulez venir... rapper, chanter, gratter, souffler avec nous... ça sera tout à fait possible. C'est une sorte de pré-soirée de clôture. La plupart des ateliers, des cours sont terminés. Et donc, voilà, on organise ce moment un petit peu festif autour de cette scène ouverte. Et d'une pizza.
0: Le but, c'est de vraiment réunir un petit peu tout le monde et puis que tout le monde puisse s'approprier la culture occitane, donc à travers ses danses, sa musique, sa langue, évidemment. Et pour ce faire, vous organisez différents temps de rencontres, notamment autour de la cuisine occitane.
1: Il y a une conférence de Gilbert Mercadier sur la cuisine occitane. Alors, on avait traditionnellement quelqu'un qui venait pour proposer...
0: Vous organisez différents temps de rencontres, notamment autour de la cuisine occitane.
1: Il y a une conférence de Gilbert Mercadier sur la cuisine occitane.

0: titan?
1: Oh ben, le cassoulet. La mungetade. Après, il y a des tourtes, il y a des... J'en sais rien, je sais pas. Ouais. Moi, je mange au McDo, donc...
0: Oh, on est en train de parler. Hein? Oui, Cyprien, sauve-nous.
2: Mais je vous sauve, je suis là pour ça. Hein. On peut à la fois manger à l'escale Guépienne si on réserve un petit peu avant. C'est-à-dire que sur le site, vous avez un Google Form sur lequel vous pouvez vous inscrire. Il y a même un numéro de téléphone, c'est-à-dire le mien sur le site internet. Appelez-moi même au dernier moment, on trouvera toujours une assiette. Et il y a aussi sous les restaurants de la Guépie. Je pense aux Anglais sur les bords du Tarn, je pense à l'Oustal, je pense au bar du Vior, là où on fait un DJ mix, un vinyle de mix mercredi soir. Et puis la Guépie, c'est en train de bouger, de se renouveler. Là, il y a un espace culturel qui vient de s'ouvrir, il y a deux espaces culturels qui viennent de s'ouvrir, dont un dans lequel on va héberger les artistes qui s'appelle Petite Lumière.
1: Et compagnie.
2: Et l'autre, le lieu alternatif, le Pigeonnier, dans lequel il y aura des ateliers de poésie cordelle, faits par Sophie Fauré, qui vient de passer, je crois, 2-3 ans au Brésil, et qui revient pour vous apprendre à faire des petites poésies de type cordelle. C'est des petits feuillets qui se vendent au Brésil, tout dans les marchés, et qui ont souvent plus de succès que les autres stands. Donc ça peut être très intéressant. Voilà.
1: Oui, parce que qui dit occitan dit langue, qui dit langue dit poésie, et évidemment on insiste pas mal et on essaie de mettre en avant la poésie, déjà avec la journée des rencontres internationales de poésie qui se déroule le vendredi après-midi avec des vrais poètes et poétesses qui viennent exprès pour s'amuser entre eux. Ils font des quiz de poésie, il y a un atelier en temps de traduction d'une chanson dévoilée au dernier moment.
0: Concours de quatrains.
1: Voilà, alors là, cette année, il y aura un concours de quatrains autour de la chanson « Tanque et Falanaïtal », qui est une chanson traditionnelle occitane que Claude Sicre, notre cher président, reprend dans son dernier triple album qui vient de sortir qui s'appelle Ingénieur en folklore, je crois que c'est ça. Voilà, pour l'occasion, pour essayer de remettre cette chanson, c'est une chanson où il y a un refrain collectif et où chacun est invité à improviser, à faire des petites blagues sous forme de quatrain. Et donc, on aura aussi cet atelier de poésie de cordelle qui s'est développé au Brésil, mais qui n'est pas sans lien avec ce qui se faisait ici, avec les troubadours occitans, un petit peu comme le forro s'est développé là-bas et a pris une autre forme, mais avec quelques liens, quelques racines, sans doute pas toutes les racines, mais... Sur notre territoire.
0: Donc c'est les rencontres internationales de poésie le vendredi à partir de 14h qui se conclut à 21h par un spectacle musical féministe.
1: Absolument, les Rolandes. Les Rolandes, c'est un trio. Donc ça s'appelle À nos mères si éduquées. C'est essentiellement de la chanson. Et voilà, il faut venir le voir pour le croire. Hein.
0: C'est dès demain jusque dimanche tout un programme de concerts, de conférences, de visites guidées, du bal trad et même des quarts de finale du Coupe du Monde traduites instantanément en occitan, le tout particulièrement axé autour de la poésie et de la culture occitane. Qui dit culture dit il y a un peu de tout, hein. On parlait même de la nourriture sans savoir trop nommer autre chose que le cassoulet, mais voilà, il faut venir du côté de la Guépie. C'est la 25e année que c'est université occitane s'y tienne. Quelques évolutions depuis tout ce temps. Il me semble que les gens qui viennent sont de plus en plus jeunes.
1: Alors ça dépend. Il y a ceux qui viennent et qui étaient déjà venus l'année d'avant, ils sont régulièrement de plus en plus vieux. Mais les nouveaux,
0: se reproduisent. Oui.
1: Voilà, c'est ça, ils se reproduisent. Non, oui, on arrive à toucher tout un tas de publics et justement à travailler et assister à des rencontres intergénérationnelles. Alors, intergénérationnel, c'est un bien grand mot parce qu'on imagine des personnes de 90 ans qui rencontrent des adolescents. Il n'y a pas que ça. Il y a vraiment des personnes.

0: de tous âges et c'est chouette aussi parce que c'est quand même aussi. Enfin, moi, je trouve que c'est que cette université, elle vaut par les rencontres et par les moments parce qu'il y a toujours des moments un petit peu dingo hein, qui surgissent comme ça pendant la semaine et donc c'est des moments de rencontres. Qui permettent aux plus jeunes et aux plus usagers et aux autres, ceux qui sont entre les deux, de se rencontrer, d'échanger et de se comprendre.
1: Et puis des nouvelles pratiques aussi. J'imagine qu'il y a 25 ans, il n'y avait pas des ateliers vidéo.
0: Non.
1: Création audiovisuelle. C'est quand ça déjà, atelier de création audiovisuelle? C'est en pointillé?
0: C'est du mercredi au vendredi de demain. Ça commence demain. Et ça se termine vendredi. Et après, il y aura une rediffusion du travail effectué. Donc, la forme que ça va prendre, donc, c'est des petites vidéos, des faux documentaires qui vont être tournés à la Guépi. Les sujets vont être décidés par les participants et le tout sera rediffusé au moment du concert à l'Interplateau entre Moussuté, les Juvens et le duo La Voix La Peau.
1: Le concert, le grand bal du dimanche, de ce dimanche à partir de 19h. Sinon, tout au long de la semaine, on le disait, des stages, des cours, des ateliers, des concerts, des conférences, des rencontres dont vous pouvez retrouver l'entièreté du programme et le moyen de vous inscrire sur le site de l'association Lengo Bibo. Qu'est-ce qu'on peut rajouter de plus?
0: Venez, voilà, ça va être super, on va bien rigoler.
1: On ne veut pas dire qu'il y a un McDo qui ouvre à la Guépi.
0: C'est vrai? Parce que sinon je vais y aller.
1: Le directeur artistique de cette grande et nouvelle édition, la 25e édition des Universités Occitanes de la Guépi, Sylvain Lamure, et le régisseur général Cyprien Légou, c'est vous qu'on appelle pour réserver notre camping et les rencontres dans les différents restaurants de la Guépi. Un grand merci à tous les deux.
0: Merci beaucoup. Merci beaucoup.
1: Et merci
0: à de même.
1: Tous. Et à chacun de nous avoir suivis tout au long d'un mag qui sera, comme d'habitude, rediffusé à 18h et à 21h et que vous pouvez réentendre à loisir, sans modération et en podcast sur notre site cfmradio.fr. Juste après les infos, pour de suite, eh bien vous retrouverez Rémi pour le mag depuis CFM Montauban.
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3: Bonsoir à toutes et tous. Ils étaient 11 à avoir fait appel. Ils sont tous reconnus coupables de détournement de fonds publics. La Cour d'appel a rendu sa décision dans l'affaire des assistants parlementaires d'eurodéputés. Et ce que l'on retient, c'est la peine réduite pour Marine Le Pen. 3 ans de prison, dont une année ferme sous bracelet électronique et 15 mois ferme d'inéligibilité. Dès sa sortie du tribunal, sans faire aucun commentaire, Marine Le Pen s'est enfermée au siège du Rassemblement National à Paris avec le président Jordan Bardella et plusieurs cadres du parti. Et maintenant, que va-t-elle faire? Plusieurs possibilités s'offrent à elle, Nicolas Gomez.
4: La première, c'est une pleine candidature à la présidentielle, car l'arrêt de la Cour d'appel ne bloque pas Marine Le Pen. Les 15 mois d'inéligibilité prononcés ont déjà été purgés depuis mars 2025 et la date de sa condamnation en première instance. Mais Marine Le Pen avait conditionné sa candidature à une liberté totale. Or, elle devra porter un bracelet électronique pendant un an. Pas possible de faire campagne dans ces conditions, a-t-elle affirmé ces derniers jours. Reste donc le passage de relais à Jordan Bardella dans la course à l'Élysée. Une candidature qu'elle soutiendra avec énergie, confiance et conviction, selon ses propres mots.
3: Et réponse donc ce soir, Marine Le Pen est l'invitée du journal de 20h sur TF1. Jean-Luc Mélenchon, le candidat insoumis, lui, réagit. Rien de changé, quelle que soit la candidature. Dans l'actu également, 67 départements seront demain en vigilance orange canicule. C'est 6 de plus qu'aujourd'hui. L'alerte concernera notamment les Bouches-du-Rhône, le Jura ou encore l'Eure. On aura aussi 7 départements en vigilance rouge feu de forêt ce mercredi, des Pyrénées-Orientales jusqu'à la Drôme. Une enquête ouverte par le parquet de Paris contre la sénatrice paraguayenne Celeste Amarilla pour injures publiques aggravées. Elle s'en était prise à Kylian Mbappé avec des propos ouvertement racistes après le match contre le Paraguay. Sur les terrains à la Coupe du Monde, c'est les derniers billets pour les quarts de finale avec le tenant du titre, l'Argentine, qui affronte l'Égypte. Le match débute en ce moment à Atlanta. On suivra à 22h la Suisse face à la Colombie. Bonne fin de journée.
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5: Messieurs, bonjour. Pour votre mag d'aujourd'hui, c'est Perrine qui est aux commandes. Nous allons parler du musée Fermat situé à Beaumont-de-Lomagne avec Véronique Sauzet pour parler de la programmation estivale du musée. Mais d'abord, un petit peu de musique.

0: Aujourd'hui, nous poussons les portes d'un lieu culturel unique dans la région, entièrement dédié au secret des mathématiques et des sciences. Situé à Beaumont-de-Lomagne, le musée Fermat vient de vivre une grande transformation. Après plus de 3 ans d'importants travaux de rénovation, l'établissement a officiellement ouvert ses portes hier, le 6 juillet. Mieux encore, pour cette saison, le musée inaugure une toute nouvelle exposition temporaire interactive intitulée « Dans ma cuisine, les maths se mettent à table » et qui s'installe jusqu'en décembre prochain. Exposition, atelier pour les plus jeunes, animation estivale, la programmation s'annonce très riche. Pour nous expliquer tout ça, nous sommes en ligne avec Véronique Sauzet, chargée de la programmation du musée Fermat. Bonjour Véronique.
1: Bonjour.
0: Vous allez bien? Pas trop stressée pour le début de la saison?
1: Non, ça va, j'espère que ça s'annonce bien. Il y a un petit peu de chaleur, mais on devrait pouvoir tenir nos engagements sur la saison.
0: Eh ben super. Alors Véronique Sauzet, le musée Fermat a fait peau neuve donc récemment. Pour les auditeurs qui ne connaîtraient peut-être pas encore le musée, comment vous en définiriez l'esprit? Est-ce que vous avez pour objectif par exemple de rendre les maths un peu plus attractifs?
1: Oui, donc ça c'est l'esprit du musée, c'est rendre les mathématiques plus accessibles. Et actuellement nous avons une exposition qui s'appelle « Dans ma cuisine ». Donc c'est pour découvrir les mathématiques et l'informatique à travers la thématique de la cuisine. Donc elle est accessible à partir de 8 ans. Mais nous avons aussi d'autres espaces d'exposition. Nous avons une exposition qui s'appelle « Émile Larenarde ». Et donc du coup cette exposition elle est accessible à partir de 3 ans. Et c'est à travers des manipulations sur les formes géométriques que les enfants découvrent les mathématiques et appréhendent les premières notions de mathématiques. Et ensuite, nous avons tout le parcours patrimonial qui retrace la vie, l'œuvre de Pierre Fermat et les notions mathématiques sur lesquelles il a travaillé.
0: Ok, très bien. Est-ce qu'on aurait l'occasion d'avoir peut-être des visites guidées? Parce que ce n'est pas évident pour tout le monde d'appréhender les maths par eux-mêmes.
1: Non, il n'y a pas de visite guidée dans le musée, mais par contre, il y a un dispositif avec un QR code que l'on peut télécharger à l'accueil du musée. Et ensuite, il y a une visite qui est guidée avec un audio guide.
0: Ok, très bien. Et donc là, en ce moment, on est tout début juillet, on démarre tout doucement la saison estivale. Quels sont les grands axes de votre programmation pour les semaines à venir?
1: Alors, pour l'été, nous avons de la programmation donc au mois de juillet et au mois d'août. Pour le mois de juillet, nous proposons deux spectacles. Donc le premier aura lieu jeudi soir à 21h. C'est un conte théâtralisé par la compagnie de la rampe qui s'appelle Le Beaucoup. Donc c'est un conte en occitan et en français. Donc il n'y a pas besoin de parler occitan pour venir assister et comprendre, puisque de toute façon ce sera traduit au fur et à mesure pour la compréhension. Donc c'est l'histoire d'un jeune bossu qui part à travers la France faire un tour du pays et qui va défier les préjugés et découvrir les trésors cachés de la France. Donc c'est plutôt axé patrimoine de notre territoire avec l'Occitan.
0: Ok, très bien.
1: Ensuite, donc ça c'est à 21h, c'est gratuit, c'est accessible à tous les publics. Voilà, ça sera maintenu même si vraiment on était en canicule rouge, puisque nous avons une cave dans laquelle nous pouvons aussi faire des spectacles, et cette cave elle est tempérée. Voilà. Donc ensuite, le 30 juillet, on a un concert de cuivre par l'ensemble Lips qui aura lieu dans la cave de la Maison Fermat, cette fois-ci à 21h aussi. Donc ça mettra en avant les époques classiques et baroques autour d'instruments de cuivre anciens et récents. Mais il y aura beaucoup d'instruments anciens.
0: Okay.
1: Voilà pour le mois de juillet. Ensuite, pour le mois d'août, pour les concerts, on aura le 6 août un concert qui s'appellera Artemisia. Alors Artemisia, c'est une peintre italienne du XVIIe siècle, donc de l'époque de Pierre Fermat. Et donc son histoire va être mise en musique par Étienne Galtier, qui sera au théorbe. C'est un instrument dont on n'a pas l'habitude de voir et d'écouter. Et avec Caroline Arnaud, qui fera des lectures et des chants autour de cet artiste du XVIIe siècle. Et ils mettront à l'honneur des compositrices baroques italiennes du XVIIe siècle, qui sont un petit peu oubliées. Voilà, ils les feront renaître à travers leur spectacle. Et pour finir la saison, nous aurons le 25 août, là à 18h par contre, une murder party avec le Trésor de Fouquet, qui est proposé par la compagnie Il était une fois, que nous avons l'habitude d'accueillir au musée Fermat chaque été. Et donc là, on remontera le temps jusqu'à 1661, donc l'époque de Pierre Fermat, puisque en 1661, Pierre Fermat était encore vivant. Et on jouera les détectives pour essayer de démasquer le voleur du trésor de Fouquet. Voilà, donc il faudra questionner les comédiens qui joueront aussi des moments théâtraux à travers cette pièce. Et à la fin, il y a une petite résolution avec des scénettes théâtrales.
0: Une saison estivale, en tout cas, qui promet beaucoup, beaucoup de choses. Ça n'a pas été trop difficile d'organiser tout ça ?
1: En fait, il faut quand même trouver donc les thématiques. Alors les thématiques, on est autour du 17e et de la période baroque. Et donc c'est pas évident de trouver des spectacles et des artistes qui conviennent à nos exigences. Oui, c'est un petit peu compliqué, mais il faut chercher. Voilà, on finit par trouver.
0: C'est uniquement des artistes et des performatifs, des performants locaux ?
1: Non, pas la plupart, oui, sauf. Étienne Galtier et Caroline Arnaud sur la vie d'Artémisia. Ça, ils ne viennent pas de l'Occitanie. Sinon, les autres, oui, ils sont donc originaires d'Occitanie.
0: Ok, très bien. Et est-ce que vous pourriez nous parler un petit peu plus en détail de votre toute nouvelle exposition qu'on évoquait en introduction ?
1: Celle sur la cuisine ?
0: Oui, tout à fait.
1: Donc, en fait, il y a diverses manipulations où on peut donc s'exercer et découvrir les liens entre musique et mathématiques. Ça fait un petit peu appel à plusieurs sens, donc du coup il faut souvent manipuler, voilà. Mais il y a des choses aussi à écouter et à résoudre, donc comment partager une pizza, comment partager aussi une bûche pour que tout le monde ait les mêmes éléments sur la bûche, comment cuisiner dans l'ordre le plus optimal si on veut faire préparer plusieurs plats. Voilà, c'est ce genre de choses qu'il y a à résoudre dans cette exposition que l'on peut découvrir donc jusqu'en décembre 2027. Mais pendant l'été, nous avons aussi des ateliers de pratique artistique ou des ateliers autour des mathématiques,
0: okay,
1: dont on n'a pas parlé. Donc le premier commencera aussi jeudi 9 juillet. Donc il y aura un atelier sur l'enluminure avec Sandra Clairbois de 10h à midi. Pour découvrir un petit peu cette technique du Moyen-Âge et pour décorer une lettrine. Et ça donnera un marque-page. Donc ça, c'est accessible à partir de 8 ans. Et c'est sur réservation, mais il reste des places. Et c'est 5€ par personne. Voilà. Ça, c'est le premier atelier. Après, je peux vous parler des autres ateliers, si vous souhaitez.
0: Ah, je vous en prie.
1: Donc, le 16 juillet, pareil, en matinée, c'est toujours de 10h à midi, il y aura un atelier que l'on appelle DéfiMath, c'est une découverte patrimoniale et mathématique de la Bastide de Beaumont-Dolomagne. Donc, on part dans la Bastide avec une petite pochette, avec des outils mathématiques ou un dépliant avec des énigmes. Il faut résoudre toutes ces énigmes. Il faut observer l'architecture de Beaumont, compter certaines choses pour résoudre l'énigme finale, et ensuite il y a une petite cachette, il faut trouver le coffre dans la Bastide de Beaumont, voilà, pour gagner un petit souvenir du musée.
0: Donc c'est très interactif.
1: Oui, c'est interactif, il y a plusieurs niveaux, donc en fonction des personnes qui s'inscrivent, voilà, le dépliant il est accessible au niveau des personnes. Voilà, ensuite on continue le 30 juillet de 10h à midi avec un atelier sur les fanzines. Donc les fanzines, ce sont des petits magazines qui étaient édités aux États-Unis dans les années 60 sur l'actualité. Donc là, ce sera avec le MACMA, qui est le musée des arts graphiques et des musiques actuelles de Finian, qui va proposer donc de créer un fanzine autour d'un visuel de vinyle.
0: Est-ce que vous pouvez peut-être expliquer un peu ce que c'est un fanzine pour ceux qui connaissent pas trop le concept?
1: Alors en fait, un fanzine, c'était des magazines qui étaient édités, donc je dis, aux États-Unis dans les années 60, où les personnes créaient un petit peu leur petit journal en mettant l'actualité
0: dessus. Ok, très bien.
1: Là, on va un petit peu dévier la thématique, mais ce sera autour de visuels de vinyle anciens, que l'on va mettre des images et des illustrations sur ce fanzine.
0: Très bien.
1: Voilà, et ensuite il y aura un atelier de lecture et de mise en voix qui sera proposé par Étienne Galtier et Caroline Arnaud qui viennent faire le spectacle sur Artémisia. Donc en matinée, ils mettront en voix des textes qui vont être ensuite lus lors du spectacle. Et les personnes qui auront assisté à cet atelier participeront au spectacle et liront des textes lors du concert. Donc ça sera vraiment interactif et il y aura donc une restitution de cet atelier du matin.
0: Finalement, au musée Fermat, on apprend les maths en s'amusant, c'est super.
1: Oui, on apprend les maths en s'amusant et aussi l'histoire de la période de Pierre Fermat, donc le XVIIe siècle, et les personnes qui ont gravité autour du XVIIe siècle, que ce soit des mathématiciens, mais aussi des artistes de cette époque-là. Et pour finir, nous aurons donc un atelier sur les codes secrets, sur l'histoire des codes secrets, le 13 août de 10h à midi, où on va parcourir depuis l'Antiquité jusqu'au 20e siècle, 19e siècle, des codes secrets. On sera amené à résoudre donc des codes avec des techniques différentes qui ont été inventées au fur et à mesure de l'histoire.
0: C'est super, voilà, donc, ça promet.
1: À partir de 8 ans. Oui, à partir de 8 ans, et donc toujours sur réservation pour ce qui concerne les ateliers. Et le tarif, c'est 5 euros. Donc si vous voulez réserver, il faut téléphoner au musée. Donc je peux donner le numéro de téléphone, c'est le 06 24 41 47 85. Ou sinon sur le mail du musée, contact@museeferma.com.
0: Merci beaucoup Véronique. On va faire tout de suite une première pause musicale. Donc vous êtes toujours sur le Mac de CFM Montauban. Véronique Sauzet, chargée de la programmation du musée Fermat, est avec nous au téléphone pour nous parler de la toute nouvelle programmation de l'établissement. Un petit peu de musique et on revient dans un instant.

0: De retour sur votre mag de CFM Montauban. Alors aujourd'hui, nous parlons du musée Fermat situé à Beaumont-de-Lomagne dans le Tarn-et-Garonne, qui a rouvert hier à peine. Et pour nous guider, nous sommes toujours en ligne avec Véronique Sauzet, chargée de la programmation. Véronique Sauzet, donc le musée, comme vous l'avez dit précédemment, s'adresse quand même beaucoup aux familles. Comment est-ce qu'on conçoit une animation scientifique qui puisse plaire autant à un enfant de 8 ans qu'à ses parents ou à ses grands-parents? Quelle est toute la logistique derrière ça?
1: Donc du coup, il faut trouver la thématique d'abord sur laquelle on veut travailler. Mais nous avons des expositions temporaires qui durent un an ou un an et demi. Donc en fait, on développe des ateliers autour de cette thématique-là. Donc là, c'est sur la cuisine. Mm-hmm. Donc pour ce qui concerne les ateliers, notamment pour les scolaires, puisqu'on accueille beaucoup de scolaires, donc les médiatrices créent des ateliers qui font appel aux thématiques à la fois mathématiques et aux thématiques de la cuisine. Donc en fait, ils vont mixer ces deux thèmes et proposer des activités mathématiques où on mettra en avant la cuisine, mais ce sera toujours autour de mathématiques comme des algorithmes, des formes géométriques voilà, qui sont proposées.
0: Bien, et c'est venu donc, comment d'ailleurs cette idée pardon, excusez-moi.
1: Oui.
0: Non, j'allais vous demander comment c'est venu l'idée de la cuisine, parce que c'est vrai qu'on n'associe pas forcément les maths avec la cuisine.
1: Alors, c'est une exposition qui a été créée par la Maison des mathématiques et de l'informatique de Lyon.
0: Ok.
1: Et donc, nous, on est aussi partenaires avec eux. Et donc, elle a été exposée à Lyon pendant 2 ans. Et actuellement, elle est au musée Fermat. L'exposition que nous avions avant, c'était sur l'intelligence artificielle, qui avait été aussi créée en partenariat avec la MMI de Lyon et l'Institut Henri Poincaré de Paris.
0: Okay.
1: Donc ce sont des expositions qui tournent sur plusieurs structures et nous accueillerons une autre exposition après l'exposition sur la cuisine, normalement sur le son.
0: Le son.
1: Voilà, c'est le son. Voilà. Et donc sur le son, les mathématiques dans le son et la physique dans le son.
0: Okay, la conception et donc, du son, tout ça.
1: Voilà, okay. Et il y aura donc des ateliers qui seront développés à ce moment-là. Pour l'instant, on ne les a pas encore développés, pour tous les niveaux scolaires, hein, parce qu'on reçoit à partir de la maternelle jusqu'au lycée, autour de cette thématique. Parce qu'on reçoit des scolaires, du coup, toute l'année, tous les jours, de la maternelle jusqu'au lycée.
0: Ok, bah ça vous fait pas mal de monde à convaincre.
1: Oui, oui.
0: Et on l'a évoqué un petit peu plus tôt dans cette interview, le musée a connu de grands travaux de rénovation. Et concrètement, ces investissements et tout ce nouveau parcours, est-ce que quelque chose change pour l'expérience des visiteurs qui vont venir au musée cet été?
1: Ah oui, ça change totalement, parce qu'avant, nous n'avions pas un musée. Hein. Nous avions une salle d'exposition avec une seule exposition. Et là, vraiment, c'était des travaux énormes avec la construction d'un musée, de salles... consacré à Fermat Science avec une scénographie qui a été réalisée par des professionnels, donc c'est totalement différent. On ne peut pas du tout comparer. Parce que là, il y a trois espaces. Il y a l'espace patrimonial sur Pierre Fermat, ensuite l'espace avec l'exposition temporaire et l'espace pour les plus petits sur Émile Arnarde et ses amis. Donc voilà, et puis le bâtiment a été complètement restauré. Il y a l'office de tourisme en bas qui... au rez-de-chaussée, qui a aussi une exposition interactive sur la Lomagne, que les visiteurs peuvent découvrir gratuitement en venant visiter le musée. Donc, c'est une découverte totale et nouvelle. Hein. Ils peuvent venir, ils ne vont pas reconnaître peut-être le bâtiment.
0: Ça fait combien de mètres carrés à peu près, vous savez?
1: Je ne sais pas exactement. Le musée, je crois qu'il fait peut-être 700 mètres carrés. Je dis une bêtise.
0: Ok, très bien. Ouais, ça change radicalement de ce que c'était avant. C'est cool.
1: Ah oui, parce qu'avant, nous avions peut-être 100 mètres carrés, voilà.
0: Ah oui, rien à voir.
1: Oui, mais on recevait par contre les scolaires aussi, voilà. On avait des salles qui étaient mises à disposition, mais là, c'est des lieux qui sont mis à disposition en permanence pour l'association Fermat Science. On a des salles d'atelier. En plus du musée, nous avons des salles d'atelier pour recevoir le public.
0: Et ça tombe bien que vous parliez du lieu, parce qu'on peut se poser aussi la question, au-delà des maths, le musée est aussi installé, comme vous l'aviez dit, dans la maison natale de Pierre de Fermat. Donc on parle, c'est un hôtel particulier du 15e siècle, si je ne m'abuse. Oui. Est-ce que la visite du musée, de quelle manière c'est aussi l'occasion de découvrir le patrimoine et l'histoire de la ville? Vous en parliez un petit peu déjà avant, mais de quelle manière ça se gangrène tout ça?
1: Alors, du coup, dans le parcours de visite, avec aussi le guide de visite qui est en ligne et que l'on peut écouter tout au long de la visite, il y a aussi des questions et une découverte patrimoniale, parce qu'en fait, toute la partie patrimoniale a été conservée sur le bâtiment du 15e. Donc, on peut découvrir des poutres d'époque avec des peintures dessus. Il y a une cheminée monumentale. Il y a deux cheminées du 16e siècle. Il y a ensuite la tour, avec l'escalier qui monte à la tour, qui est donc du 15e et 16e siècle. Des fenêtres à meneaux. La façade a été réaménagée, mais il y a encore, on a conservé quand même des fenêtres à meneaux sur la tour. Donc, la partie patrimoniale est très visible, oui.
0: Okay. Donc, c'est partie intégrante, en fin de compte, de la visite du musée.
1: Oui, on parcourt les pièces anciennes, oui.
0: Ok, très bien. Et si vous deviez donner un peu envie aux gens de venir au musée cet été, c'est quoi qu'il faut absolument faire selon vous à Beaumont-de-Lomagne, au musée Pharma cet été?
1: Venir découvrir le musée, parce que c'est un musée quand même unique en son genre. Les musées des mathématiques, il n'y en a pas beaucoup en France, même dans le monde, donc c'est quand même c'est un lieu exceptionnel.
0: Bien. Est-ce que vous pourriez peut-être refaire un petit rappel concernant les horaires et les réservations?
1: Alors, les horaires pour le musée, c'est du mardi au samedi, de 10h à 12h30 et de 13h30 à 17h30. Et concernant les spectacles, c'est le jeudi soir. Donc, le premier, c'est le 9 juillet. Ensuite, on enchaînera le 30 juillet, le 6 août et le 25 août. Concernant les ateliers, ils ont lieu le jeudi, de 10h à midi. Exceptionnellement, il y en a un qui est à 10h30. Donc, c'est le 9 juillet, 16 juillet, 30 juillet, 6 août et 13 août. Et ces ateliers sont autour de pratiques artistiques ou de découvertes de l'histoire des mathématiques ou de mathématiques, mais de mathématiques ludiques et accessibles à tous.
0: Très bien. Donc, le premier spectacle, ce sera donc le 9 juillet au musée Fermat. On arrive au terme de ce magazine. Merci beaucoup, Véronique Sauzet. Vous êtes chargée de la programmation du musée Fermat à Beaumont-de-Lomagne, d'avoir répondu à nos questions. On invite.
1: Merci.
0: Pas de souci. On invite évidemment tous nos auditeurs à aller découvrir ce superbe lieu qui vient tout juste de rouvrir ses portes et à tester leur créativité, bien sûr, avec l'exposition Dans ma cuisine, les maths se mettent à table. Pour retrouver toutes les infos pratiques, les horaires et la billetterie, rendez-vous sur le site internet museeferma.com. Très bonne journée à l'écoute de CFM Montauban.

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2: Bonsoir à tous. Troisième victoire sur le Tour de France pour le Danois Mats Pedersen. Les huitièmes de finale de la Coupe du Monde se terminent ce soir. Deux matchs au programme. Et puis Yannick Sinner en demi-finale de Wimbledon. C'est donc Mats Pedersen qui remporte la quatrième étape du Tour de France à Foix en Ariège. L'échappée est allée au bout aujourd'hui. Le maillot jaune, lui, change d'épaule. Le Norvégien Thorsten Train, parti dans l'échappée matinale, passe en tête du classement général. Côté français, Alex Baudin conserve son maillot à poids de meilleur grimpeur. Demain, les sprinteurs vont enfin pouvoir se montrer pour la première fois dans cette grande boucle. Les spécialistes des étapes de plaine auront forcément coché cette cinquième étape entre Lannemezan dans les Hautes-Pyrénées et Pau dans les Pyrénées-Atlantiques. 158 km avec une seule difficulté répertoriée en troisième catégorie à 25 km de l'arrivée. Direction la Coupe du Monde de foot désormais avec deux matchs à suivre ce soir. L'Argentine de Lionel Messi affronte l'Égypte de Mohamed Salah en fin d'après-midi. Et puis à 22h, la Suisse sera face à la Colombie. Demain, pas de match avant d'attaquer jeudi les premiers quarts de finale avec France-Maroc, remake de la demi-finale d'il y a 4 ans. Encore du mouvement sur les bancs. En Ligue 1, c'est officiel pour Liam Rosenior au Paris FC. 6 mois après son départ de Strasbourg et après un passage éclair à Chelsea, l'entraîneur anglais remplace officiellement Antoine Camboire à Paris. Il prendra ses fonctions jeudi pour la reprise de l'entraînement. En tennis, Sinner est en demi-finale de Wimbledon. Il s'est imposé en 3 manches face à l'Allemand Struff. Chez les dames, Coco Gauff s'est imposée. L'américaine a validé sa place en demi-finale en éliminant sa compatriote Jessica Pegula. À suivre en cette fin de journée, le choc entre Novak Djokovic et Félix Auger-Aliassime. Pas de combiné nordique au JO d'hiver de 2030 dans les Alpes. Le CIO a dévoilé en revanche cet après-midi l'arrivée de nouvelles épreuves, notamment le relais mixte simple en biathlon, le patinage artistique synchronisé ou encore le freeride en snowboard et en ski. Menacé, le slalom parallèle en snow sera finalement maintenu. Passez une excellente soirée.
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2: Bonsoir à tous. Elle prendra sa décision dans la soirée. Marine Le Pen va trancher sur sa candidature à la présidentielle après sa condamnation dans l'affaire des assistants parlementaires d'eurodéputés du Front National. La députée RN s'est vue infliger une peine de 45 mois d'inéligibilité, dont 30 avec sursis. Une peine qu'elle a déjà effectuée et qui ne l'empêche pas de démarrer sa campagne présidentielle. Marine Le Pen s'exprimera ce soir aux 20h de TF1. Et les réactions de la classe politique ne se sont pas fait attendre. Pour le Parti communiste, Fabien Roussel estime qu'une telle condamnation ne peut permettre de se présenter devant les Français. De son côté, Marine Tondelier, chef de file des écologistes, estime que Marine Le Pen a bénéficié d'une grande mansuétude. Emmanuel Macron, de son côté, en déplacement en Syrie, n'a pas commenté cette décision de justice. Le projet de loi sur la justice criminelle porté par Gérald Darmanin, adopté aujourd'hui par l'Assemblée nationale. Le garde des Sceaux avait renoncé d'y inclure un dispositif de plaidé coupable, un texte adopté par 357 voix contre 177 qui devra être validé par l'Assemblée demain soir, avant de passer devant le Sénat ce jeudi. Dans l'actualité également, la situation s'améliore d'heure en heure dans les Pyrénées-Orientales d'après le service d'incendie et de secours du département. Près de 850 pompiers restent mobilisés dans des zones difficiles d'accès pour maîtriser l'incendie à l'ouest de Perpignan. 4900 hectares sont déjà partis en fumée depuis samedi dernier. Des incendies largement alimentés par les vents et la chaleur, ce sera encore le cas demain. 67 départements seront en vigilance orange. Une alerte qui concerne deux tiers du territoire, à l'exception de l'Est et des Hauts-de-France. Météo France place également 7 départements en vigilance rouge feu de forêt ce mercredi entre les Pyrénées-Orientales et la Drôme. Et puis on termine avec un mot de cyclisme. Mads Pedersen, vainqueur sur la 4e étape du Tour de France cet après-midi au sprint. Le Danois s'impose à foi après 182 km d'étape. Le Norvégien Thorsten Tran prend le maillot jaune à Tadej Pogacar avant la 5e étape prévue demain entre Lannemezan et Pau. Voilà pour l'actu, très bon début de soirée.
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0: Nous adressons depuis le studio de CFM Radio un grand bonjour à tous les auditeurs. Robert Dartois et Pierre Gauthier sont à mes côtés. La grille de l'émission affiche le numéro 64. Les rendez-vous de l'Académie ont en effet été initiés par Maurice Petit et Robert Dartois en 2020. 6 ans déjà. Aujourd'hui, je commencerai par citer ce que le maître Kathakali dit à son élève. Le Kathakali est en Inde une forme de théâtre dansé. Où va la main, va le regard. Où va le regard, va l'esprit. Où va l'esprit, va l'âme. Où va l'âme, va l'émotion. Le pouvoir du regard semble essentiel à notre invité. Jérôme Poit est venu en voisin. Auteur, photographe, éditeur, il est en effet installé à Albi. Mais ce n'est pas pour autant qu'il ne connaît pas le Tarn-et-Garonne comme sa poche. Il nous le donne à voir ou à revoir dans son dernier ouvrage « Tarn-et-Garonne, Quercy, Rouergue et Lomagne ». Le livre a tous des livres d'art par son format et ses illustrations. De magnifiques photographies réalisées par notre invité lui-même. Mais avant de nous entretenir avec Jérôme Poit, Robert Dartois, je me demande sur quel mot du dictionnaire vos yeux se sont arrêtés.
1: Ah, j'ai posé mon regard, c'est le cas de le dire, sur le mot regard. Alors, regard est un mot qui ne signifie pas grand-chose s'il n'est précédé ou succédé d'un qualificatif. Sans cette adjonction, le mot regard n'est rien d'autre que cet opercule qui permet de sonder, voire purger les canalisations de tout ordre. Le regard, nous dit le grand Robert, exprime l'action de la vue fixée sur un objet, mais aussi la manière de regarder. On parle alors de regard attendri, compréhensif, compatissant, partial, mais aussi partiel, peut-être féroce, fulgurant, énigmatique, insolent, majestueux, ironique, blessant, réconfortant, révolutionnaire, suppliant, rébarbatif, triomphant, humble, courtois, lassant, mais aussi parfois lassé. Le Festival de Cannes a aussi, depuis 1978, à l'instigation de Gilles Jacob, créé dans sa sélection officielle un prix intitulé « Un certain regard ». Pour des films plus originaux, plus audacieux que ceux retenus par la sélection officielle, et mettant en lumière des cinéastes émergents ou peu connus. Une manière de localiser l'attention sur leur production. Depuis 1998 d'ailleurs, maintenant, un prix est décerné à un film de cette sélection. Voilà qui nous ramène à propos vers l'essence du mot « regard ». Mais regarder, c'est aussi découvrir, mettre en lumière, trier, choisir, sélectionner, peut-être s'approprier, parfois juger, le regard étant métamorphosé par ce jugement, élogieux ou péjoratif. Le regard peut aussi être bénéfique, facilitateur, laudateur, discriminant, réprobateur, amusé, condescendant, féroce, oblique, renversant, pluridimensionnel, en relief ou plat, selon ce que l'on veut montrer. D'ailleurs, souvent, je m'étonne de moi sous le regard d'autrui, même si l'on ne peut nier le caractère instructif de ce regard porté sur nous-mêmes. Ce qui conduit à rappeler qu'un regard n'est jamais neutre, bien souvent lourd de sens et dont les interprétations ne sont pas toujours objectives, voire manipulables ou manipulées. Le regard de l'autre peut nous conduire à un autre regard sur nous-mêmes, une autre connaissance de nous-mêmes. Suis-je tel que j'apparais à l'autre, encore plus complexe, tel j'apparais aux autres, et en me gardant de singer Narcisse. Polysémie du regard qui doit conduire vers la sagesse et l'indulgence, car si l'on parle d'un certain regard, n'oubliez pas qu'un regard est plus souvent incertain que certain. D'ailleurs, Nietzsche nous le rappelle, ce n'est pas le doute, c'est la certitude qui rend fou.
0: Bravo, Robert. Et bien, après vous avoir entendu, Robert, et avant de dialoguer avec notre invité, je pense à André Gide, qui affirme que l'important soit dans ton regard, non dans la chose regardée. Jérôme Poit, bonjour.
2: Bonjour.
0: Le titre donné à votre ouvrage, Tarn-et-Garonne, Quercy, Rouergue et Lomagne, renvoie-t-il à la création de ce département en 1808?
2: Bien sûr. C'est vrai que le Tarn-et-Garonne a été finalement octroyée aux habitants, principalement de Montauban, je crois, qui voyaient d'un mauvais œil d'être relégués en sous-préfecture de Cahors. Et donc, il a fallu récupérer des territoires, des cantons. À l'époque, on découpait les départements en cantons. Et donc, un certain nombre de cantons ont été soustraits au Lot, à l'Aveyron, à la Haute-Garonne, si je ne m'abuse, et même, je crois, un peu au Gers, de manière à créer ce nouveau département de Tarn-et-Garonne.
0: Bien. Et alors, votre maison d'édition porte un nom qui éveille l'intérêt. Un autre regard, écrit R-E-G, apostrophe, A majuscule, R-T. Alors, derrière votre approche des livres, du patrimoine, des paysages, le regard et l'art, pardon, semblent intimement liés. Est-ce bien cela ?
2: Oui, tout à fait. Je crois que, en fait, tout est parti d'un texte que j'avais lu qui s'appelle « Regard sur une ville ». Alors, c'est un auteur très connu, malheureusement, là, momentanément, le nom m'échappe. Mais c'était un texte qui parlait de la ville de Nantes. Et ce qui m'avait frappé, c'était quelques lignes dans lesquelles l'auteur expliquait que la plupart des gens, et tout un chacun, quand on se déplace et on passe son temps à se déplacer, souvent on regarde ses pieds. Et finalement, on oublie complètement d'avoir plutôt le nez en l'air et d'admirer tout ce qui est à notre portée. Et donc, ça m'avait frappé cette remarque. Et comme je m'apprêtais à publier des livres justement sur le patrimoine, les villes et enfin toutes les belles choses qui s'offrent à notre regard, je me suis dit voilà, je crois que ça va être le point de départ.
0: Et alors, mais comment décide-t-on de créer une maison d'édition indépendante de surcroît ? C'est pas évident.
2: Ça, c'est certain, je vous le confirme. en fait, chez moi, c'est quelque chose qui remonte à très très loin. Avant même de savoir ce qu'était l'édition, je pense, j'avais déjà envie de fabriquer des livres. Donc déjà enfant, c'était un de mes passe-temps favoris, en fait. Alors à l'époque, je les dessinais, j'écrivais, et puis je fabriquais ça avec mes mains, donc c'était des petits livrets, tout ce qu'il y a de plus simple. Mais voilà, c'est une idée qui a germé depuis très longtemps. Et quand il a s'agi, à l'approche du bac et des études supérieures, de faire des choix, je les ai évidemment fait dans ce sens. Et après avoir travaillé quelques années dans le milieu de l'édition, je me suis dit pourquoi pas tenter l'aventure tout seul.
0: Oui, d'autant plus que vous avez plusieurs casquettes. Éditeur, photographe, auteur.
2: Oui, alors, je dirais que photographe et auteur, c'est un peu autodidacte, parce que, bon, par ma formation, j'avais quand même un certain nombre de compétences, mais cette nécessité faisant loi, je me suis mis un peu à la photo, j'en avais toujours fait, mais de manière très amateur, et donc j'ai essayé de progresser, de m'améliorer, et quand j'ai jugé que ça pouvait éventuellement être publié, je me suis lancé.
0: Donc vous n'arrêtez jamais.
2: En quelque sorte.
0: Les journées sont pleines. Alors, j'ai vu que votre catalogue comporte plusieurs collections. Est-ce que vous pouvez nous préciser les collections qui apparaissent dans votre catalogue?
2: Oui, tout à fait. Déjà, je peux peut-être préciser que depuis la création d'Un autre regard en 2004, donc 22 ans maintenant,
0: 22 ans.
2: Les choses ont un petit peu évolué et aujourd'hui, c'est plutôt trois sous-structures, je dirais. L'une dédiée à la jeunesse, donc que j'ai développé à partir des années 2010 en gros, et puis un autre pan dédié à tout ce qui touche à la littérature générale, donc romans, essais beaucoup, livres d'histoire, etc. Et toujours donc le noyau dur du point de départ qui était plusieurs collections de beaux livres dans les domaines de l'art. Donc j'ai des livres de cinéma, j'ai des collections autour du patrimoine d'une manière générale. Alors là, il y en a plusieurs. Donc celle dont on parle aujourd'hui, patrimoine et territoire, s'intéresse à des départements. J'ai Regard sur une ville, donc qui est une collection autour des villes. Regard de France, donc là, ça, c'est une petite collection de livres, je dirais, plus abordables, entre guillemets, en termes de prix. Et là, on s'intéresse à des lieux particuliers qui méritent un livre, mais qui sont pas suffisamment, qui n'ont pas un potentiel suffisant pour un livre de cet acabit.
0: Voilà, comme celui dont nous parlons, dont nous allons parler aujourd'hui. Alors, il y a chez vous, Jérôme Poite, une volonté de rendre accessible au plus grand nombre les richesses et les beautés de notre région. Alors, il y a des globe-trotteurs, et vous êtes un sud-ouest-trotteur. Car je suppose qu'il faut marcher beaucoup pour réaliser des ouvrages sur le Lot, l'Aveyron, le Gers, le Tarn et Garonne, tels que vous les concevez.
2: Oui, et je pourrais même rajouter la Lozère et l'Hérault en préparation. Donc, vous voyez, la collection va s'étoffer. Oui, ça demande de beaucoup bouger, mais je suis quelqu'un qui ne tient pas en place en même temps. Donc, ça répond peut-être aussi à un besoin physiologique. Mais effectivement, oui, moi j'aime beaucoup passer mon temps libre, entre guillemets, à déambuler dans la campagne et à la découverte de tout ce que l'homme a pu façonner au fil des siècles, parce que je suis très curieux et que j'aime bien en plus, donc voilà. Donc c'est vrai que pour réaliser de tels livres, beaucoup de lieux sont pas forcément au bord des routes et très accessibles, donc on est amené à effectivement beaucoup se déplacer.
0: Et oui, effectivement, en lisant votre ouvrage, j'ai pensé qu'il fallait beaucoup marcher, que la voiture ne suffisait pas à vous conduire dans certains lieux.
2: Non, tout à fait. Et je dirais même en ville et dans les gros bourgs, je me gare une seule fois. J'arrive, je pose la voiture et ensuite c'est des déambulations de plusieurs heures pour aller à la... Je vais pas faire des sauts de puce comme ça dans une ville, ça n'aurait pas de sens.
0: Alors il y a quelque chose aussi qui m'a frappé. Il faut, je suppose, penser les lieux, les concevoir avant même de les parcourir. Je m'en réfère par exemple à la place accordée à l'eau dans le Tarn et Garonne. Alors comment décidez-vous de photographier tel ou tel site plutôt qu'un autre ?
2: Alors, je dirais qu'il y a deux manières de travailler. Il y a effectivement tout un travail de préparation. Alors là, qui a trait au livre même, hein, c'est-à-dire que le point de départ, c'est un plan. Donc je réfléchis en fonction du département et de ses caractéristiques à quel pourrait être le plan le plus intéressant pour parler de ce département. Donc une fois que le plan est établi, en découle toute une liste de lieux qu'il va falloir arpenter. Et ensuite, tout un travail sur la carte géographique pour envisager un circuit logique par rapport au soleil, parce que en photographie, la lumière a quand même une grosse importance. Si vous arrivez face à l'Ozert et que vous pouvez rien faire parce qu'en fait le village est en plein soleil,
0: j'y avais pas pensé, moi.
2: C'est un vrai problème. Donc ça, je l'anticipe. Et donc, je vais plutôt partir par là, plutôt que dans l'autre sens. Et en fonction des moments de la journée, effectivement, c'est à programmer. Donc derrière, après, j'essaye de m'y tenir au maximum, sachant qu'il y a une autre dimension qui rentre en ligne de compte, c'est l'imprévu. C'est la découverte de quelque chose qu'on ne connaissait pas, dont on n'avait pas entendu parler, et qui s'offre à nous, et on ne va pas passer à côté. Donc voilà.
0: Donc le regard est toujours en éveil. Et alors notre regard, Jérôme Poite, est circonscrit par la société, l'époque dans laquelle nous vivons. Les grilles de lecture d'un paysage varient selon les relations que nous entretenons avec notre environnement. Nous percevons aussi dans les lieux ce que nous cherchons à y voir. Tout paysage peut donc devenir un miroir des mentalités par la façon dont il cristallise les peurs ou les aspirations d'une société. Alors, en avez-vous conscience quand vous photographiez des lieux, des architectures ? Il semblerait que oui, puisque votre ligne éditoriale invite à regarder autrement.
2: Oui, oui, tout à fait. C'est vrai que j'essaye de sortir un peu des sentiers battus, de ne pas remontrer les choses forcément de la même façon. Quelquefois, ça déroute. Hein. Il y a des gens qui se disent, tiens, c'est bizarre. Et puis, pourquoi vous avez photographié ça qui leur semble pas avoir un immense intérêt. Et c'est justement pour montrer que si, que les choses ont plus d'intérêt que la seule valeur que le culturel et l'historique leur donnent. On peut aussi être ému par une forme, par une disposition, par rapport à un paysage, etc. Donc voilà, c'est tout un ensemble de choses, en fait, qui va rentrer en ligne de compte. Donc je rejoins ce que vous disiez.
0: Donc le marcheur est toujours face, finalement, à l'imprévu.
2: Tout à fait. Aucune photo n'est prévue à l'avance.
0: Oui.
2: Oui, je sais que je vais aller photographier telle église, oui, ou tel château, etc. Mais de quelle manière ? D'abord, je ne les connais pas forcément toujours tous avant d'arriver. Il y a aussi l'effet de surprise. Et ça, je trouve que c'est très important pour se mettre dans la position du lecteur, en fait. C'est-à-dire, quelquefois, moi, je suis dans la même position que celui qui va découvrir mon livre, puisque j'ai juste un peu avant lui découvert l'endroit. Parce qu'évidemment, je ne suis pas allé partout avant. Donc, alors, il y a des lieux que je connais parce que j'y suis passé. Bon, voilà. Mais il y a quand même beaucoup d'endroits. Et puis, il y en a qui n'étaient pas prévus. Donc, je crois qu'on va parler tout à l'heure d'une petite église.
0: Oui.
2: Dans le bourg de la Chapelle. Bah, ça, c'était pas prévu au programme. Mais je suis passé devant. Et donc.
0: Et elle était ouverte?
2: Et elle était ouverte. Donc, parce qu'il y a aussi les coups de chance, hein, qui ont beaucoup d'importance.
3: Et il faut parfois savoir regarder à travers le petit fenestrou qu'il y a juste à côté, pour voir si on peut y aller ou pas. Mais c'est quand même extraordinaire, cette chapelle.
2: Ah oui, oui, tout à fait. C'est vraiment, ça a été un coup de cœur assez fabuleux. C'est fréquent. Hein. J'en ai beaucoup des anecdotes sur.
3: Nous l'avons fait découvrir à nombre d'académiciens de Montauban dans un déplacement qu'on a fait vers Valence d'Agen. Certains qui sont des Montalbanais depuis X années, oui, sur souche, ne connaissaient pas la chapelle. Et donc j'étais très heureux de leur montrer cette espèce de théâtre baroque au milieu de quasiment nulle part, quoi, hein. Mais qui était une commanderie de Templiers à un moment, quand même.
0: Et alors, vous dites que vous avez beaucoup d'anecdotes, vous pouvez nous en conter une?
2: Alors oui, elles ne sont pas forcément toutes en lien avec le Tarn-et-Garonne.
0: Oui, peu importe.
2: Mais si on prend le cas de l'Aveyron, par exemple, c'est un livre que j'ai terminé pendant le premier confinement. Parce que moi j'avais besoin de bouger, donc le confinement ça me convenait pas du tout. Et comme on avait le droit de se déplacer pour des raisons professionnelles, j'en ai largement profité. Et je me suis dit ça va être intéressant aussi d'aller faire des photos dans des lieux où il y a personne du coup.
3: Ben oui.
2: Là c'était assez. Et il y a un lieu comme ça qui m'a marqué particulièrement. Ce sont les rochers de Montpellier-le-Vieux. Sur le Causse noir, oui, c'est ça. Et pour quelle raison ? Bah parce qu'en fait, je me suis retrouvé, et ça rejoint un peu ce que vous disiez tout à l'heure, je me suis retrouvé dans ce site qui était fermé au public, qui est un site ouvert. Donc, quand c'est fermé au public, c'est-à-dire que la barrière est fermée et que vous ne pouvez pas rentrer avec votre voiture. Mais personne n'est là pour vous empêcher de rentrer à pied. Et donc j'ai déambulé dans ce site qui est quand même assez grandiose, hein, et assez vertigineux, tout seul. Quand c'est fermé au public, c'est-à-dire que la barrière était fermée et que vous ne pouvez pas rentrer avec votre voiture. Mais personne n'est là pour vous empêcher de rentrer à pied. Et donc j'ai déambulé dans ce site qui est quand même...

0: et uniquement avec tous ces oiseaux qui tournoyaient de partout. Limite Hitchcockien, voilà. Donc voilà, ça c'est. Et finalement, je crois que dans le livre, je montre ce lieu avec cette ambiance-là.
1: Oui.
0: Ce qui n'aurait pas forcément été gagné autrement.
1: Voilà. Et dans votre ouvrage sur le Tarn-et-Garonne, bon, il y a des chapitres consacrés bien sûr à l'eau, au lavoir, au pigeonnier,
0: au moulin.
1: Au moulin. Comment s'établit en quelque sorte le plan du livre, avant ou au fur et à mesure
0: non,
1: de votre avant. Marche
0: là, c'était clair pour moi qu'il fallait charpenter un certain nombre de chapitres autour des rivières. Enfin, du fleuve, la Garonne, et puis des deux principales rivières, l'Aveyron et le Tarn, qui elles-mêmes ont plein de petits affluents. Et puis du canal qui traverse de part en part le département. Donc ça a été un des axes principaux. Mais comme je l'appelais Quercy, Rouergue et Lomagne, il fallait aussi que ces trois entités apparaissent. Donc finalement, le plan, il est assez vite né. Il y aurait ces trois entités et entrecoupées de rivières dans leur sens. Donc j'aime bien, quand je prends un cours d'eau, aller dans le même sens que la rivière.
1: Voilà. J'avoue.
0: C'est pour ça que l'Aveyron, par exemple, démarre à la Guépie et puis va jusqu'à Bioul et le moment où, vers la Française, je crois, elle se jette dans la Garonne. Non, je voudrais pas dire de bêtises.
2: Non, dans le Tarn.
0: Dans le Tarn.
2: Dans le Tarn, qui après se jette dans la Garonne.
0: Qui lui se jette à Saint-Nicolas-de-la-Garonne.
1: Voilà. Mais j'avoue qu'en lisant votre ouvrage, j'ai pris conscience de l'importance de l'eau dans notre département. Je n'en avais pas conscience à ce point.
0: Elle explique aussi cette présence, et donc de la présence également de vallées fertiles. Et c'est aussi pour ça que le Tarn-et-Garonne est souvent considéré comme le verger de la France. Hein. Bon, tout ça est une espèce de logique qu'il me semblait important de mettre en lumière.
1: Alors, est-ce que vous pouvez nous en dire un peu plus sur les deux prochains ouvrages, si j'ai bien compris, qui sont en préparation ?
0: Oui, alors, donc, ça sera, je ne sais pas encore dans quel ordre, parce que ça va dépendre de l'avancement et puis de plein de choses en réalité. Mais il y aura la Lozère et l'Hérault. Donc, deux départements languedociens que je trouve particulièrement intéressants. Alors, l'Hérault, parce que c'est un peu une mosaïque de paysages. Il y a le côté mer, mais il y a aussi le côté montagne. Et puis, une histoire riche, un patrimoine souvent méconnu, d'ailleurs, hein, parce que les gens s'arrêtent au grand site, mais finalement, l'arrière-pays est assez peu dévoilé. Donc ça m'intéressait bien. Et puis la Lozère, c'est un département un peu de cœur pour moi, parce que je suis originaire de Haute-Loire. La Lozère, j'habite le Tarn et j'habite aussi le Lot. Et la Lozère voit trois de mes rivières chéries naître, le Tarn, le Lot et l'Allier, puisque moi je suis originaire d'un petit coin des gorges de l'Allier, donc en Haute-Loire. Et du coup, la Lozère pour moi c'est comme un berceau, donc voilà, je trouvais intéressant de me pencher sur ce berceau.
1: Il y en aura encore d'autres.
0: Oui, la Dordogne aussi commence à poindre à l'horizon. Et puis, il y aura aussi en dehors de nos régions. Hein, il y a eu le Morbihan, qui a été fait il y a quelques années. Alors là, pas par moi, pour le coup. Hein, mais j'ai eu un auteur breton qui s'est attelé au Morbihan. Et je laisse la porte ouverte, c'est-à-dire quand on vient me proposer quelque chose qui peut rentrer dans la collection, il n'y a pas de souci.
1: Alors, nous allons écouter notre premier intermède musical. Vous avez choisi de nous faire entendre « Où sont les chevaux quand ils dorment ?» par Romain Didier. Pouvons-nous savoir les raisons de ce choix ?
0: Alors, elles sont doubles. Déjà, il y a l'auteur du texte, qui s'appelle Alain Leprest, qui pour moi est un des plus grands paroliers de la chanson française de ces 50 dernières années, on va dire, mais tellement méconnu que je me suis dit, c'est l'occasion peut-être. Et alors, après, pourquoi ce texte en particulier ?

0: trouve que un de mes passe-temps est également de m'adonner à la chanson. Et donc, il y a quelques années, j'ai conçu tout un spectacle autour du répertoire de Romain Didier et d'Alain Leprest. Et cette chanson en faisait partie parce que, vous allez l'écouter, elle est magnifique. Mais surtout, et je disais souvent quand je la chantais, j'ai dit, voilà, je vais vous chanter une chanson d'un texte d'une poésie rare, mais qui pour moi est incompréhensible. Et c'est ce qui fait tout son charme. Et donc, c'est un peu pour ça que je l'ai choisi aujourd'hui.
1: Bien, nous allons l'écouter.

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0: Docteur Gauthier, il est temps de vous donner la parole. Dans votre chronique, vous mettez à l'honneur, dites-vous, un monument. Et ce monument a pour nom Maryse Condé, qui nous a quittés en avril 2024. Mais encore, Pierre.
1: Oui, mais j'ai voulu vous parler de ce monument qui reste, paradoxalement, peu connu du grand public. Elle est née à Pointe-à-Pitre, en Guadeloupe, en 1934. Elle est morte à 90 ans, en 2024, dans le Luberon. On la disait nobelisable. Et du reste, le Nobel alternatif, qui a été créé après l'affaire MeToo aux États-Unis et après que le jury du Nobel ait éclaté, lui a été attribué en 2018. Son œuvre considérable est le miroir d'une vie tumultueuse. Elle est née dans une famille de bourgeoisie noire, ceux qu'elle appelle les grands nègres. Elle a grandi dans ce milieu, entre guillemets, protégé, mais se construira contre ce milieu. Un choc à son arrivée en France, où elle vient poursuivre ses études. Quittant le cocon familial, elle découvre une métropole peu accueillante, rompt avec sa famille et fréquente les étudiants et intellectuels antillais et africains. Elle est très influencée par Aimé Césaire et plus encore par Frantz Fanon. Elle est bien sûr à l'extrême gauche et pour l'indépendance. Épouse d'un comédien guinéen, Mamadou Condé, elle part en Afrique au début des années 1960 et elle y restera 10 ans. Je cite, la réappropriation matérielle de l'Afrique me prouvait qu'allant plus loin que le chef de file de la négritude, Césaire, mon maître à penser, je commençais à m'assumer. Alors, est enseignante en Guinée, nouvellement indépendante, pays dont elle fait une description sans concession. Et il faut citer notamment la description de son accouchement à l'hôpital de Conakry, des mains d'Allemande de l'Est, et puis également, surtout, sa description de la répression d'une révolte d'étudiants, ou plutôt de lycéens, qui l'a bouleversée. Alors, elle s'échappe de Guinée, passe au Ghana, puis à la chute de Nkrumah au Sénégal, d'abord à Saint-Louis du Sénégal, puis au fond de la Brousse, à Kaolack, où elle rencontre celui qui sera son deuxième mari, un Anglais, Richard Philcock. Je la cite, il allait me ramener en Europe, puis en Guadeloupe, nous découvrirons l'Amérique ensemble, surtout grâce à lui, je commencerai ma carrière d'écrivain. Écrivaine tardive, mais particulièrement féconde, d'abord journaliste, alors elle a fait des chroniques à la radio, à RFI et sur plusieurs antennes anglophones. Ensuite, elle est auteure de théâtre, auteure de contes, de livres pour enfants et surtout une œuvre romanesque considérable à partir du milieu des années 70. Premier ouvrage très honorable à plus de 40 ans, Irema Comment, En attendant le bonheur. Puis le gros succès de Ségou, 1984. Elle a 50 ans. Alors, elle écrit un français que j'ose qualifier de classique, sobre, qu'elle revendique comme un lait que l'ont laissé ses parents, et elle se distingue en cela d'un grand nombre d'écrivains antillais ou africains qui écrivent un français différent, parfois maniéré. Bon, elle a quitté l'Afrique sans regret, considérant qu'elle était arrivée au bout d'une certaine expérience, pour, après quelques années en France, entamer une carrière américaine. Entre un retour en Guadeloupe et des fonctions d'enseignement dans plusieurs grandes universités américaines. Dans ses romans, à travers ses héros, comme par exemple Tituba, la sorcière noire de Salem, à travers aussi sa famille, c'est la Guadeloupe, les Antilles qu'elle raconte avec un fil rouge, l'émancipation et la reconnaissance du rôle de la femme noire dans ces sociétés. Antillaise atypique, qui n'hésite pas à reconnaître qu'elle connaît mal le créole, elle n'a pas appris dans sa famille, qu'elle n'aime pas danser. C'est une chercheuse et une conteuse. Et une femme lucide, dure, sans concession. Elle écrit ce qu'elle pense, même si ça doit choquer beaucoup de ses amis. Par exemple, la cite « Plus j'allais », en 2014, elle a été écrite en 2014, « Plus j'allais, plus je constatais que la négritude n'était qu'un grand beau rêve. La couleur ne signifie rien. » Fin de citation. Et si elle décrit les ravages du colonialisme, elle n'hésite pas à parler du chaos du post-colonialisme. Elle ne s'est pas fait des amis. Elle quitte la Guadeloupe pour revenir en France pour diverses raisons tenant à sa maladie. Elle avait une maladie héréditaire neurologique dont elle est morte mais à 90 ans. Ses derniers ouvrages ont été écrits en les dictant parce qu'elle ne pouvait plus écrire. Donc tenant à sa maladie, mais elle est partie aussi sans cacher aussi que les espérances qu'elle nourrissait vis-à-vis de son pays, la Guadeloupe, ont été déçues. Elle est partie à mer. En 2017, ils s'installeront à Gordes, dans le Luberon. Elle est nommée en 2020 Grand Croix de l'Ordre National du Mérite. Elle meurt chargée d'ans et d'honneur en 2024 et recevra le 15 avril 2024 l'hommage national. L'aéroport de Pointe-à-Pitre, par où passent tant de touristes, porte son nom. Celui de Fort-de-France honore Aimé Césaire, qui fut son maître. Étrange ou logique retrouvaille.
0: C'est un destin assez extraordinaire.
1: Et mal connu. Qui mérite d'être connu.
0: Mal connu, oui, c'est ça. C'est ce qui m'étonne. Oui. Comment cela se fait que finalement elle soit si peu connue, malgré sa production, malgré ses prix.
1: Elle, oui.

0: Oui, et la page de couverture, elle est très belle. Elle évoque les différentes personnalités, les personnalités multiples de Boris Vian, le musicien, l'écrivain, l'ingénieur. Elle est très réussie, je trouve.
1: Tout à fait. Elle est due au grand talent de Béja, qui d'ailleurs est Tarn-et-Garonnais. Donc, ça rajoute encore à sa superbe. Et le texte que je viens de lire est un extrait des très beaux textes écrits sur Boris Vian par Nathaël.
0: Merci. Alors, nous allons écouter le troisième morceau de musique, qui est une chanson interprétée par Zao de Sagazan. Son titre est lui aussi très évocateur, Tristesse. Jérôme Pointe, pourquoi ce choix?
1: Alors, j'apprécie tout particulièrement Zao de Sagazan. J'aime beaucoup son disque, je l'ai en boucle dans la voiture, je me déplace au rythme de ses sons. Et j'avoue que celle-ci, qui est peut-être un peu moins connue que les autres, en dit beaucoup sur sa personnalité et sur ce sentiment, la tristesse, qui n'est pas forcément qu'un sentiment négatif.

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0: Voici venir la fin de l'émission. Robert, avez-vous des annonces à nous communiquer ?
1: D'abord que l'Académie se met en vacances pour presque quasiment 2 mois.

0: Nous nous retrouverons début septembre autour de la thématique du voyage à laquelle vous participerez.
1: Oui, Anne, et vous aussi,
0: moi
1: Robert.
0: Aussi, voilà. Et le troisième larron étant
1: Geneviève Falga.
0: Voilà.
1: Eh bien, vous n'avez plus rien d'autre à nous annoncer.
0: Bon congé à tout le monde. Profitez bien, lisez bien, lisez bien. Régalez-vous de lire.
1: Alors, nous ne pouvons nous quitter sans penser au poète Clément Marot qui a chanté le Quercy. Il est né à Cahors en 1496. Et voilà, par exemple, ce qu'il écrit. « La terre avec honneur civée, du verbe vêtir, de mille fruits, de maintes fleurs et plantes. Bacchus aussi sa bonne vigne y plante, par art subtil, sur montagne pierreuse, rendant liqueurs fortes et savoureuses. » Maintes fontaines y murmurent et ondoient, et en tout temps le laurier y verdoie, près de la vigne. Alors il est temps de nous dire au revoir et de souhaiter à tous, comme vient de le faire Robert, d'heureuses vacances, peut-être en Quercy, en Lomagne ou en Rouergue, dont nous parle si bien l'ouvrage de Jérôme Poite, qui nous invite à porter un autre regard sur le Tarn-et-Garonne.

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0: Merci d'être avec nous dans ce mag. On vous donnera tout le détail, tout le programme des universités occitanes de l'AGEPI qui commence demain avec jusqu'à ce dimanche des concerts, des ateliers, des conférences, des initiations, le tout organisé par l'association Lengo Bibo. On vous dira tout dans ce mag après. Puisqu'on est mardi, la chronique des coups de cœur du réseau des médiathèques de la QRGA. On retrouve Victor Le Guenec.
1: Bienvenue sur les coups de cœur des médiathèques du QRGA. Et aujourd'hui, on cause architecture labyrinthique et musique de l'âme. Avec, pour commencer, le premier tome de l'intégrale des bandes dessinées Les Cités Obscures de Schuiten et Peters. Un ensemble de bandes dessinées où chaque tome raconte la perte de l'humanité face à une architecture vivante qui soumet l'humain. Soit par petite excroissance qui se développe toute seule, quand un cube de 30 cm de côté se dédouble tous les jours sans s'arrêter, qui grandit sans fin jusqu'à s'imposer aux habitants qui ne peuvent que s'y soumettre. Soit par une architecture qui les noie sous son volume écrasant, étouffant dans ses tours infinies ou ses sous-sols interminables. Dans ces villes qui se meuvent d'elles-mêmes, qui font disparaître les frontières et l'horizon, et qui se jouent des humains désespérément perdus face à ces dédales infinis. On y retrouve des archivistes qui tentent de mesurer, compter ces aberrations, des explorateurs qui disparaissent, s'évanouissent, des constructeurs, réparateurs, découvreurs, des taisés sans Ariane, qui tous s'effacent dans ces anomalies de pierre, de métal, de câbles. Ce n'est pas grand ni même gigantesque, c'est exorbitant, cyclopéen et tentaculaire. Des endroits où l'espace déforme le temps, ça pousse au vice, à une folie encore plus grande que celle qui a amené les hommes à construire toujours plus gros, plus grand, plus loin. Ici, le dessin géométrique écrasant, parfois en noir et blanc, parfois couleur pastel, exprime avec une colossale puissance la chute et la dissolution de l'être humain sous ses inconstances et inconcevables charpentes. Les scénarios, toujours plus intenses, nous emmènent à travers des quêtes éternelles dans les méandres catacombesques à la recherche de la sortie de secours de l'infini. N'hésitez pas à aller vous perdre, laissez-vous absorber dans ces histoires obscures qui reflètent la démence de cette volonté humaine du toujours plus. Après avoir sombré, je vous propose de vous élever vers du plus spirituel avec un petit film documentaire sur la musique de l'âme. Le film Soul Kids, qui nous présente la Stax Music Academy de Memphis, Tennessee, ville américaine des plus pauvres, dans laquelle cette école de musique extrascolaire et gratuite, héritière du label légendaire des Sixties qui accompagna la lutte pour les droits civiques, nous fait rencontrer une jeunesse qui a soif d'apprendre, de comprendre son histoire. Histoire noire américaine à travers les plus grands tubes de la soul. Un film modeste qui traverse les luttes sociales, qui aide à déconstruire un racisme constant et des préjugés omniprésents, qui assaille de tous les côtés cette jeunesse désabusée, avec des professeurs qui rappellent, et là je cite, « Garçons et filles, on a créé une image de vous, ne la croyez pas, ne l'incarnez pas. » Une image contre-productive véhiculée par une partie du rap, entre autres. Le réalisateur, Hugo Sobelman, nous fait réfléchir avec une douceur rafraîchissante et fructueuse le tout en musique. Comment reconstruire un monde qui juge avant de voir, un monde qui préjuge avant de savoir. Mais je vous laisse le regarder, vous en jugerez par vous-même. Les Cités Obscures de Schuiten et Peters et Soul Kids de Hugo Sobelman sont à retrouver dans le réseau des médiathèques du QRGA. Bon visionnage, bonne lecture et à bientôt.
0: Et merci Victor pour cette chronique des coups de cœur du réseau des médiathèques à retrouver tous les mardis et en podcast sur le site de CFM Radio, cfmradio.fr.
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0: Et c'est parti pour la 25e édition des universités occitanes de l'AGEPI, organisée par l'association Lengo Bibo. On va détailler tout le programme puisque ça commence dès demain avec le directeur artistique Sylvain Lamure, bonjour.
3: Bonjour.
0: Et le régisseur général Cyprien Ligou, bonjour.
4: Bonjour.
0: Alors on va détailler l'ensemble de ce qui est proposé, c'est-à-dire des concerts, des conférences, des rencontres, plein d'ateliers, des stages, des cours. Et puis à l'AGEPI, c'est aussi une ambiance, hein. C'est festif, c'est familial, et puisqu'il fait chaud, on pourra en profiter pour faire le tour par ce joli village, se baigner dans la rivière et participer à tout ce que vous nous proposez. C'est pour tous et pour chacun.
3: Absolument. C'est une université joyeuse et bucolique. Une université buissonnière, on dit. Et donc on a des événements à la fois qui concernent la culture occitane, comme les cours, les ateliers, mais on a aussi prévu pas mal d'événements festifs comme des concerts. On a un loto en occitan qui va se faire avec des prix assez incroyables à gagner, comme par exemple un portrait artistique de notre cher président Claude Sicre, des lots de vinyles de musique en occitan avec des avec des artistes et des musiques assez surprenantes qui seront pourvoyées par le par Varaï Prod qui vient faire le mercredi soir le transmix rock vinyle. Et donc il y a vraiment de belles découvertes à faire. On va aussi faire un commentaire avec une diffusion en direct au camping des Tilleuls à la Guépy du quart de finale de la Coupe du Monde avec un commentaire en occitan.
0: Puisque l'occitan c'est une langue d'hier, mais aussi d'aujourd'hui, absolument, que vous êtes parfaitement adapté au monde moderne, Coupe du Monde de foot, donc en occitan, et puis plein d'ateliers pour ceux qui comprennent rien, la langue occitane, la culture occitane mis à l'honneur, jusqu'à dimanche, dans divers lieux de la Guépy. Alors oui, on détaille le programme, on parle de l'ambiance, c'est très familial, c'est pour vraiment tout le monde,
3: oui,
0: tous les âges, il y a pour tout.
3: Oui, c'est des rencontres, c'est des conversations, c'est un très très joli lieu avec deux rivières, dont une dans laquelle on peut se baigner, l'autre aussi, mais c'est moins organisé. Voilà, c'est que des bons moments. Vous pouvez manger sur place, soit avec nous parce qu'on propose des repas. Vous pouvez vous inscrire à l'avance d'ailleurs si vous voulez manger avec nous et voir que
0: nous,
3: les gens de l'université, c'est-à-dire les membres de l'association, les intervenants, les artistes, on a une cuisine et on propose des repas complets à 8 euros, je crois.
4: Il faut s'inscrire avant quand même.
3: Voilà, oui, pour qu'on sache combien de repas on prévoit, parce que sinon il n'aura peut-être pas assez.
4: Ce qu'il faut savoir, c'est que même si on est mardi et que l'université commence demain, il y a plein d'ateliers avec encore des places, donc vous pouvez bien sûr vous inscrire.
3: Oui, on a notamment la chance d'accueillir, de travailler cette année avec le collectif DETS, qui commence à faire du bruit depuis quelques années et qui propose de venir faire des vidéos sur place, sur la Guépy, sur le lieu, sur comment ça se passe. Donc c'est des gens qui sont assez drôles, donc c'est pour ça qu'on est content de les avoir, parce qu'au moins on va rigoler. Donc voilà, à la fois de la création, de la déconne et des bons moments.
0: Et puisqu'on parle des ateliers, il y a aussi un atelier expression idiomatique et fifre.
3: Tout à fait. Il y a un atelier de fifre, il y a un atelier d'accordéon. Alors le fifre, c'est la deuxième année. Je crois que l'année dernière, il y avait déjà eu et ça avait bien marché.
0: Cette petite flûte.
3: Ouais, c'est ça. C'est un petit flutio traditionnel qui fait beaucoup de bruit. Il est tout petit, mais il fait vraiment du bruit. Et donc voilà, c'est un atelier à la carte. On peut y aller une fois, deux fois, trois fois. Voilà. Et après, des expressions idiomatiques. Oui, on a Michel Fréjabiz qui vient nous faire un atelier de traduction, de compréhension, de transcription, d'expressions typiquement occitanes. Et d'où elles viennent, comment on peut les traduire en français.
0: Alors, des ateliers et des stages. Alors, quand on dit atelier, c'est qu'on peut venir comme ça de manière un petit peu ponctuelle sur l'ensemble du festival. Donc, et puis les stages, là, par contre, c'est carré, hein, non ?
3: Oui.
0: Oui. Et il y a beaucoup de stages autour de la musique.
3: Oui. Pardon, il y a un stage d'accordéon qui va être fait. Ça fait des années qu'on a Jean-Christophe Marie de l'association Audiato qui est à la Guépy qui fait des ateliers d'accordéon avec nous. Donc c'est quelqu'un de à la fois très sympa, très expérimenté et assez ouvert dans son approche de la musique. On a deux stages de chant. Un stage de chant polyphonique qui va être donné par Manu Théron et Damien Toumi, qu'on commence à connaître. Hein. Ils étaient déjà venus l'année dernière pour un stage. On a un stage de chant sacré et archaïque qui va aussi être donné.
0: Sacré occitan?
3: Ouais, chant sacré et archaïque, c'est assez surprenant. C'est Béatrice Lalanne. Qui fait ça, elle faisait partie du duo Terra Maire et voilà, et donc elle vient une semaine et c'est aussi pour les passionnés de chant une technique assez surprenante qui donne un rendu assez surprenant aussi.
0: C'est de la musique baroque aussi.
3: On a de la musique baroque à l'occasion de la journée autour de la visite du village de Najac qui va être menée par Christian Pierre Bédel. Il y aura une visite du village le matin.
0: Visite onomastique, j'imagine.
3: Oui, il fait toujours ça, des promenades onomastiques. Il explique pourquoi tel nom, pourquoi tel lieu. Et il donne des anecdotes sur à la fois historique et puis sur l'agencement du village. Et ce sera donc interrompu par une sorte de pause fraîcheur avec le duo Grieg de Prap qui fait de la musique baroque en occitan. Parce qu'on a de grands compositeurs de musique baroque qui étaient occitans.
0: Des stages, donc accordéon, danse traditionnelle, stage de polyphonie archaïque et sacrée des terres d'oc, donc de stages de danse contemporaine, et des ateliers, je fais un petit résumé, hein, donc création audiovisuelle, des ateliers de fifre et des ateliers d'expression idiomatique, et puisqu'on parlait musique, eh bien il y a un gros temps fort, c'est celui du grand bal de ce dimanche. Avec qui on va les écouter?
3: Avec Moussutel et Juvens, qui est un groupe qui fait pas mal de bruit depuis presque une bonne vingtaine d'années. C'est Tatou et Blue de Massilia Sound System qui ont fondé le groupe, et donc là on a la chance d'avoir réussi à les faire venir, et c'est absolument génial ce qu'ils font. Je sais pas si vous avez eu l'occasion de les écouter.
0: On peut faire ça tout de suite.
3: Bah, allons-y.
0: Allez-y.

0: Vous venez d'entendre Moussuité et Lei Jovens, que je prononce probablement très très mal.
1: Non, c'était très bien.
0: Merci. On est toujours dans ce mag à propos des universités occitanes de la GAPI qui commence demain. Ce concert, ce sera là ce dimanche lors du Grand Bal. On détaille tout le programme avec le directeur artistique et le régisseur général Sylvain Lamure et Cyprien Ligou. Alors ce Grand Bal, puisqu'on en parle, est au tarif plein de 12 euros, réduit de 8. C'est donc la soirée de clôture du 12. On vient de détailler approximativement le contenu des stages et des ateliers qui se tiendront toute la semaine. Sinon, des concerts, des conférences et des rencontres, il y en a aussi une flopée. Des concerts, il y en a d'autres.
1: Oui. On a. Je parlais tout à l'heure de la rediffusion du quart de finale de Coupe du Monde.
0: Oui.
1: On aura en ouverture le duo Boulben qui eux font de la musique. Donc c'est un duo, ils sont deux. Accordéon, violon, percussion. Ils alternent un petit peu les instruments et pour le coup c'est un groupe sur lequel on peut danser. On avait fait ça l'année dernière avec un autre groupe au camping et ça avait bien marché. C'était vraiment un chouette moment où il y avait eu à la fois les danseurs qui savaient danser et qui dansaient et qui initiaient les gens du camping ou les gens qui ne savaient pas danser. Et c'est un chouette moment de rencontre, de découverte. Voilà.
0: Apparemment, on a le droit de se tromper quand on vient danser chez vous.
1: Oui. Bah oui, quand même, parce que sinon, ça serait pas drôle. Et on aura à nouveau l'occasion de danser le samedi soir. Le samedi soir, on bloque la rue, je ne sais plus comment elle s'appelle, mais...
2: La rue Balatte.
1: La rue Balatte.
2: Au restaurant de l'Oustel.
1: Voilà, et donc on fait un grand repas avec une scène ouverte, avec des musiciens qui seront encore là, qui pourront vous proposer diverses musiques à danser. Et comme c'est une scène ouverte, si vous voulez venir... rapper, chanter, gratter, souffler avec nous... ça sera tout à fait possible. C'est une sorte de pré-soirée de clôture. La plupart des ateliers, des cours sont terminés. Et donc, voilà, on organise ce moment un petit peu festif autour de cette scène ouverte. Et d'une pizza.
0: Le but, c'est de vraiment réunir un petit peu tout le monde et puis que tout le monde puisse s'approprier la culture occitane, donc à travers ses danses, sa musique, sa langue, évidemment. Et pour ce faire, vous organisez différents temps de rencontres, notamment autour de la cuisine occitane.
1: Il y a une conférence de Gilbert Mercadier sur la cuisine occitane. Alors on avait traditionnellement quelqu'un qui venait pour proposer un atelier de cuisine. Il n'a pas pu se rendre disponible. On a failli avoir des personnes qui venaient pour le refaire, mais ça s'est finalement pas fait. On proposera un petit peu de la vente de plats le vendredi et le dimanche. Voilà.
0: C'est quoi des plats typiquement occitans?
1: Le cassoulet. La mondiatade. Après, il y a des tourtes, il y a. J'en sais rien, je sais pas.
0: Ouais.
1: Moi, je mange au McDo, donc.
0: On est en train de parler. Hein? Oui, Cyprien, sauve-nous.
2: Mais je vous sauve, je suis là pour ça. Hein. On peut à la fois manger à l'escale Guépienne si on réserve un petit peu avant. C'est-à-dire que sur le site, vous avez un Google Form sur lequel vous pouvez vous inscrire. Il y a même un numéro de téléphone, c'est-à-dire le mien sur le site internet. Appelez-moi même au dernier moment, on trouvera toujours une assiette. Et il y a aussi tous les restaurants de la Guépi. Je pense aux Anglais sur les bords du Tarn, je pense à l'Oustal, je pense au Bar du Vior, là où on fait un DJ mix, un vinyle de mix le mercredi soir. Et puis la Guépi, c'est en train de bouger, de se renouveler là. Il y a un espace culturel qui vient de s'ouvrir, il y a deux espaces culturels qui viennent de s'ouvrir, dont un dans lequel on va héberger les artistes qui s'appelle Petite Lumière.
1: Et compagnie.
2: Et l'autre, le lieu alternatif, le Pigeonnier, dans lequel il y aura des ateliers de poésie cordel, faits par Sophie Fauré, qui vient de passer, je crois, 2-3 ans au Brésil, et qui revient pour vous apprendre à faire des petites poésies de type cordel. C'est des petits feuillets qui se vendent au Brésil, tout dans les marchés, et qui ont souvent plus de succès que les autres stands. Donc ça peut être très intéressant. Voilà.
1: Oui, parce que qui dit occitan dit langue dit poésie, et évidemment on insiste pas mal et on essaie de mettre en avant la poésie, déjà avec la journée des rencontres internationales de poésie qui se déroule le vendredi après-midi avec des vrais poètes et poétesses qui viennent exprès pour s'amuser entre eux. Ils font des quiz de poésie, il y a un atelier en temps de traduction d'une chanson dévoilée au dernier moment.
0: Concours de quatrains.
1: Voilà, alors là, cette année, il y aura un concours de quatrains autour de la chanson Tant que Fala Naïtal, qui est une chanson traditionnelle occitane, que Claude Sicre, notre cher président, reprend dans son dernier triple album qui vient de sortir qui s'appelle Ingénieur en folklore, je crois que c'est ça. Voilà, pour l'occasion, pour essayer de remettre cette chanson, c'est une chanson où il y a un refrain collectif et où chacun est invité à improviser, à faire des petites blagues sous forme de quatrains. Et donc, on aura aussi cet atelier de poésie de Cordel qui s'est développé au Brésil, mais qui est pas sans lien avec ce qui se faisait ici, avec les troubadours occitans, un petit peu comme le foro s'est développé là-bas et a pris une autre forme, mais avec quelques liens, quelques racines, sans doute pas toutes les racines, mais... Sur notre territoire.
0: Donc c'est les rencontres internationales de poésie le vendredi à partir de 14h qui se conclut à 21h par un spectacle musical féministe.
1: Absolument, les Rolandes. Les Rolandes, c'est un trio. Donc ça s'appelle À nos mères si éduquées. C'est essentiellement de la chanson. Et voilà, il faut venir le voir pour le croire. Hein.
0: C'est dès demain jusque dimanche tout un programme de concerts, de conférences, de visites guidées, du bal trad et même des quarts de finale du Coupe du Monde traduites instantanément en occitan, le tout particulièrement axé autour de la poésie et de la culture occitane. Qui dit culture dit bah y a un peu de tout, hein. On parlait même de la nourriture sans savoir trop nommer autant de choses que le cassoulet, mais voilà, il faut venir du côté de la Guépie. C'est la 25e annexe université occitane citienne, quelques évolutions depuis tout ce temps. Il me semble que les gens qui viennent sont de plus en plus jeunes.
1: Alors ça dépend. Il y a ceux qui viennent et qui étaient déjà venus l'année d'avant, ils sont régulièrement de plus en plus vieux. Mais les nouveaux,
0: ils
1: se reproduisent. Non, on arrive à toucher tout un tas de publics et justement à travailler et assister à des rencontres intergénérationnelles. Alors intergénérationnel, c'est un bien grand mot parce qu'on imagine des personnes de 90 ans qui rencontrent des adolescents. Il n'y a pas que ça. Il y a vraiment des personnes de tous âges et c'est chouette aussi parce que c'est quand même moi je trouve que cette université, elle vous par les rencontres et par les moments, parce qu'il y a toujours des moments un petit peu dingo, hein, qui surgissent comme ça pendant la semaine, et donc c'est des moments de rencontre qui permettent aux plus jeunes et aux plus usagés et aux autres, ceux qui sont entre les deux, de se rencontrer, d'échanger et de se comprendre.
0: Et puis des nouvelles pratiques aussi, j'imagine qu'il y a 25 ans il n'y avait pas des ateliers vidéo.
1: Non.
0: Création audiovisuelle. C'est quand ça déjà, atelier de création audiovisuelle? C'est en pointillé?
1: C'est du mercredi au vendredi. De demain, ça commence demain. Et ça se termine vendredi. Et après, il y aura une rediffusion du travail effectué. Donc, la forme que ça va prendre, donc, c'est des petites vidéos, des faux documentaires qui vont être tournés à la Guépie. Les sujets vont être décidés par les participants et le tout sera rediffusé au moment du concert à l'Interplateau entre Moussutel et Juvens et le duo La Voix La Peau.
0: Le concert, le grand bal du dimanche, de ce dimanche à partir de 19h. Sinon, tout au long de la semaine, on le disait, des stages, des cours, des ateliers, des concerts, des conférences, des rencontres dont vous pouvez retrouver l'entièreté du programme et le moyen de vous inscrire sur le site de l'association Lengo Bibo. Qu'est-ce qu'on peut rajouter de plus?
1: Venez, voilà, ça va être super, on va bien rigoler.
0: On ne veut pas dire qu'il y a un McDo qui ouvre à la Guépi.
1: C'est vrai. C'est vrai. Parce que sinon, je vais y aller. Hein.
0: Le directeur artistique de cette grande et nouvelle édition, la 25e édition des Universités Occitanes de la Guépi, Sylvain Lamure, et le régisseur général Cyprien Légout, c'est vous qu'on appelle pour réserver notre camping et les rencontres dans les différents restaurants de la Guépi. Un grand merci à tous les deux.
1: Merci beaucoup. Merci beaucoup.
0: Et merci
1: et à demain.
0: Tous et à chacun de nous avoir suivis tout au long d'un mag qui sera, comme d'habitude, rediffusé à 18h et à 21h et que vous pouvez réentendre à loisir, sans modération et en podcast sur notre site cfmradio.fr. Juste après les infos, pour de suite, eh bien vous retrouverez Rémi pour le mag depuis CFM Montauban.
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1: Mesdames, messieurs, bonjour. Pour votre mag d'aujourd'hui, c'est Perrine qui est aux commandes. Nous allons parler du musée Fermat situé à Beaumont-de-Lomagne avec Véronique Sauzet pour parler de la programmation estivale du musée. Mais d'abord, un petit peu de musique.

0: Aujourd'hui, nous poussons les portes d'un lieu culturel unique dans la région, entièrement dédié au secret des mathématiques et des sciences. Situé à Beaumont-de-Lomagne, le musée Fermat vient de vivre une grande transformation. Après plus de 3 ans d'importants travaux de rénovation, l'établissement a officiellement ouvert ses portes hier, le 6 juillet. Mieux encore, pour cette saison, le musée inaugure une toute nouvelle exposition temporaire interactive intitulée « Dans ma cuisine, les maths se mettent à table » et qui s'installe jusqu'en décembre prochain. Exposition, atelier pour les plus jeunes, animation estivale, la programmation s'annonce très riche. Pour nous expliquer tout ça, nous sommes en ligne avec Véronique Sauzet, chargée de la programmation du musée Fermat. Bonjour Véronique.
1: Bonjour.
0: Vous allez bien? Pas trop stressée pour le début de la saison?
1: Non, ça va, j'espère que ça s'annonce bien. Il y a un petit peu de chaleur, mais on devrait pouvoir tenir nos engagements sur la saison.
0: Eh ben super. Alors Véronique Sauzet, le musée Fermat a fait peau neuve donc récemment. Pour les auditeurs qui ne connaîtraient peut-être pas encore le musée, comment vous en définiriez l'esprit? Est-ce que vous avez pour objectif par exemple de rendre les maths un peu plus attractifs?
1: Oui, donc ça c'est l'esprit du musée, c'est rendre les mathématiques plus accessibles. Et actuellement nous avons une exposition qui s'appelle « Dans ma cuisine ». Donc c'est pour découvrir les mathématiques et l'informatique à travers la thématique de la cuisine. Donc elle est accessible à partir de 8 ans. Mais nous avons aussi d'autres espaces d'exposition. Nous avons une exposition qui s'appelle « Émilie la renarde ». Et donc du coup cette exposition elle est accessible à partir de 3 ans. Et c'est à travers des manipulations sur les formes géométriques que les enfants découvrent les mathématiques et appréhendent les premières notions de mathématiques. Et ensuite, nous avons tout le parcours patrimonial qui retrace la vie, l'œuvre de Pierre Fermat et les notions mathématiques sur lesquelles il a travaillé.
0: Ok, très bien. Est-ce qu'on aurait l'occasion d'avoir peut-être des visites guidées? Parce que ce n'est pas évident pour tout le monde d'appréhender les maths par eux-mêmes.
1: Non, il n'y a pas de visite guidée dans le musée, mais par contre, il y a un dispositif avec un QR code que l'on peut télécharger à l'accueil du musée. Et ensuite, il y a une visite qui est guidée avec un audio guide.
0: Ok, très bien. Et donc là, en ce moment, on est tout début juillet, on démarre tout doucement la saison estivale. Quels sont les grands axes de votre programmation pour les semaines à venir?
1: Alors pour l'été, nous avons de la programmation donc au mois de juillet et au mois d'août. Pour le mois de juillet, nous proposons deux spectacles. Donc le premier aura lieu jeudi soir à 21h. C'est un conte théâtralisé par la compagnie de la rampe qui s'appelle Le Beaucoup. Donc c'est un conte en occitan et en français. Donc il n'y a pas besoin de parler occitan pour venir assister et comprendre, puisque de toute façon ce sera traduit au fur et à mesure pour la compréhension. Donc c'est l'histoire d'un jeune bossu qui part à travers la France faire un tour du pays et qui va défier les préjugés et découvrir les trésors cachés de la France. Donc c'est plutôt axé patrimoine de notre territoire avec l'Occitan.
0: Ok, très bien.
1: Ensuite, donc ça c'est à 21h, c'est gratuit, c'est accessible à tous les publics. Voilà, ça sera maintenu même si vraiment on était en canicule rouge, puisque nous avons une cave dans laquelle nous pouvons aussi faire des spectacles, et cette cave elle est tempérée. Voilà. Donc ensuite, le 30 juillet, on a un concert de cuivre par l'ensemble Lips qui aura lieu dans la cave de la maison Fermat, cette fois-ci à 21h aussi. Donc ça mettra en avant les époques classiques et baroques autour d'instruments de cuivre anciens et récents. Mais il y aura beaucoup d'instruments anciens.
0: Okay.
1: Voilà pour le mois de juillet. Ensuite, pour le mois d'août, pour les concerts, on aura le 6 août un concert qui s'appellera Artemisia. Alors Artemisia, c'est une peintre italienne du XVIIe siècle, donc de l'époque de Pierre Fermat. Et donc son histoire va être mise en musique par Étienne Galtier, qui sera au théorbe. C'est un instrument dont on n'a pas l'habitude de voir et d'écouter. Et avec Caroline Arnaud, qui fera des lectures et des chants autour de cet artiste du XVIIe siècle. Et ils mettront à l'honneur des compositrices baroques italiennes du XVIIe siècle qui sont un petit peu oubliées. Voilà, ils les feront renaître à travers leur spectacle. Et pour finir la saison, nous aurons le 25 août, là à 18h par contre, une murder party avec le trésor de Fouquet, qui est proposé par la compagnie Il était une fois, que nous avons l'habitude d'accueillir au musée Fermat chaque été. Et donc là, on remontera le temps jusqu'à 1661, donc l'époque de Pierre Fermat, puisque en 1661, Pierre Fermat était encore vivant. Et on jouera les détectives pour essayer de démasquer le voleur du trésor de Fouquet. Voilà, donc Donc il faudra questionner les comédiens qui joueront aussi des moments théâtraux à travers cette pièce. Et à la fin, il y a une petite résolution avec des scénettes théâtrales.
0: Une saison estivale, en tout cas, qui promet beaucoup, beaucoup de choses. Ça n'a pas été trop difficile d'organiser tout ça ?
1: En fait, il faut quand même trouver donc les thématiques. Alors, les thématiques, on est autour du 17e et de la période baroque. Et donc, c'est pas évident de trouver des spectacles et des artistes qui conviennent à nos exigences. Oui, c'est un petit peu compliqué, mais il faut chercher. Voilà. On finit par trouver.
0: C'est uniquement des artistes et des performatifs, des performants locaux ?
1: Non, pas la plupart, oui, sauf Étienne Galtier et Caroline Arnaud sur la vie d'Artémisia. Ça, ils viennent pas de l'Occitanie. Sinon, les autres, oui, ils sont originaires d'Occitanie.
0: Ok, très bien. Et est-ce que vous pourriez nous parler un petit peu plus en détail de votre toute nouvelle exposition qu'on évoquait en introduction ?
1: Celle sur la cuisine ?
0: Oui, tout à fait.
1: Donc, en fait, il y a diverses manipulations. Où on peut donc s'exercer et découvrir les liens entre musique et mathématiques. Ça fait un petit peu appel à plusieurs sens, donc du coup il faut souvent manipuler, voilà. Mais il y a des choses aussi à écouter et à résoudre, donc comment partager une pizza, comment partager aussi une bûche pour que tout le monde ait les mêmes éléments sur la bûche, comment cuisiner dans l'ordre le plus optimal si on veut faire préparer plusieurs plats. Voilà, c'est ce genre de choses qu'il y a à résoudre dans cette exposition que l'on peut découvrir donc jusqu'en décembre 2027. Mais pendant l'été, nous avons aussi des ateliers de pratiques artistiques ou des ateliers autour des mathématiques,
0: okay,
1: dont on n'a pas parlé. Donc le premier commencera aussi jeudi 9 juillet. Donc il y aura un atelier sur l'enluminure avec Sandra Clairbois de 10h à midi. Pour découvrir un petit peu cette technique du Moyen-Âge et pour décorer une lettrine. Et ça donnera un marque-page. Donc ça, c'est accessible à partir de 8 ans. Et c'est sur réservation, mais il reste des places. Et c'est 5€ par personne. Voilà. Ça, c'est le premier atelier. Après, je peux vous parler des autres ateliers, si vous souhaitez.
0: Ah, je vous en prie, je vous en prie.
1: Donc le 16 juillet, pareil, en matinée, c'est toujours de 10h à midi, il y aura un atelier que l'on appelle DéfiMath, c'est une découverte patrimoniale et mathématique de la Bastide de Beaumont-Dolomagne. Donc on part dans la Bastide avec une petite pochette, avec des outils mathématiques ou un dépliant avec des énigmes. Il faut résoudre toutes ces énigmes, il faut observer l'architecture de Beaumont, compter certaines choses pour résoudre l'énigme finale, et ensuite il y a une petite cachette et il faut trouver le coffre dans la Bastide de Beaumont, voilà, pour gagner un petit souvenir du musée.
0: Donc c'est très interactif.
1: Oui, c'est interactif, il y a plusieurs niveaux, donc en fonction des personnes qui s'inscrivent, voilà, le dépliant, il est accessible au niveau des personnes. Voilà, ensuite on continue le 30 juillet de 10h à midi avec un atelier sur les fanzines. Donc les fanzines, ce sont des petits magazines qui étaient édités aux États-Unis dans les années 60 sur l'actualité. Donc là, ce sera avec le MACMA, qui est le musée des arts graphiques et des musiques actuelles de Fignan, qui va proposer donc de créer un fanzine avec autour d'un visuel de vinyle.
0: Est-ce que vous pouvez peut-être expliquer un peu ce que c'est un fanzine pour ceux qui connaissent pas trop le concept?
1: Alors en fait, un fanzine, c'était des magazines qui étaient édités, donc je dis aux États-Unis dans les années 60, où les personnes créaient un petit peu leur petit journal avec en mettant l'actualité
0: de. Ok, très bien.
1: Là, on va un petit peu dévier la thématique, mais ce sera autour des visuels de vinyle donc anciens. On va mettre des images et des illustrations sur ce fanzine.
0: Très bien.
1: Voilà, et ensuite il y aura un atelier de lecture et de mise en voix qui sera proposé par Étienne Galtier et Caroline Arnaud qui viennent faire le spectacle sur Artémisia. Donc en matinée, ils mettront en voix des textes qui vont être ensuite lus lors du spectacle, et les personnes qui auront assisté à cet atelier participeront au spectacle et liront des textes lors du concert. Donc ça sera vraiment interactif et il y aura donc une restitution de cet atelier du matin.
0: Finalement, au musée Fermat, on apprend les maths en s'amusant, c'est super.
1: Oui, on apprend les maths à Saint-Mizin et aussi l'histoire de la période de Pierre Fermat, donc le XVIIe siècle, et les personnes qui ont gravité autour du XVIIe siècle, que ce soit des mathématiciens, mais aussi des artistes de cette époque-là. Et pour finir, nous aurons donc un atelier sur les codes secrets, sur l'histoire des codes secrets, le 13 août de 10h à midi, où on va parcourir depuis l'Antiquité jusqu'au 20e siècle, 19e siècle, des codes secrets. On sera amené à résoudre donc des codes avec des techniques différentes qui ont été inventées au fur et à mesure de l'histoire.
0: C'est super, voilà, ça promet.
1: À partir de 8 ans. Oui, à partir de 8 ans, et donc toujours sur réservation pour ce qui concerne les ateliers. Et le tarif, c'est 5 euros. Donc si vous voulez réserver, il faut téléphoner au musée. Donc je peux donner le numéro de téléphone, c'est le 06 24 41 47 85. Ou sinon sur le mail du musée, contact@museeferma.com.
0: Merci beaucoup Véronique. On va faire tout de suite une première pause musicale. Donc vous êtes toujours sur le Mac de CFM Montauban. Véronique Sauzet, chargée de la programmation du musée Fermat, est avec nous au téléphone pour nous parler de la toute nouvelle programmation de l'établissement. Un petit peu de musique et on revient dans un instant.

0: De retour sur votre mag de CFM Montauban. Alors aujourd'hui, nous parlons du musée Ferma situé à Beaumont-de-Lomag dans le Tarn-et-Garonne, qui a rouvert hier à peine. Et pour nous guider, nous sommes toujours en ligne avec Véronique Sauzet, chargée de la programmation. Véronique Sauzet, donc le musée, comme vous l'avez dit précédemment, s'adresse quand même beaucoup aux familles. Comment est-ce qu'on conçoit une animation scientifique qui puisse plaire autant à un enfant de 8 ans qu'à ses parents ou à ses grands-parents? Quelle est toute la logistique derrière ça?
1: Donc du coup, il faut trouver la thématique d'abord sur laquelle on veut travailler. Mais nous avons des expositions temporaires qui durent un an ou un an et demi. Donc en fait, on développe des ateliers autour de cette thématique-là. Donc là, c'est sur la cuisine. Mm-hmm. Donc pour ce qui concerne les ateliers, notamment pour les scolaires, puisqu'on accueille beaucoup de scolaires, donc les médiatrices créent des ateliers qui font appel aux thématiques à la fois mathématiques et aux thématiques de la cuisine. Donc en fait, ils vont mixer ces deux thèmes et proposer des activités mathématiques où on mettra en avant la cuisine, mais ce sera toujours autour de mathématiques comme des algorithmes, des formes géométriques, voilà, qui seront proposées.
0: Bien. Et c'est venu comment d'ailleurs cette idée? Pardon, excusez-moi.
1: Oui.
0: Non, j'allais vous demander comment c'est venu l'idée de la cuisine, parce que c'est vrai qu'on n'associe pas forcément les maths avec la cuisine.
1: Alors, c'est une exposition qui a été créée par la Maison des mathématiques et de l'informatique de Lyon.
0: Ok.
1: Et nous, on est aussi partenaires avec eux. Et donc, elle a été exposée à Lyon pendant 2 ans. Et actuellement, elle est au musée Ferma. L'exposition que nous avions avant, c'était sur l'intelligence artificielle, qui avait été aussi créée en partenariat avec la MMI de Lyon et l'Institut Henri Poincaré de Paris.
0: Okay.
1: Donc ce sont des expositions qui tournent sur plusieurs structures et actuellement elle est au musée Ferma. L'exposition que nous avions avant, c'était sur l'intelligence artificielle qui avait été aussi créée en partenariat avec la MMI de Lyon et l'Institut Henri Poincaré.

0: Voilà. Okay. Et il y aura donc des ateliers qui seront développés à ce moment-là. Pour l'instant, on ne les a pas encore développés. Pour tous les niveaux scolaires, hein, parce qu'on reçoit à partir de la maternelle jusqu'au lycée. Autour de cette thématique. Parce qu'on reçoit des scolaires, du coup, toute l'année, tous les jours, de la maternelle jusqu'au lycée.
1: Ok, bah ça vous fait pas mal de monde à convaincre.
0: Oui, oui.
1: Et on l'a évoqué un petit peu plus tôt dans cette interview, le musée a connu de grands travaux de rénovation. Et concrètement, ces investissements et tout ce nouveau parcours, est-ce que quelque chose change pour l'expérience des visiteurs qui vont venir au musée cet été?
0: Ah oui, ça change totalement, parce qu'avant, nous n'avions pas un musée, hein. Nous avions une salle d'exposition avec une seule exposition, et là, vraiment, c'était des travaux énormes, avec la construction d'un musée, de salles consacrées à Pharmascience, avec une scénographie qui a été réalisée par des professionnels, donc c'est totalement différent. On ne peut pas du tout comparer. Parce que là, il y a trois espaces. Il y a l'espace patrimonial sur Pierre Fermat, ensuite l'espace avec l'exposition temporaire, et l'espace pour les plus petits sur Émile Renarde et ses amis. Donc voilà, et puis le bâtiment a été complètement restauré. Il y a l'office de tourisme en bas qui au rez-de-chaussée, qui a aussi une exposition interactive sur la Lomagne, que les visiteurs peuvent découvrir rapidement en venant visiter le musée. Donc c'est une découverte totale et nouvelle. Hein. Ils peuvent venir, ils ne vont pas reconnaître peut-être le bâtiment.
1: Ça fait combien de mètres carrés à peu près, vous savez?
0: Je ne sais pas exactement. Le musée, je crois qu'il fait peut-être 700 mètres carrés. Je dis une bêtise.
1: Ok, très bien. Ouais, ça change radicalement de ce que c'était avant. C'est cool.
0: Ah oui, parce qu'avant, nous avions peut-être 100 mètres carrés, voilà.
1: Ah oui, rien à voir.
0: Oui, oui, mais on recevait par contre les scolaires aussi, voilà. On avait des salles qui étaient mises à disposition, mais là, c'est des lieux qui sont mis à disposition en permanence pour l'association Pharmascience. On a des salles d'atelier, en plus du musée, nous avons des salles d'atelier pour recevoir le public.
1: Et ça tombe bien que vous parliez du lieu, parce qu'on peut se poser aussi la question, au-delà des maths, le musée est aussi installé, comme vous l'aviez dit, dans la maison natale de Pierre de Fermat. Donc on parle, c'est un hôtel particulier du 15e siècle, si je ne m'abuse. Oui. Est-ce que la visite du musée, de quelle manière c'est aussi l'occasion de découvrir le patrimoine et l'histoire de la ville? Vous en parliez un petit peu déjà avant, mais de quelle manière ça se gangrène tout ça?
0: Alors du coup, dans le parcours de visite, avec aussi le guide de visite qui est en ligne, que l'on peut écouter tout au long de la visite, il y a aussi des questions et une découverte patrimoniale, parce qu'en fait toute la partie patrimoniale a été conservée sur le bâtiment du 15e, donc on peut découvrir des poutres d'époque avec des peintures dessus. Il y a une cheminée monumentale, il y a deux cheminées du 16e siècle, il y a ensuite la tour avec l'escalier qui monte à la tour, qui est donc du 15e et 16e siècle, des fenêtres à meneaux. La façade a été réaménagée, mais on a conservé quand même des fenêtres à meneaux sur la tour. Donc la partie patrimoniale est très visible, oui.
1: Okay. Donc c'est partie intégrante, en fin de compte, de la visite du musée.
0: Oui, on parcourt les pièces anciennes, oui.
1: Ok, très bien. Et si vous deviez donner un peu envie aux gens de venir au musée cet été, c'est quoi qu'il faut absolument faire selon vous à Beaumont-de-Lomagne, au musée Fermat cet été?
0: Venir découvrir le musée, parce que c'est un musée quand même unique en son genre. Les musées des mathématiques, il n'y en a pas beaucoup en France, même dans le monde, donc c'est quand même c'est un lieu exceptionnel.
1: Bien. Est-ce que vous pourriez peut-être refaire un petit rappel concernant les horaires et les réservations?
0: Alors, les horaires pour le musée, c'est du mardi au samedi, de 10h à 12h30 et de 13h30 à 17h30. Et concernant les spectacles, c'est le jeudi soir. Donc, le premier, c'est le 9 juillet. Ensuite, on enchaînera le 30 juillet, le 6 août et le 25 août. Concernant les ateliers, ils ont lieu le jeudi, de 10h à midi. Exceptionnellement, il y en a un qui est à 10h30. Donc, c'est le 9 juillet, 16 juillet, 30 juillet, 6 août et 13 août. Et ces ateliers sont autour de pratiques artistiques ou de découvertes de l'histoire des mathématiques ou de mathématiques. Mais de mathématiques ludiques et accessibles à tous.
1: Très bien. Donc, le premier spectacle, ce sera donc le 9 juillet au musée Fermat. On arrive au terme de ce magazine. Merci beaucoup, Véronique Sauzet. Vous êtes chargée de la programmation du musée Fermat à Beaumont-de-Lomagne, d'avoir répondu à nos questions. On invite

0: Ouais, pas de souci. On invite évidemment tous nos auditeurs à aller découvrir ce superbe lieu qui vient tout juste de rouvrir ses portes et à tester leur créativité, bien sûr, avec l'exposition Dans ma cuisine, les maths se mettent à table. Pour retrouver toutes les infos pratiques, les horaires et la billetterie, rendez-vous sur le site internet museferma.com. Très bonne journée à l'écoute de CFM Montauban.
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1: Bonsoir à tous. Elle prendra sa décision dans la soirée. Marine Le Pen va trancher sur sa candidature à la présidentielle après sa condamnation dans l'affaire des assistants parlementaires d'eurodéputés du Front National. La députée RN s'est vue infliger une peine de 45 mois d'inéligibilité, dont 30 avec sursis. Une peine qu'elle a déjà effectuée et qui ne l'empêche pas de démarrer sa campagne présidentielle. Marine Le Pen s'exprimera ce soir aux 20h de TF1. Et les réactions de la classe politique ne se sont pas fait attendre pour le Parti communiste. Fabien Roussel estime qu'une telle condamnation ne peut permettre de se présenter devant les Français. De son côté, Marine Tondelier, chef de file des écologistes, estime que Marine Le Pen a bénéficié d'une grande mansuétude. Emmanuel Macron, de son côté, en déplacement en Syrie, n'a pas commenté cette décision de justice. Le projet de loi sur la justice criminelle porté par Gérald Darmanin, adopté aujourd'hui par l'Assemblée nationale. Le garde des Sceaux avait renoncé d'y inclure un dispositif de plaidie coupable. Un texte adopté par 357 voix contre 177 qui devra être validé par l'Assemblée demain soir, avant de passer devant le Sénat ce jeudi. Dans l'actualité également, la situation s'améliore d'heure en heure dans les Pyrénées-Orientales, d'après le service d'incendie et de secours du département. Près de 850 pompiers restent mobilisés dans des zones difficiles d'accès pour maîtriser l'incendie à l'ouest de Perpignan. 4900 hectares sont déjà partis en fumée depuis samedi dernier. Des incendies largement alimentés par les vents et la chaleur, ce sera encore le cas demain. 67 départements seront en vigilance orange. Une alerte qui concerne deux tiers du territoire, à l'exception de l'Est et des Hauts-de-France. Météo France place également 7 départements en vigilance rouge feu de forêt ce mercredi entre les Pyrénées-Orientales et la Drôme. Et puis on termine avec un mot de cyclisme. Mads Pedersen, vainqueur sur la 4e étape du Tour de France cet après-midi au sprint. Le Danois s'impose à foi après 182 km d'étape. Le Norvégien Thorsten Tran prend le maillot jaune à Tadej Pogacar avant la 5e étape prévue demain entre Lannemezan et Pau. Voilà pour l'actu, très bon début de soirée.
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Salut à tous, c'est Léopold. Bienvenue dans ce nouvel épisode de Digging Time sur CFM Radio, le 20e épisode. On ouvre cette sélection avec un classique devenu incontournable de la house européenne, Mandy, et le titre Body Language. Derrière ce blaze se cachent deux figures majeures de la scène électronique allemande, Patrick Bottmer et Philippe Jung. Le titre Body Language, sorti en 2005 sur le label Get Physical Music, est devenu l'un des hymnes absolus des dance floors des années 2000. Un morceau minimaliste, sensuel, construit autour d'une ligne de basse hypnotique qui continue encore aujourd'hui de traverser les générations de clubbers. Impossible aussi d'évoquer ce morceau sans avoir une pensée pour Philippe Jung, disparu récemment. Aux côtés de Patrick Bottmer, il avait fondé Mandy, mais aussi cofondé le label Get Physical Music avec DJT et Buka Chade, laissant une empreinte considérable sur l'histoire de la musique électronique contemporaine. Voici donc un petit hommage à Philippe Jung avec ce titre devenu intemporel. Body Language, c'est de suite sur Digging Time et sur CFM.

Mandy et ce classique absolu de la house moderne, Body Language. Un morceau qui continue de faire vibrer les clubs plus de 20 ans après sa sortie. Bienvenue à tous ceux qui viennent de nous rejoindre sur CFM Radio pour ce 20e épisode de Digging Time. C'est Léopold et je vais vous accompagner tout le long de cet épisode. On quitte maintenant les lumières du dance floor pour rejoindre les rues de Philadelphie avec un songwriter qui cultive l'art du détail et des mélodies vagabondes. Voici Kurt Vile. Kurt Vile est l'une des voix les plus singulières du rock indépendant américain, ancien membre de The War on Drugs. Il poursuit depuis près de 2 décennies maintenant une carrière solo où folk, rock, psychédélique et americana se rencontrent avec une étonnante liberté. Le morceau qui arrive est extrait de son nouvel album Philadelphia's Been Good to Me, publié sur le label légendaire Verve Records. Un disque très personnel dans lequel il célèbre sa ville d'origine, ses souvenirs, ses rencontres et cette manière bien à lui de transformer le quotidien en poésie sonore. Entre guitare flottante, songwriting contemplatif et arrangement lumineux, Kurt Vile continue d'affiner un univers immédiatement reconnaissable. Voici Chance to Bleed sur Digging Time. Bonne écoute à tous.

Kurt Vile et Chance to Bleed, extrait de son nouveau chapitre, discographique, tout en douceur et en introspection. Et puisqu'on parle de nouveaux projets, voici maintenant la découverte de la semaine, direction le Japon, avec un groupe qui pourrait bien devenir l'un des grands noms de la scène alternative asiatique. Il s'agit de Trooper Salute, découverte de la semaine, donc Dig in Time. Originaire de Nagoya, Trooper Salute s'est imposé en très peu de temps comme l'un des groupes les plus prometteurs de la nouvelle scène japonaise. Depuis ses débuts en 2024, le quintet a peaufiné son identité musicale, multiplié les concerts à guichets fermés et s'est même retrouvé à l'affiche du prestigieux Fuji Rock Festival en 2025. Le groupe présente aujourd'hui donc son premier album, Tomodachi ga Imashida, publié sur le label Friendship Records, un disque très ambitieux où le groupe revendique une étonnante étiquette d'indie rock symphonique. Entre envolées progressives, émotions brutes, arrangements mais extrêmement sophistiqués et très très très bien foutus, une énergie typiquement G-Rock, Trooper Salute réussit un équilibre rare entre puissance et finesse. Donc on découvre l'ouverture de cet album remarquable avec le titre Doppler, c'est de suite.

Trooper Salute et l'impressionnant Doppler, extrait d'un premier album particulièrement enthousiasmant. On reste dans les atmosphères cinématographiques, mais cette fois-ci en basculant du côté des bandes originales. Voici un compositeur dont le travail a marqué certaines des séries les plus marquantes de ces dernières années. Il s'agit de Cristóbal Tapia de Vera, compositeur chileno-canadien installé entre plusieurs univers musicaux. Cristóbal s'est construit une réputation à part dans le monde de la musique. Son approche expérimentale mêle électronique, percussion organique, musique du monde et textures souvent inquiétantes. On lui doit notamment les bandes originales des séries comme The White Lotus, Black Mirror, Dirk Gently's Holistic Detective Agency ou encore l'extraordinaire série Utopia que je vous conseille fortement, même s'il n'y a eu que 2 saisons. Le morceau qui suit est justement extrait de la bande originale de cette série britannique devenue culte pour son esthétique singulière et son atmosphère dérangeante. Voici donc Cristóbal Tapia de Vera et l'ouverture de la série Utopia.

Cristobal Tapia Dever et son univers sonore immédiatement identifiable. À la fin de cet épisode, le portrait de la semaine sera consacré à un pilier du rock, avant-gardiste et psyché. Ils ont enfanté bon nombre de trublions du genre dans les années 90, comme les Brian Johnston Massacre, les Black Angels, Dandy Warhol ou encore les Warlocks. Il s'agit des Velvet Underground. On poursuit pour l'instant ce voyage musical avec l'une des figures majeures du jazz spirituel britannique contemporain, Matthew Allsoul, trompettiste, compositeur, producteur et fondateur du prolifique label Gondwana Records. Matthew Allsoul est l'un des artisans essentiels du renouveau du jazz britannique, inspiré autant par Alice Coltrane que par Pharoah Sanders ou le minimalisme contemporain. Il développe depuis plusieurs années une musique méditative, lumineuse et profondément organique. Le titre Water Street, extrait de l'album A Never Changing View, illustre parfaitement cette esthétique contemplative où chaque note semble trouver naturellement sa place. Voici Matthew Allsoul sur CFM Radio et la 20e de Digging Time.

Paul Saul et la sérénité de Water Street. On reste dans les musiques qui prennent leur temps, avec un artiste qui brouille constamment les frontières entre jazz, électronique et musique contemporaine, Floating Points. Derrière ce nom se cache Sam Shepherd, musicien, producteur et neuroscientifique britannique. En 2015, il publie Eliana sur le label Pluto Records, un premier album devenu une référence pour sa manière de réunir jazz moderne, électronique, ambiante et composition orchestrale. L'œuvre que nous allons écouter se nomme Silhouette et sans doute l'une des pièces maîtresses de cet album, une composition évolutive qui se déploie lentement comme un paysage sonore en perpétuelle transformation. J'ai eu la chance de le voir en live accompagné d'un orchestre pour cet album il y a quelques années à Paris. Un moment de pure magie que je suis heureux de vous partager ce soir. Voici Floating Points avec l'intégralité de Silhouette, puisqu'il est en trois parties. C'est en exclusivité sur CFM Radio.

Loading Point et cette magnifique traversée de plus de 10 minutes intitulée Silhouette. Après cette parenthèse contemplative, cap sur le Brésil avec un parfum de soleil et d'évasion. Musicien discret mais précieux de la scène brésilienne, Mois dos Santos cultive un art subtil où samba, MPB et jazz se rencontrent naturellement. Le titre Boa Viagem, apparu sur l'album Far Out Recordings, évoque parfaitement cette élégance mélodique propre aux grandes traditions musicales brésiliennes. Un voyage donc musical tout en douceur. Voici Mois dos Santos et son titre Boa Viagem. James.

Poisos dos Santos. Sur la 20e de Digging Time, toujours sur CFM Radio. On change maintenant totalement d'ambiance avec une énergie venue tout droit de la nouvelle scène jamaïcaine. Keïchera fait partie de cette nouvelle génération d'artistes jamaïcains qui réinventent les codes du dancehall et du reggae contemporain avec Una Ready, publiée sur le label Romite Entertainment. Elle affirme une personnalité forte, portée par une écriture directe et une présence vocale vachement affirmée. Et puis elle a toute sa place dans cette sélection du 20e épisode de Digging Time finalement, non? Qu'est-ce que vous en pensez, vous?

0: Keichira avec Yuna Ready sur CFM Radio. Et pour terminer cette émission, place à notre portrait de la semaine. Un groupe qui n'a jamais connu un immense succès commercial de son vivant, mais dont l'influence continue de résonner partout. Du punk à l'indie rock, de la new wave à l'alternative moderne, The Velvet Underground. S'il fallait désigner un groupe qui a changé le cours de l'histoire du rock sans jamais réellement dominer les classements, beaucoup citeraient The Velvet Underground. L'aventure commence donc au milieu des années 60 à New York, autour de deux personnalités très différentes. Lou Reed, songwriter fasciné par la littérature, la poésie urbaine et les marges de la société américaine, et John Cale, musicien gallois formé à la musique contemporaine et aux expérimentations de l'avant-garde européenne. À leur côté, on retrouve le guitariste Sterling Morrison et la batteuse Maureen Tucker, dont le jeu minimaliste, souvent joué debout et sans grosse caisse traditionnelle, contribuera largement à l'identité sonore du groupe. Très vite, leur destin croise celui d'Andy Warhol, figure majeure du pop art. Warhol devient leur mentor, leur ouvre les portes de la Factory et intègre au groupe la chanteuse allemande Nico, dont la voix grave marquera profondément le premier album. En 67, paraît alors The Velvet Underground et Nico sur le label Verve Records, avec sa célèbre banane dessinée par Warhol. Le disque est aujourd'hui considéré comme l'un des albums les plus importants de l'histoire de la musique populaire. À l'époque, pourtant, le succès commercial est quasi inexistant. Il faut dire que les thèmes abordés sont loin des standards de l'époque. Drogue, prostitution, solitude, sexualité, dépendance ou violence urbaine. Des sujets traités avec une franchise rarement entendue dans la musique rock des années 60. Des morceaux comme Héroïne, I'm Waiting for the Man ou Venus in First ouvrent des territoires finalement totalement nouveaux. Brian Eno dira plus tard une phrase devenue légendaire: peu de gens ont acheté ce disque, mais tous ceux qui l'ont acheté ont finalement monté un groupe. Après ce premier album, Nico quitte l'aventure et les tensions grandissent entre Lou Reed et John Cale. Le groupe publie néanmoins deux autres chefs-d'œuvre, White Light, White Heat, beaucoup plus expérimental et brillant, puis The Velvet Underground, plus mélodique et introspectif. John Cale finit par quitter le groupe en 68. Lou Reed prend alors les commandes artistiques et poursuit l'aventure jusqu'à l'album Loaded en 1970, qui contient notamment Sweet Jane et Rock'n'Roll, deux figures du futur classique. Le concert de Velvet Underground sont eux aussi devenus légendaires. Le groupe pouvait passer d'une douceur presque folle à de longues improvisations bruitistes totalement imprévisibles. Certaines prestations étaient tellement radicales qu'elles faisaient fuir une partie du public, tandis que d'autres en ressortaient fascinés. Après la séparation du groupe, chacun suivra sa route. Lou Reed construira une carrière solo majeure avec des albums comme Transformer ou Berlin. John Cale deviendra l'un des producteurs et compositeurs les plus respectés de sa génération, travaillant notamment avec Patti Smith, The Stooges et Nick Drake. L'influence du Velvet Underground est aujourd'hui immense. Sans eux, c'est difficile d'avoir imaginé l'existence du 20e épisode de New Wave Time, rediffusion mardi 22h, partie de la musique alternative contemporaine.
1: Épisode 50 ans après leur début,
0: quasi disponible demain. Comme d'habitude, sur la page étonnamment moderne, FM Radio.fr, et c'est précisément pour cela que bel et bon week-end.